0: quelle que soit donc la personne qui est en face. Vous avez vu donc lorsqu'il s'agissait donc de Macky Sall et tout, vous savez, ils ont pris des décisions importantes pour la République. Ici, c'est Sonko qui a fait le pas, mais et après vous avez vu que justement Sonko lui-même il a tout de suite tweeté, dit voir que c'est une décision qui s'impose à tout le monde. Ah, oui. Et donc là on fait profil bas. C'est ce qu'on appelle conseil constitutionnel. Et donc c'est la même chose qu'on aurait voulu pour le Togo. Quand on parle donc de la Cour constitutionnelle. Mais ici, il y a eu en 2020, c'est le président de la Cour constitutionnelle qui faisait le bilan de candidat avant donc qu'il ne prête serment. Je parle donc, paix à son âme. C'est le président de la Cour constitutionnelle qui fait le bilan donc d'un président avant donc de sa prestation de serment. Et donc, il a même pris parti lors donc de cette cérémonie-là. Or, une Cour constitutionnelle doit toujours être au-dessus de la mêlée. Quand une Cour constitutionnelle parle, tout le monde doit être d'accord. Mais ici, c'est on prend les sous-fifres, on prend les amis d'hier, on prend les camarades donc de l'avant-hier, et puis on fait une Cour constitutionnelle qui prend fait et cause pour un candidat, qui prend fait et cause pour un politique. On salue le Sénégal, c'est ça la démocratie. D'accord. Et vous verrez que ça marchera comme sur des roulettes.
1: Mais Joshua, est-ce que finalement le Conseil constitutionnel ne vient pas donner raison à Bassirou Diomaye Faye dans cette affaire?
2: Oui, le Conseil constitutionnel a donné en quelque sorte raison à Bassirou Diomaye Faye. Il va falloir quand même que Ousmane Sonko tire les conséquences. Heureusement que les institutions étant forte, il reconnaît bien sûr.
1: Sur le changement, la révision constitutionnelle.
2: Sur la révision constitutionnelle, il reconnaît que la décision des sages s'impose à tous, et même si il a une majorité confortable à l'Assemblée nationale, je pense quand même que au Sénégal, c'est quand même ahurissant ce qui se passe. Et moi, ça ne m'étonne pas parce que en Afrique, le pouvoir n'aime pas de voix. C'est-à-dire que je ne sais pas comment expliquer ça, c'est grâce à moi que tu es arrivé au pouvoir. Et donc, moi, je pense quand même que, en quelque sorte, Ousmane Sonko est en train de trop tirer, et tire trop le bouchon. Puisque quand je l'entends parler, dire je ne sais pas ce qui arrive à notre petit frère. C'est votre petit frère, c'est quand même. S'il disait quand même notre jeune frère, je comprendrais. Un petit frère, non, quand même, c'est un président de la République. Même s'il est arrivé au pouvoir grâce à toi, c'est parce que tu n'es pas, tu ne peux pas prendre le pouvoir que tu l'as positionné.
1: Après, ça dépend aussi de la relation.
2: Oui, ça dépend, mais quand même, il est devenu une institution. Et donc, il faut le respecter comme tel. Et ça n'a pas été le cas. Quand un président de l'Assemblée nationale dit je ne sais pas ce qui arrive à notre petit frère dans un discours officiel, moi je dis il y a problème. Il y a quand même problème.
1: D'accord.
2: Et donc ça ne m'étonne pas. On doit en arriver là.
1: D'accord. Abbas, votre réaction sur le sujet?
3: Non, réaction, je pense que Sonko était trop pressé pour venir au pouvoir. Si c'est ça son problème. Vous allez vous quitter en même temps, même au niveau de l'Assemblée là-bas. Il y a les députés de la classe de Macky Sall qui n'étaient pas d'accord. Et il y a aussi également c'est pour cela que l'autre, Diomaye Faye, dit qu'il va créer son parti et s'associer aux gens de Macky Sall. Ce n'est pas parce que vous avez une majorité écrasante à l'Assemblée nationale que vous allez vouloir changer un test pour vous amener au pouvoir. Parce que quand je lis des choses, c'est déplorable qu'on dit que Sonko dit qu'il va renverser le gouvernement. Il va renverser le gouvernement. Je vais les renvoyer prendre leur place. C'est pas ça. C'est-à-dire la démocratie, c'est pas ça. C'est pas parce que tu as dit à quelqu'un viens rester et viens me remplacer. Mais la personne est devenue une institution.
1: D'accord. Merci beaucoup, Abbas. Oui, je sais un mot.
4: Non, c'est l'état de droit, le Sénégal. Vous avez vu, les sages se sont prononcés. C'est ce qu'on appelle les sages. Ailleurs, je ne sais pas s'ils méritent encore l'appellation sage. Le Conseil constitutionnel peut s'auto-saisir de ce qui se passait. Parce qu'il était question d'être président de la République et également d'être président d'une formation politique. et tout est parti, ce que tout ce que les gens, les uns et les autres ont eu à déclarer, à affirmer, ça fait partie aussi de la politique. Maintenant, si ça se passe comme ça, on met le peuple haut. Je pense que c'est sur cette question que le Conseil constitutionnel s'est prononcé, et en tranchant que effectivement, telle que la démarche a été formulée, Sonko n'a pas le droit de limiter le mandat de Diomaye Faye.
1: Tout à fait.
4: Maintenant, s'il veut créer sa formation politique, il a le droit de créer la formation politique. Mais une fois que le poids de l'Assemblée nationale domine les siens, Sonko aujourd'hui, avec ses députés, peut quand même renverser le gouvernement et former un autre gouvernement. Ou alors, sur des questions, thématiques, juridiquement parlant, on peut convoquer peut-être le référendum. Tout ça, c'est sur la bonne ligne de la démocratie du déroulé. Donc c'est l'état de droit qui se joue là-bas, d'accord. Alors que ici c'est la dictature.
1: Et c'est le respect alors des lois que nous nous sommes données là.
4: Tout à fait.
1: D'accord, merci. Chers confrères, on va maintenant donner la parole à nos auditeurs. Ils s'impatientent. 90 86 35 35 91 36 63 75. Ils peuvent nous écrire aussi sur notre numéro WhatsApp 90 45 78 57. Mais bien avant, nous faisons un clin d'œil à nos annonceurs.
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1: Nous sommes de retour dans cette émission Club de la Presse. Et maintenant, nous nous ouvrons à vous. Vous pouvez nous appeler au 90 86 35 35 91 36 63 75. Vous pouvez nous envoyer aussi des messages sur notre numéro WhatsApp 90 45 78 57. Nous avons notre premier auditeur en ligne. Allô.
6: Bonjour Pascal.
1: Bonjour Patrick, comment vous allez?
6: Bien et vous?
1: Ça va, pas la grâce.
6: C'est encore jour. Je dis bonjour au commandant qui est avec vous.
1: Oui.
6: Tu es jaloux de mon ami le commandant. Tu as besoin de notre galon, t'inquiète. On va voir ce qu'on peut faire.
1: Quoi, vous distribuez les galons?
6: Non, non, non. On va les distribuer. On verra bien. Ça, c'est entre nous.
1: D'accord, allez-y. Allez-y.
6: Alors, pour la distribution des moustiquaires, j'ai aimé cette initiative. Mais une autre question me vient à la tête là. Est-ce que chaque année, ça serait toujours comme ça? Ben, je crois qu'entre temps, on nous a vanté ce vaccin-là. Il peut quand même soulager un temps soit peu. Les familles avaient un vaccin contre ce palud. Pourquoi ce vaccin n'est pas disponible pour que tout le monde puisse en profiter? Ça, c'est un. Maintenant, concernant le problème des invalides dont vous avez fait cas, moi, j'ai tiré deux questions dedans. La première, c'est pourquoi le président Faure ne participe-t-il aux autres fêtes comme il le fait pour les invalides? Et la seconde question, pourquoi les administrations se vident-elles pour aller aux évaluations? Je crois que c'est ça. Mais pour la première inquiétude, je crois que tout d'abord, vous devez savoir que le président Faure est natif de là. Et moi, je vois que sa présence là-bas est normale. Maintenant, pour les autres, pourquoi il n'est pas présent de l'autre côté? Ben, je crois que, au contraire, la Constitution ne l'oblige pas à aller aux autres fêtes. Mais pour la cohésion sociale, pour que le vivre ensemble soit vraiment effectif. C'est ça que nous demandons, qu'ils participent aux autres fêtes aussi. Maintenant, pour les administrations, vous savez, même dans la Bible, Jésus, même quand il se déplace avec ses disciples, écoutez, le boss ne veut pas être de l'autre côté, et vous restez chez vous, vous voyez que même que ce soit un événement malheureux ou heureux, vous suivez votre patron. Mais ce que ces hommes-là devaient, ou bien ces dames-là devaient faire, c'est de s'assurer de leur derrière pour que ça ne paralyse pas l'administration. Il y a des responsables à qui on peut confier des signaux, des portefeuilles pour que quand ils se déplacent, que l'administration ne se paralyse pas.
1: D'accord. Merci beaucoup, Patrick, pour votre intervention. 90, 86, 35, 35, 91, 36, 63, 75. Allô?
7: Oui. Allô?
1: Bonjour, Pédé.
7: Bonjour.
1: J'espère que vous allez bien.
7: Je salue le plateau.
1: Le plateau aussi vous salue.
7: Ok. Bon, moi, ce que les Togolais, certains Togolais pensent, que c'est parce que l'Amérique a fait 200 ans avant d'atteindre la démocratie. Donc, si les dictateurs sont dans la médiocrité, ils ont droit. C'est parce que c'est l'Afrique. Et on a besoin de 200 ans d'abord avant de faire. Sonko avec Diomaye Faye, ils sont en train de de la démocratie, de l'état de droit. Les textes sont respectés là-bas. Au Bénin, il y a de la démocratie. Partout, c'est comme ça. ce que nous sommes en train de dire ici, c'est une question de conscience, morale et d'éthique. On nous dit que les textes sont là. Vous violez les textes. On nous dit que le président qui vient à un discours à la nation, qui dit qu'il y a une minorité qui s'attaque à la richesse du pays et dans la visitation, on fait la crispation. Voilà la visitation qui s'est déplacée maintenant. Mais vous êtes, je suis d'accord avec vous, ceux qui disent que oui, et 200 ans de démocratie, on en a besoin, si c'est comme ça, c'est ça. Mais le Bénin n'a pas fait ça. Les jeunes Sonko et Jamal Faye, là, ils sont en train de nous démontrer ce qu'on appelle la démocratie, l'état de droit. Est-ce qu'on a besoin du Togo? Est-ce que le Togo, est-ce que le Togo ne peut pas tout ça? Est-ce qu'aujourd'hui, quand le Burkina Faso développe, c'est un poussiste qui a pris le pouvoir là-bas, mais il est en train de développer le pays. Mais tout, nous, au Togo, ici, on est en train de faire du spectacle, du folklore. D'accord. Est-ce qu'on en a besoin?
1: D'accord.
7: Donc, c'est aujourd'hui quand on dit que la politique de Bolé est... Ou bien la grande politique de tout.
1: Merci beaucoup, Pélé. Merci pour votre intervention. Bonjour, Pascal. Je salue le plateau. C'est Modeste dans la maison où je suis. Il y a sept chambres et déjà à 8 heures, la maison est vide et c'est parti pour le soir. Ce qui fait que personne n'a été enregistré pour la distribution à l'heure des moustiquaires. Et je suis sûr et certain qu'il y a d'autres aussi dans ce cas. Je propose au gouvernement pour les prochaines éditions qu'il mette en place des équipes de nuit qui vont aussi recensé de 18h à 20h. C'est Modeste qui nous envoie le message. Allô? Allô, bonjour. Allô? 90 86 35 35. Allô?
8: Allô?
1: Oui, bonjour.
8: Bonjour, comment vous allez?
1: Ça va, et chez vous?
8: Je vais bien.
1: C'est monsieur?
8: C'est Mourou de Atidogomé.
1: Mourou, oui, d'Atidogomé, allez-y.
8: Atidogomé,
1: allez-y.
8: Je vais votre collègue, le commandant, il a dit quelque chose qui m'a beaucoup plu. Et puis, à Kadam, quand il faisait son truc, personne n'a su qu'il faisait quelque chose. L'air du bouchard, il est là, il fait sur place, il ne fait rien, il ne va rien faire, il ne fait rien, ça rien, ce pays. C'est un beau rien.
1: Bonrou, je n'ai pas écouté bien sûr la fin de ce qu'il a dit. 90 86 35 35 91 36 63 75. Nous allons recevoir le dernier auditeur pour le compte à l'heure de cette émission. Allô.
9: Allô.
1: Bonjour madame ici. Allez.
9: Bonjour.
1: Allez-y.
9: De la radio. Voilà. Bonjour à vos prisonniers.
1: Madame Messi, oui. Votre radio à côté de vous fait un peu de bruit, s'il vous plaît. Oui. Diminuez son volume.
9: Et
1: s'il vous plaît, allez-y rapidement. Puisque
9: oui,
1: notre
9: le temps problème se trouve là. On ne devrait pas faire de coup d'État avant d'accéder au pouvoir. C'est universel, quoi. Maintenant, ce régime l'a fait en 63. 5 ans, 1968, il devait passer la main. Et jusqu'en 2005, pourquoi? Mais on a dit 5 ans, sinon un pays se détruit comme ça. Et maintenant, vous parlez, ça prend 3 ans après, comme si c'est l'opposition qui est le problème, que c'est le régime qui est devenu opposant. Et puis, voilà, non quoi. Et moi, je veux dire aussi que pourquoi, c'est la non-alternance aussi qui a amené la DMK, la fameuse DMK avec un cachet du pouvoir à la tête, qui a détruit tout un pays. Et maintenant, au lieu de se resservir et de refaire les choses en bien, les gens sont là encore à continuer. Pourquoi? Ils n'ont qu'à alterner aussi, quoi. Il faut alterner, forcément.
1: D'accord.
9: Merci.
1: Madame Messi, pour votre intervention. Madame Messi, c'est la dernière auditrice pour le compte à l'heure de cette émission. Je lis ce message. J'estime, pour ma part, que le Conseil constitutionnel du Sénégal vient d'administrer pour la deuxième fois en à peine 2 ans une belle leçon de ce qu'est un état de droit démocratique lorsque les politiciens se fourvoient dans leur calcul. Sonko, qu'il se calme un peu, son heure arrivera assurément si le pouvoir est pour lui. Trop de précipitation, qu'il aille tranquillement au référendum et que le peuple tranche. C'est bien sûr Madame Trinou hein, qui nous envoie le message. Nous revenons en plateau pour faire un dernier tour de table avant de mettre fin à l'émission. Sylvestre, vous avez écouté les uns les autres. Réaction?
0: Je crois qu'il y a un auditeur qui souhaitait qu'on ait une équipe de nuit pour... les jeunes qui passaient enregistrés pour les musiciens.
1: C'est Modeste qui nous a envoyé le message.
0: Oui, je crois qu'on pouvait le faire autrement. Au lieu d'avoir une équipe qui passe les nuits, aujourd'hui, nous avons la chance d'être dans un processus de décentralisation. On peut aller mettre peut-être un lot de ces musiciens imprégnés au niveau donc, des communes, des mairies. Et ceux qui n'ont pas pu, ceux qui n'ont pas eu ces musiciens après distribution, on peut faire des investigations. Et ils peuvent aller tranquillement à la mairie les retirer. Je crois qu'on peut choisir cette option au lieu d'avoir encore une équipe de nuit pour le faire. C'est dangereux pour ces jeunes filles-là qui vont circuler de maison en maison la nuit pour aller faire enrichir les gens parce qu'il y a aussi des fous dans la République. Hein. Vous voyez, des jeunes filles qui vont circuler la nuit, c'est aussi risqué. Donc, on peut prendre cette option-là de mairie, aller déposer les moustiquaires, ils vont s'y rendre donc pour faire les formalités, prendre ces moustiquaires.
1: D'accord. Jochen?
2: Non, moi, la réaction qui m'a interpellé, c'est celle d'un auditeur qui a parlé de Nathaniel Olympio et qui disait que Tipi Atchadam n'a pas fait cette déclaration fracassante. Il a terminé par un mot qui m'a choqué, que c'est un vaurien. Quand même, nous sommes en démocratie, nous devons quand même nous respecter.
1: Ah oui, c'est vrai.
2: Sur un média show, une émission de grande écoute que pratiquement tous les Togolais écoutent, quand même qu'il faut tourner bien sa langue dans la bouche avant de prononcer certains mots. Et donc dire à un responsable politique que ça ne vaut rien, je pense quand même que le mot est trop osé et le mot est trop dit.
1: Et c'est trop fort, bien sûr.
0: Et puis lorsque vous vous battez pour des gens, il faudrait que vous sachiez que ces gens soient conscients.
2: Oui.
0: Vous vous battez pour des gens qui n'ont aucune conscience. On ne peut que lâcher ces genre de phrases. Quoi.
2: C'est des mots que moi, je n'aimerais pas
1: tout à fait
2: entendre. Et donc, j'appelle tout le peuple togolais à une culture civique et citoyenne. Soit quand même que on se respecte si je ne suis pas du même bord politique. Nous sommes en combat d'idées, nous ne sommes pas. Ce n'est pas un combat de muscles, ce n'est pas un combat de muscles. C'est ça qui fait construire la démocratie.
1: D'accord.
2: Et donc, j'en appelle à beaucoup plus de civisme, même dans la parole, dans la rue. Vous savez, quand vous passez dans la rue, comme la manière dont les gens s'insultent, et non, mais oui, mais veuillez m'excuser, et tort, avec des klaxons un peu partout. Donc quand même que le Togolais doit se ressaisir dans sa manière de faire, dans ses comportements.
1: Merci beaucoup, Joachim. Oui, Abbas.
10: Bon, pas grand-chose à dire. Si on veut se prononcer par rapport aux Evala, je pense que les Evala sont une tradition comme toutes les autres fêtes de toutes les préfectures, de toutes les localités. Il se fait que peut-être que le PC, comme il y a de Kara, n'arrive pas à aller dans les autres, mais il se fait représenter. Même lorsque dans les cantons de la Kosa là-bas, il se fait représenter dans certains cantons par rapport à son agenda. Aujourd'hui, je pense que pour parler des moustiquaires, il faudrait trouver une autre astuce. Parce que quand vous allez dans des maisons, à certaines heures, surtout de la journée, il n'y a personne. Et les gens vont passer, ils vont mettre la craie qu'ils ont fait recensement. Alors qu'il n'y a rien eu là. Donc il faut voir si ces personnes-là aussi ne profitent pas aussi pour vendre les moustiquaires restants, ce qui ne ramène pas chez eux. Donc il faudrait, comme Sylvestre l'a dit, les confier au niveau des communes
1: voilà.
10: Et sensibiliser la population pour dire que passer
3: même si vous voulez sortir, prenez un petit temps pour passer dans votre commune.
1: D'accord, merci.
3: Pour, dans votre merci. Mairie. Pour
1: merci Abbas. Oui, juste rapidement.
4: Non, très rapidement. Mmh. C'est quelqu'un qui a posé la question si éventuellement on ne peut pas donner la chance aux jeunes de sillonner les maisons les nuits pour eux. J'ai cru entendre un responsable sur le sujet, la fois dessus, Chen. Il disait que tout cela, chez qui on n'a pas fait le tour pour avoir le coordonné.
1: C'est-à-dire l'enregistrement.
4: Voilà, n'a pas été fait. D'aller se faire enregistrer dans un centre de santé au moment venu. Mmh. Je pense que ça concerne le Grand Lomé. Et puis bon, pour ce qui concerne la constitution ou ce qui s'est passé au Sénégal, je dis que la Cour constitutionnelle du Togo pouvait aussi aider les Togolais à s'en sortir. Si véritablement nous sommes dans un état de droit,
1: d'accord,
4: malheureusement,
1: merci,
4: on n'en est pas. Mmh. Et je profite peut-être pour féliciter mon confrère Joachim par rapport
1: au magazine.
4: Au magazine.
1: Oui, magazine Matinée Internationale.
4: Voilà, donc avec le titre, vous
1: voyez. Justement, bien sûr, avec le titre, hein, il y a déjà Unicité du transport aérien africain, Lomé, un tournant décisif. C'est une question que vous posez quand même sur à la une, bien sûr, du magazine. Au-delà de cela, vous écrivez également Bénin, Ouadani, Amos, un bon départ. C'est également un autre titre très intéressant à lire. Et autre titre, c'est Sénégal. Sénégal, Diomaye Faye, Sonko, du duo au duel et Afrique du Sud, halte à la xénophobie. C'est bien ce que vous écrivez. Sans oublier également que vous avez parlé de des Evala. Vous écrivez vivez Evala, un pays cabier. Et le matinée internationale, c'est 2000 francs CFA dans les kiosques, bien sûr. Merci. Voilà, seulement 2000 francs CFA. Merci beaucoup, ces confrères.
3: De pousser toute l'étendue du territoire.
1: D'accord, national. D'accord. Sylvestre Béni, merci d'être c'est passé. Joachim, merci d'être c'est passé. Abbas Issaka, merci d'être passé. Joachim, Sylvestre, Justin, merci d'être passé. C'est Joachim qui crée tout cela. Merci à vous tous qui nous avez suivis. Merci à vous qui nous avez appelés aussi pour vos diverses contributions à ce débat. Et qui se soit assuré la mise en onde, Jérôme Akouta, la mise en ligne. Je suis Pascal Lossou, je vous retrouve demain. Au revoir.
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2: maintenant. 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
1: Et d'accord. Et d'accord. Voilà voilà. Et il y a des revenus au et quand et ça ni ça et ça pour des gbé. 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
2: Niveau de poids.
0: Niveau de poids.
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0: On va déclencher automatiquement.
2: Et c'est.
3: On peut trois ans, il est là.
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2: mais on a projet en tout le
0: monde. C'est automatique, hop les pompes automatiques.
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bonjour à toutes et à tous, auditeurs fidèles de la radio Canal FM. Très bon réveil à vous, nous sommes au jeudi 16 juillet 2026. Michel Tobega, c'est lui que vous retrouvez derrière la vitrine, assisté bien sûr de Myriam. Très belle journée à tous ceux qui nous suivent du côté d'Adam avant. Ce jour au microphone, je me nomme David Aguati des Viometteurs. Nous démarrons ici avec cette belle sonorité qui vous plonge dans la louange, louangea. On y va.

0: très belle journée à vous tous et à vous qui nous suivez sur la radio Canal FM. Je pense que vous vous êtes bien réveillés en forme. Ce jour, nous ne savons pas exactement quelle situation vous traversez, mais de toute façon, si vous avez pu retrouver le souffle, il faut remercier tout simplement le bon Dieu. 6h passées de 34 minutes. Suivez donc le prénom du jour.
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1: Le prénom de ce matin que nous avions retrouvé sur le calendrier grégorien, c'est Karine. Karine est d'origine latine, dérivée du mot caros. Sa signification principale est chair ou bien bien-aimé. Voilà, il est également associé au terme italien carina, qui se traduit par petite chérie. Et donc, le caractère nous intéresse. Les carines. Karine, donc, elle est très à l'aise en société et sait transmettre son optimisme. Mais Karine est aussi angoissée de nature. Elle a souvent peur de mal faire, de ne pas donner entière satisfaction à son entourage, d'être abandonnée ou mal aimée. Karine, votre prénom aujourd'hui, donc, une fête pour vous, une fête surtout pour Karine, qui nous suit du côté d'Atiga Gomé. Karine, bonjour à toi et bon réveil à toute la famille. Bon réveil aussi à Karine, qui nous suit du côté de Sabado. Karine, bonjour, très belle journée à toi et bien de choses à toute la famille. Cette chanson, c'est pour vous, donc.
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0: 38 minutes après 6 heures sur la 93.5 heureux jour de naissance à tous ceux qui célèbrent un événement heureux ce jour. Mesdames et messieurs, oui, bienvenue si vous nous rejoignez, c'est l'heure donc de l'astrologie de ce matin. Et nous débutons avec nos amis béliers, ceux qui sont nés entre le 21 mars et le 19 avril. Amis béliers, Neptune et Mars vous aident à retrouver votre forme physique et mentale. Un peu de désordre, plutôt un peu en désordre en ce moment. Mais gérez votre énergie en mangeant mieux et tout en surveillant vos efforts. Mesdames et messieurs les béliers, vous avez beaucoup d'ambition et vous avez raison. Des appuis haut placés vous tendent la main et puis pour réaliser des projets de grande envergure. Soyez prudent et restez réaliste malgré tout. Votre chiffre porte-bonheur 55, la couleur du jour pour vous, c'est le marron. Le meilleur moment, c'est 10 heures. Les taureaux, vous êtes nés entre le 20 avril et le 20 mai. Amis taureaux, écoutez très bien. La forme au plus haut niveau est de retour. Voilà, c'est une journée de grande lucidité. Alors, profitez-en pour prendre des résolutions pour tout le reste de l'année. Mercure vous apporte l'assurance de la réussite des projets d'avenir. Si votre travail ne vous convient pas, c'est le bon moment de changer d'employeur ou de métier. Votre chiffre porte-bonheur, 68 est la couleur du jour pour vous, c'est le rouge. Le meilleur moment, c'est 10 heures. Les Gémeaux sont nés entre le 21 mai et le 21 juin. Amis Gémeaux, votre tonus est en parfait été. Votre tonus est en parfait été ainsi que votre santé. Mais l'influence de Saturne pourrait vous donner du mal du côté de la résistance et des articulations. Donc, méfiez-vous. Pluton vous déstabilise et des disputes interviennent entre vous et vos collaborateurs. Cette situation ralentit vos projets. Mais vous devez absolument avoir un retour au calme pour rétablir la situation. Votre chiffre porte-bonheur 78, la couleur du jour pour vous, c'est le vert. Le meilleur moment, c'est 12 heures. Les cancers, vous êtes nés entre le 22 juin et le 22 juillet. Amis cancer, Jupiter influe positivement sur votre santé. Il faut vous remuer pour bénéficier de cette aide précieuse. Mais ce n'est pas en restant assis que vous arriverez à mieux vous sentir. Votre collaborateur commercial est à surveiller du coin de l'œil. Sinon, mais il se pourrait aussi que les impôts et la TVA vous réclament des explications. Mettez au clair vos affaires pour continuer sereinement. Votre chiffre porte-bonheur, 24, la couleur du jour pour vous, c'est le blond. Le meilleur moment, c'est 18 heures. Les lions sont nés entre le 23 juillet et le 22 août. Amis lions, votre santé nous intéresse et Vénus protège votre forme. Mais Mars perturbe vos énergies donc. Alors, vous passez du trop plein d'énergie à la fatigue intense. La solution est une bonne alimentation et beaucoup de sommeil. Voilà, il faut dormir beaucoup. Côté travail, une opportunité fantastique est au bout de vos efforts, mais c'est le moment de vous lancer car les astres vous soutiennent. Mais vous pourriez en plus avoir de bonnes surprises sur vos collaborateurs. Votre chiffre porte-bonheur 34, la couleur du jour pour vous, c'est le rouge bordeaux. Et le meilleur moment, c'est 12 heures. Les Vierges sont nés entre le 23 août et le 22 septembre. Amis Vierges, côté amour, la vie conjugale est ce qu'on peut qualifier d'hypique. Les disputes, les mensonges, les tromperies, les malentendus sont au rendez-vous de votre quotidien. Mais si vous êtes célibataire, eh oui, les célibataires subissent le mauvais vent de Pluton qui rend leur vie amoureuse impossible. Les frustrations, les conflits sont les rencontres qui attendent les plus courageux. Faites attention à sortir indemne de cette période qui, heureusement, ne devrait pas durer. Votre chiffre porte-bonheur, 48, la couleur du jour pour vous, c'est le bleu ciel. Et le meilleur moment, 18 heures. Les balances, vous atteignez entre le 23 septembre et le 23 octobre. Amis, balance, le soleil et Jupiter vous donnent un atout santé très dynamique. Vous avez de la chance et vous en faites profiter tout le monde. Mais les maladies chroniques devraient être soignées par un nouveau traitement. Votre chiffre porte-bonheur, 90, la couleur du jour pour vous, c'est le sien. Et puis le meilleur moment, c'est 9h. Les scorpions sont nés entre le 24 octobre et le 22 novembre. Amis scorpions, et oui les scorpions, le lait de soja est un aliment riche en protéines qui vous aidera et qui vous est conseillé par Pluton. Voilà le lait de soja. Les amis scorpions, votre santé est faible surtout. Voilà, surtout pour les femmes ménopausées. Ah, si vous êtes scorpion, vous êtes femme ménopausée, votre santé est faible ce matin. Faites tout, mais n'oubliez pas le lait de soja. Vous comprenez là? Très bonne journée au travail, mesdames et messieurs les scorpions. Votre esprit d'initiative et d'entreprise séduit tout le monde. Il faut cependant ne pas confondre les bons résultats et les acquis. Soyez prudent dans votre analyse. Votre chiffre porte-bonheur 74, la couleur du jour pour vous, c'est le bleu. Et puis le meilleur moment, c'est 11h. Les Sagittaires, vous êtes nés. Donc, amis Sagittaires, vous qui vous prénommez aujourd'hui Karine, vous êtes nés entre le 23 novembre et le 21 décembre. Les Sagittaires, les influences astrales vous apportent une bonne santé morale et physique, mais vous aurez la possibilité de commencer à penser à l'abandon du tabac et de l'alcool. Le travail est ennuyeux et routinier, mais vous êtes fatigué de cet environnement professionnel et vous rêvez de changement. Mais est-ce possible? Votre chiffre porte-bonheur, 55, la couleur du jour pour vous, c'est le rouge. Et le meilleur moment pour vous, c'est 14h. Les Capricornes sont nés entre le 22 décembre et le 19 janvier. Amis Capricornes, la forme s'améliore et les efforts dans une meilleure alimentation se font sentir. La silhouette idéale n'est pas encore au rendez-vous, mais vous serez bientôt récompensé. Amis Capricorne, votre enthousiasme est exagéré et cela vous porte préjudice. Saturne vous soutient pour une future promotion, mais il risque aussi de l'interrompre brutalement. Méfiez-vous de cette double situation. Votre chiffre porte-bonheur, 68, la couleur du jour pour vous, c'est la couleur vermeille. Et puis le meilleur moment, c'est 10h. Nous continuons avec ceux qui sont nés entre le 20 janvier et le 18 février. Ce sont donc les Verseaux. Et vous, les Verseaux, mais vos intestins vous jouent des tours. Vous auriez besoin d'un régime compote pour aider le transit et obtenir un ventre plat. Évitez les légumes, les yaourts et le fromage blanc sur tous ces jours-ci. Ouais, les Verseaux. Vous prenez du poids dans votre équipe de travail. Ne soyez pas trop humble car vous vous condamnez à rester sur les strapontins. Voilà, ouvrez les yeux et faites briller vos talents. Votre chiffre porte-bonheur 24, la couleur du jour pour vous, c'est le tigre. Et puis le meilleur moment, c'est 8h. Nous concluons avec les poissons, ceux qui sont nés entre le 19 février et le 20 mars. Amis poissons, voilà. Oui, les poissons, vous êtes là. Bon, écoutez très bien ces conseils qui s'adressent à vous. Mais vous avez une santé de fer et elle est reconnue par votre entourage qui vous envie. Mais Neptune vient ombrager votre beau ciel si vous ne prenez pas garde à votre forme. Soyez amis avec le bon sens et la cohérence. Et votre expérience vous donnera du pouvoir et des récompenses. Arrêtez de regarder les chiffres et les sondages qui n'ont pas de sens. Votre chiffre porte-bonheur, 48, la couleur du jour pour vous, c'est le rouge et le meilleur moment. C'est 12h, c'est tout pour l'astrologie de ce matin. Merci à tout un chacun de vous de nous avoir très bien suivis et bon réveil à vous.
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0: sur le www.canalfm.com, puisque là, nous étions au pays du président Assimi Goïta. C'était donc la voix de Naïmi Diabaté. Naïmi Diabaté, née en 1963 à Bamako, celle qu'on a connue très tôt en 1977 parce qu'elle a remporté le premier prix d'une compétition de Bamako en qualité de chanteuse soliste. Et c'est ce que vous venez justement d'écouter à travers cette belle chanson. Il sonne 6 heures déjà, passé de 54 minutes. Suivez la pause commerciale. On se retrouve après.
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0: Et nous retrouvons bien sûr la voix de Boris Kate à travers cette chanson qui vous conduit au journal de 7h. Cette chanson de Boris Kate fera plaisir au professeur de Batonou qui nous suit loin du pays, du côté de Rostock. Professeur, bonjour à toi. Très belle journée à toute la famille. Excellente journée également à un autre ami parce que j'en ai plusieurs. Mais ce sont des amis qui sont à l'écoute ce jour. Lui, il s'appelle Robert. Vous êtes à Atidje Zangera. Bonjour Robert, ça va? Excellente journée à toi. Et puis parmi mes amis, se trouve Julien Kokou Mabourou. Julien, ça va? Ah ben, et nos amis de Klikame, ça va là? Non. Voilà, Julien Kokou Mabourou, excellente journée à toi sur la radio Canal FM. Mesdames et messieurs, le journal, ça se prépare avec Maxime Akapo. Et tout à l'heure, dans 5 minutes exactement, vous aurez droit à l'actualité matinale.

0: L'essentiel sur l'actualité du jour, c'est dans le journal avec la rédaction dans un instant. 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
3: Il est 7h.

0: C'est le matin, merci pour votre fidélité, le journal Les Titres. La société nouvelle des phosphates du Togo SNPT sous le parrainage du président Fort Essop Jinanya Zingwe apporte soutien et vivre aux populations sinistrées de Vaux, Zion et Lac. La cérémonie de remise s'est déroulée à Haute. Nous en parlerons bien sûr dans cette édition. Moins de coupures, mais des pannes plus longues dans la distribution d'électricité dans la capitale togolaise. C'est ce qui ressort des derniers indicateurs de performance présentés par le ministère délégué chargé de l'énergie. Vous suivrez les détails dans un instant. Et puis, Mondial 2026, l'Alabi Céleste de Lionel Messi a renversé l'Angleterre de Kane. C'était donc hier 2-1. L'Argentine joue donc l'Espagne en finale ce dimanche. Merci pour votre fidélité, mise en onde, Michel Tomega. Mesdames et messieurs, s'il vous plaît, voici le journal.
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0: Bonjour. Le président du Conseil Fort et Sobjinan Nyazingbe a accordé une audience mardi à Piao au ministre congolais de l'intégration régionale Floribert Anzouni. L'émissaire du président de la République démocratique du Congo, Félix Tshisekedi, était porteur d'un message de Kinshasa et à mission diplomatique au Togo. Au cœur des échanges, le renforcement des relations bilatérales entre le Togo et la RDC. Les deux personnalités ont évoqué les perspectives de consolidation de la coopération entre Lomé et Kinshasa dans plusieurs domaines. Les discussions ont aussi porté sur la situation sécuritaire préoccupante dans l'est de la RDC. Le ministre Anzouluni et le président du Conseil ont fait le point sur les efforts de médiation en cours pour parvenir à la paix et au rétablissement de la sécurité dans cette région. En tant que médiateur désigné par l'Union africaine pour la crise dans l'est de la RDC et dans la région des Grands Lacs, Fort Essop Jinanya Nyazingbe poursuit ses consultations avec les différentes parties prenantes. Floribert a salué à cette occasion l'implication personnelle du président du Conseil pour trouver une solution durable au conflit qui secoue la région. Le chef de l'État togolais multiplie, le président du Conseil, bien sûr, au Togo, multiplie ainsi les initiatives diplomatiques afin de favoriser

0: dans la cité minière de Raotwe, en présence des responsables de la SNPT, des autorités administratives et des chefs traditionnels. Des kits de vivres ont été remis symboliquement aux représentants des populations bénéficiaires. Selon la SNPT, ce geste vise à soulager les familles touchées et à réaffirmer l'engagement de la société à accompagner les communautés de la zone minière. Et Somanam Edjeba, président du conseil d'administration de la SNPT, nous donne plus de détails.
1: Ces dernières semaines, les pluies diluviennes sont tombées dans les régions sud de l'Afrique de l'Ouest et particulièrement au Togo et surtout dans la préfecture de Vaud qui nous accueille cet après-midi. Ces pluies diluviennes ont causé beaucoup de dégâts matériels. Des familles sinistrées ont vu leur habitation s'écrouler. D'autres impuissantes ont assisté à la dévastation de leur culture. Le président du conseil, très sensible à cette situation éprouvante, a demandé aux instances dirigeantes de la SNPT d'organiser dans les meilleurs délais les tout premiers secours humanitaires au profit des populations sinistrées. Voilà pourquoi nous nous sommes retrouvés cet après-midi ici à Haotwe avec un important lot de denrées alimentaires qui ont été remis officiellement. Ce lot sera réparti en plusieurs kits destinés à chacune des familles sinistrées.
0: Au total, 1500 sinistrés bénéficiaires reçoivent un kit composé de produits alimentaires de base et de produits de première nécessité. Leur est au remerciement. Nous écoutons respectivement les maires et l'homme Yao Simon Cloutier et Dr Atati Ayao des communes Vaud-3 et Zion-1 au micro Canal FM.
2: La sagesse du PC, du président du conseil, son excellence Monsieur Faure et Sazunan Yassingbe, qui sous sa dynamique impulsion a permis à la Société nationale des forçats du Togo de venir en aide aux populations sinistrées de la zone minière. Ça soulage. Et ce que nous avons vu cet après-midi le prouve. La délégation des populations qui sont venues, les chefs traditionnels, les présidents des comités de développement villageois sont repartis la joie dans le cœur.
3: Nos considérations pour le président du conseil, son excellence, Monsieur Faure Sobzina Nyasingwe, pour ce geste. Nous nous attendions pas à ce geste, mais sa façon habituelle pour nous surprendre nous a beaucoup touché. Et nous avons revisité le drame qui nous est arrivé, les catastrophes naturelles que nous avions subies dans toute la préfecture du Vaud, dans la préfecture d'Izio et essentiellement dans les zones minières. Nous sommes vraiment très émus pour ce geste, ce don à l'endroit des populations de nos communes. Et nous remercions vivement le président du conseil pour ce geste humanitaire. Nous avons reçu des dons de diverses sortes, du riz, du maïs, du sucre, de l'huile, de la tomate aussi, etc. Je ne peux pas tout citer, que la SNPT, sur l'instruction du président du conseil, nous a donné. Et nous nous engageons à apporter ces dons aux sinistrés, aux véritables bénéficiaires. Et notre engagement également, c'est que les autres besoins exprimés par la population des zones sinistrées, nous allons les recueillir et encore revenir au niveau de la SNPT. Également, nous bénéficions également du soutien du président du conseil.
0: Je vous le disais en titre, la qualité du service électrique à Lomé s'améliore globalement. C'est ce qui ressort des derniers indicateurs de performance présentés par le ministère délégué chargé de l'énergie. Selon les données officielles, les abonnés de la capitale subissent moins de coupures qu'il y a 2 ans. Mais quand le courant saute, le retour à la normale prend davantage de temps. Moins d'interruptions, moins d'heures sans courant. Le nombre moyen de coupures par client et par an est passé de 28 en 2022 à 23 en 2024, soit une baisse de 17,86%. La durée totale des interruptions a également reculé. Elle est tombée de 57 heures à 52 heures par client sur l'année, une diminution de 8,77%. Le ministère précise que ces chiffres intègrent les pannes techniques, les travaux de maintenance programmés, les blackouts et les délestats de plus de 5 minutes. Ces résultats s'inscrivent dans une tendance continue depuis 2020, année où Lomé enregistrait 33 interruptions pour une durée cumulée de 69 heures par client, souligne le ministère. Le point noir des dépannages plus longs, donc le seul bémol, la durée moyenne d'une coupure est en hausse. Elle est passée de 2,4 heures en 2022 à 2,27 heures en 2024, soit une augmentation de 11,27%. Pour expliquer ce phénomène,

0: Les autorités évoquent la vétusté d'une partie du réseau électrique et le manque d'équipement pour les équipes de dépannage. Malgré ce retard, l'intervention, la tendance générale reste à l'amélioration de la fourniture d'électricité dans la capitale togolaise. Le littoral est régi par des règles et il est important que les populations connaissent ces lois pour ne pas les violer. C'est dans ce sens que les professionnels des médias ont été formés en fin de semaine dernière sur le sujet afin d'en faire un outil de vulgarisation et de sensibilisation. Pendant une journée, il s'est agi pour les hommes de médias d'être imprégnés des différentes réglementations mises en place pour mieux protéger le littoral. Au-delà du littoral, c'est la protection de l'environnement qui a été évoquée avec le cadre juridique mis en place par le gouvernement togolais. La formation a été organisée par Waka Régip, projet qui vise à lutter contre le changement climatique en renforçant la restauration du couvert végétal. Komi Ante, directeur général de l'ODEF, a été l'un des communicateurs lors de cette rencontre. Il se prononce au micro de Pascal Ossou.
1: Généralement, au niveau de la réglementation, vous avez un certain nombre de facteurs ou certains messages qui sont difficiles à faire passer. Tout simplement parce que des fois, c'est l'approche. Alors, à travers tous les débats qui vont avoir lieu au cours de cette formation, vous allez voir que les journalistes seront bien outillés et ils auront en tout cas le tact nécessaire pour savoir comment véhiculer le message, comment amener les communautés à comprendre que, en réalité, ce qu'on est en train de faire, c'est pour leur propre bien. Et c'est en ce moment que là, ils vont se mettre en branle à pouvoir contribuer vraiment à ce que l'action du ministère puisse vraiment faire tâche d'huile et atteindre les résultats tels que souhaités par le gouvernement. Alors, il faut comprendre qu'au niveau des sanctions, nous pouvons parler de certaines sanctions qui ont été prévues par la législation, c'est vrai. L'idée qui est derrière, ce n'est pas forcément d'amener les communautés ou à les effrayer. Ce n'est pas vraiment ça qui est derrière. C'est de les amener vraiment à accepter, à adhérer à la politique du gouvernement. Mais au-delà de ça, à partir du moment où l'effort aurait été fait pour amener les gens à comprendre et que peut-être quelqu'un se serait soustrait donc de la masse à ne pas se soumettre, évidemment, il n'y a pas de texte juridique sans donc les sanctions.
0: La loi cadre de l'environnement et les sanctions liées à sa violation ont été aussi abordées lors de cette formation. Ceci pour amener les professionnels des médias à en faire une sensibilisation sur leurs médias respectifs, comme il en est que nous retrouvons.
1: La loi cadre, aujourd'hui, c'est une loi vraiment moderne parce que ça a pris en compte tous les enjeux environnementaux du 21e siècle. Évidemment, tout ce qui est en lien avec la protection de l'environnement, la protection, la lutte contre les changements climatiques et d'autres types de pollution à grande échelle pour lesquelles il n'y avait pas de sanctions. Donc cette loi a prévu maintenant ces sanctions-là. Vous allez voir des sanctions qui vont des fois même jusqu'à des milliards en termes de peines, de sanctions pécuniaires. Donc vous allez voir aussi d'autres sanctions qui sont en lien avec les peines d'emprisonnement. Peut-être pour lesquelles les gens se disaient avant que c'est autour de 6 mois au plus, c'est fini. Mais vous allez voir des sanctions qui sont vraiment des sanctions d'ordre criminel. Donc, tout ça, c'est pour pouvoir dissuader ceux qui auront refusé donc de se soumettre donc à la réglementation qui est prévue en matière de protection de l'environnement et de la côte en particulier.
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La page sportive menée jusqu'à la 86e minute, l'Argentine est parvenue à renverser l'Angleterre 2-1 dans les dernières minutes pour se qualifier en finale de la Coupe du Monde 2026. Les Argentins défendront donc leur titre contre l'Espagne au terme d'une nouvelle fin de match mouvementée dans cette Coupe du Monde 2026. L'Arabie Céleste a renversé l'Angleterre 2-1 pour valider son ticket pour la finale contre l'Espagne. Les Anglais, eux, défieront la France dans le match pour la 3e place. Plus de faute que de foot, cette rencontre s'annonçait électrique. Elle a été d'entrée avec une première friction entre Paredes et Bellingham. On jouait depuis moins de 3 minutes que les esprits s'échauffèrent, déjà après une faute de Fernandez sur Anderson. Cette entame a donné le ton dans un match où les contacts ont été rugueux, les duels intenses, les provocations et fautes nombreuses. Les 45 premières minutes s'étaient résumées à un gros combat. L'Angleterre se fait punir, les Argentins sont bien revenus après la pause et Alvarez s'est procuré une double occasion. Mais ce sont les Anglais qui ont débloqué le score sur le premier but de Gordon en Coupe du Monde à la 55e minute. Derrière, l'Argentine a fait le siège sur le but adverse. Fernandez, trouvé par Messi, faisait plier les Anglais sur une frappe en dehors de la surface, un but partout à la 86e minute. Et dans une nouvelle fin de match folle, Lautaro Martinez envoyait l'Arabie Céleste en finale d'une tête de Lautaro Martinez sur une nouvelle passe décisive de Messi, 2-1 à la 90e minute plus 2, comme face au Cap-Vert, comme face à l'Égypte, comme face à la Suisse, l'Argentine est allée chercher cette victoire avec les tripes. Et l'Argentine va rencontrer donc en finale l'Espagne. L'Espagne qui, de son côté, a dominé la France 2-0 mardi en première demi-finale de la Coupe du Monde 2026 et se qualifie pour la finale. Les Bleus de Kylian Mbappé s'arrêtent donc aux portes du dernier carré dans cette affiche du dernier acte. Donc, dans cette affiche attendue entre les deux meilleures nations du classement FIFA, ce sont les Espagnols qui ont fait la différence. L'Espagne a ouvert le score en première période avant de doubler la mise après la pause. Solide défensivement avec un seul but encaissé depuis le début du tournoi, la Rora a géré son avance face à des Français brouillons. Au coup de sifflet final, le score affichait France 0, Espagne 2. C'est la première finale de Coupe du Monde pour l'Espagne depuis 2010. Pourtant, comme meilleur buteur du tournoi, Kylian Mbappé et les Bleus n'ont pas trouvé la faille. La France, championne en 1998 et 2018, échoue donc en demi-finale. Elle jouera le match pour la 3e place ce samedi à Miami.

0: Merci pour votre fidélité. C'est la fin de cette édition. Et pour terminer ce journal, on se quitte en musique. Michel Tomga, tu es prêt? En voix seulement. D'accord. Voici l'artiste togolais Richard Atikin avec Gamon, Le Piège. Un titre qui parle de ruse, de méfiance, mais surtout de vérité. Bonne écoute à vous sur Canal FM, la nouvelle génération. Michel, merci également à toi d'avoir tout géré de main de maître. Après avoir retrouvé des vieux bétons, David Aboiti, bonne journée à vous.
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0: 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Dames et messieurs, bonjour et bienvenue dans le canal Info Service de ce matin. Débutons avec la nécrologie. La famille Misadi, la famille Guibé Djamé, la famille Tengue de Safirou Kondi et Dakra, la famille Kpofo de Michintove, la famille Amegan Woglo de Zoudi. Monsieur Benoît a côté Misadi, ses frères, sœurs, épouses et leurs enfants. Les familles, parents, alliés et amis ont la douleur de vous annoncer le décès de leur très cher et regretté Misadi Amouzou Jean, décédé en son domicile à Guadago le 6 juillet 2026, dans sa 77e année. Voici le programme des obsèques. Messe veillée, vendredi 17 juillet, à l'église presbytérienne de Tocoin d'Ogbuyavo à 18h30. Messe d'enterrement, samedi 18 juillet, à l'église presbytérienne de Tocoin d'Ogbuyavo à 8h, suivi de son enterrement au cimetière d'Agwe à Tchapé. Monsieur le premier président de la Cour des comptes, la grande famille Agba du Togo en France et au Canada, les familles parents alliés et amis, l'enfant du défunt Serge Agba, profondément touché par les nombreuses marques de sympathie, d'affection et de soutien que vous leur avez témoigné de diverses manières lors du décès de leur très cher et regretté Anani Kossi Marc Agba, magistrat hors hiérarchie, avocat général près de la Cour des comptes. Pieusement endormi dans le Seigneur le samedi 4 juillet 2026 à l'hôpital Dr Lach, qui est dans sa 64e année. Vous renouvelez nos sincères gratitudes et vous prie de bien vouloir assister ou de vous unir d'intention aux obsèques qui se dérouleront selon le programme ci-après. Programme des obsèques à Lomé. Vendredi 17 juillet 2026, 18h30 à 20h30, veille de prière et de chant en l'église Gads à Agbalépédougan près des rails. À Lomé, samedi 18 juillet 2026, levée du corps au funérarium Saint-Pierre. 7h30 à 8h30, exposition du corps à la maison mortuaire du défunt à Agwe, Télésou, réservée à la famille et aux magistrats seulement. 8h30 à 9h, procession des magistrats. 9h-10h, messe d'enterrement à l'église Gad à Agbalépédougan, près des rails. 10h, inhumation au cimetière Agbalépédougan, non loin de l'église GADH. À Lomé, dimanche 19 juillet 2026, 8h, messe d'action de grâce à la même église. Nos sincères condoléances aux familles en deuil. Poursuivons avec les avis divers. 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Dans le cadre de la modernisation des modalités de paiement des pensions et de l'amélioration de la qualité des services offerts aux pensionnés, la Caisse de retraite du Togo, CRT, informe ses bénéficiaires actuellement payés en espèces à ces guichets qu'à compter de l'échéance de juillet 2026, les pensions ne seront plus versées en espèces. Tous les paiements en espèces seront migrés en paiement par Mobile Money, Miss Bahias et Flouze ou par virement bancaire. À cet effet, tous les pensionnés concernés sont invités à se rapprocher des services compétents de la Caisse de retraite du Togo afin de fournir le relevé d'identité téléphonique RIT, relevé d'identité bancaire et RIB ou tout autre document attestant du numéro Mobile Money ou bancaire devant servir au paiement de leur pension. Les pensionnés sont priés d'effectuer cette formalité dans les meilleurs délais afin d'éviter toute interruption dans le paiement de leur pension. Pour tout renseignement complémentaire, les intéressés peuvent s'adresser au service de la CRT aux heures ouvrables ou contacter le 82 20 numéro vert. La direction générale remercie l'ensemble des pensionnés pour leur compréhension et leur collaboration. 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Nous mettons ainsi fin au canal Info Service de ce matin. Merci de nous avoir suivis. Excellente journée à toutes et à tous.
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1: 7h passée de 52 minutes sur la radio Canal FM. Très bon réveil à tout un chacun de vous. Si vous nous rejoignez, bienvenue. Après la pause commerciale, nous irons à la découverte du nouveau tube de Fally Ipupa.
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1: Et nous vous retrouvons avec plaisir pour vous faire écouter ce nouveau tube de Fally Ipupa, Handicap, la merveilleuse chanson qui fera plaisir à Monsieur Daniel et Madame Jeannette Tozo qui nous suit quelque part là, aux côtés du pays de l'oncle Sam. Très belle journée à tout un chacun de vous.

0: Ça va, ça va, mon père. C'est pas aussi facile de chanter dans la vie. Très belle journée à ceux qui ont surtout une très belle voix pour chanter. Excellente journée surtout à un ami qui nous suit du côté d'Adetikopé. Ce jour, grand ami d'Adetikopé, je t'espère en forme. Pendant tout ce temps-là, ceux qui veulent appeler dans notre émission justement et dire ce qui les dérange dans leur quartier, vous avez deux numéros ce matin, le 90-86-35-35 ou le 91-36-63-75. Et c'est sur ces deux numéros que vous pouvez nous appeler et dire ce qui vous tient à cœur. C'est ce qu'on appelle grogne matinale. Et c'est parti.
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0: Ouais, vous pouvez nous appeler sur le 90 86 35 35 ou bien le 91 36 63 75. Clin d'œil à Liassidi qui nous suit de Nicodapoué. Allô?
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0: Mais tu es sûr que tu es mon petit frère?
9: Ouais, je suis ton petit frère, non?
0: Ah bon?
9: Bien, si tu es comme moi.
0: Ah bon, d'accord. Mm.
9: N'est-ce pas?
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0: Péon. Et Togbe Rovon. Et ceux de la Corée Soaye de Niafé Vagaton.
1: OK.
0: Le prophète.
1: Merci beaucoup. Excellente journée à tous nos amis de Sévagan ce matin. Allô? Allô, bonjour. Allô, allô. Pour les caméras.

0: Allô?
1: Allô, bonjour.
0: Bonjour.
1: Bonjour. JB, je suis Siganto.
0: JB, le conforme. Siganto, ton foin.
1: Famille est menée.
0: Ok.
1: Kamadou Gouinon.
0: Aoumouhok, benoît, JB.
1: Amadou Gouinon, Kamadou, le cas au Guadagor.
0: Toutou.
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1: Togo, capitale, Lomé, pour l'ensemble des capitales.
0: Ah, Lomé, au Bona, mais Badago, et Ore.
1: Badago, le Togo, mais la Mlo, mais là.
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1: 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Waouh, ça de tombe, il y a une vie à du quoi. Et quelqu'un qui nous voit, mais on est. On fait encore la sorte sur nos vieux, mais vous savez, il est un peu tout mélo, à l'homme
0: il est encore. Il a encore un peu de
1: quoi. Il est un peu de
0: 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Bon réveil à toutes et à tous. Vous pouvez nous appeler sur le 90 86 35 35. Allô?
2: Allô, Fofo David, bonjour.
0: Bonjour.
2: Amos Gaëtan, le don de vie sur Haute.
0: Amos Gaëtan sur Haute, d'accord.
2: And that will be a PC, parce que je indique, mais oh. Il a filé dans CNPT dans mes gants. Oh, on peut prendre une chine à mon cours. Il est le CNPT de cet héros.
0: Ok, on sort. On peut prendre un an.
2: Bon, Doudou, Adi, on peut prendre un an.
0: Non. Et si le homme est là?
2: Ah, il y a un peu de poids sur le
0: homme. Parce que les gens, les corps, les filles, ils ont venu simuler le homme là, mais là, on peut prendre un an. Mais là,
2: ah, ok, bon. Il y a comme des opé, si un petit peu, mais quand tu opé, va le doji à Péro à Montian, je vais m'adouer à Pénao.
0: Ok.
2: Et nous, qu'est-ce que j'ai ma gloire? 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La flamme, là, on nous dit, alors que principe, on va y avoir, ma souji, maintenant, qu'est-ce que les blondes, non, mouni, essayez la vague, blin, une bolle à Péro, ni en tio. Vous, David?
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0: e donc bon bye bye vous êtes

0: appelez le 90 86 35 35. Bonjour à tous nos amis de Togo Comé. Allô.
1: Allô.
0: Bonjour.
1: David Agbati, bonjour.
0: Bonjour, Leko Foroma.
1: En parlant de l'aide.
0: Ya, donc quoi, en quoi, n'aime.
1: Ah, il est dédé, magma, dédé, surtout quoi, la vagne.
0: Ok.
1: Monsieur David.
0: Nam.
1: Sécurité des gardiennes de l'Oléa. Non, d'après tout fait, n'a pas employé aux gardiens ou que nous leur donnons le wagwa. On va tout la garder, mais le 15. J'allais m'en va tout le 20.
0: Ouais, toi, non, oui.
1: Si tu as non tué, moi qui n'ai quoi, mais il va employer, elle a trop réclamé, elle a tout fait. Elle a même mis le bec au Béhonda. Il y a, on va pas s'en donner au loup. C'est pas tout, moi, vous, mais on va tout faire. On va pas, on le voit l'esprit. Maintenant, bébé, on veut la réclamer. Hein. On l'a bien adjoint avec Nahomé, Naboutano. Et il y a des six camillés. Ni les pédomènes en entier. Quand on a mis beaucoup de gagnants, beaucoup de temps, et gâteau, tout le monde a employé, on voit, on va faire tomber les sommes miettes, là, là. Migné.
0: Le go, on y a.
1: Obé?
0: Le go, on y a, ma.
1: Oh, Kafra, et moi, quand je viens copéler, je vous donne un peu de mais quand je viens copéler, et moi, garage, il n'y a pas le coup. Je vois, et tout n'a gardien, mais non, 230 000. Mais non, le tout n'a gardien, 35 000. Gardien, entretien que nous avons à la Rome, nous avons tout le monde à Cadone. Que nous avons contrôlé avant nous avons à Cadone, de Cadia. Et nous avons dit à moi, je le suis, 3 jours, nous avons dit à nous. Nous avons rendu pour contrat.
0: Mais nous avons rendu pour contrat.
1: Nous avons rendu pour contrat. Et bien, nous avons dit à mes clés, nous avons dit à nous, nous avons dit à
0: On se reconnaît parmi les siens. Allô?

0: Allô? Allô,
1: Bonjour.
0: bonjour.
1: Bonjour, à Fogar le Koforo.
0: On voit les honteurs.
1: Il t'en faut y aller sur le mot de la Réunion. Il y a beaucoup de maman qui craint pour d'autres qui craignent pour d'autres qui craignent. Il y a des bouillages qui donnent la lumière au semi le messager de l'amoureux.
0: Non.
1: Il y a comme une prof 5. Et moi, que je suis limousine, quand je suis avec des catholiques à bois, ouais, je vois pas trop fort de moi. Parce que moi, et puis de quoi?
0: Ni de poule
1: Ça
0: au
1: boit le
0: lait,
1: goût, tout le monde, je vois pas, aller au bois.
0: moi.
1: Quand on a roulé le massage,
0: Et
1: là, ouais.
0: nous la tête sur John, la ligne enfant.
1: Je vois pas, là, ce jour-là, il n'y a pas de problème, ben. Moi, je suis obligé à faire de l'ordre, de l'ordre. Moi, d'abord, à trop corriger les revenus, comme une gomme 5, avant de gagner les douaniers roulés.
0: Bye-bye. Allô? Appelez le 91 36 63 75. Allô?
2: Allô?
0: Bonjour.
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0: bye bye. 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Allô?
3: Bonjour, monsieur David.
0: Bonjour.
3: Koufi de Kpala.
0: Koufi Kpala, mais toi, Fouan.
3: Odo Benola.
0: Odo Benola, ouais.
3: Dis-moi, de Koufou Dene, y'a mes plots là, au Benali. Odo Mlobe, continuement, dit le Mouanto, carrément. Et les défunts, y'a vidé quoi.
4: A quel peu de funa pour toi, la porte le funa présentement? Et n'est-ce que tu as dit? Et le funa, en cas, il est blé, le de coupon, voyant qu'il y a un peu de bac pour toi, et le de funa, il y a du mévio.
0: Et l'agneau, la Koufi.
4: Ah.
0: Et que j'ai dit, non, la Koufi de Kpala. Bye bye. Allô? Allô?
5: Allô, bonjour, Koufo David.
0: Bonjour.
5: Justine la collectrice.
0: Justine, elle est au forum.
5: Fikogojo. Moule Sogbosito.
0: Sogbosito.
5: Et Gabé Nyari. Il y avait direction à Gwe. Donato, direction à Gwe. Au Soga, Soyi, et banque. Au dégalé, des gablés. 2 millions de.
0: 2 millions de. Oh, Justine, il y a 2 euros le bloc. Même télé, c'est encore 1 euro là.
5: Ah, vous voulez, c'est encore là.
0: Allô?
5: Oui.
0: Hey, il y a du bien quoi?
5: Benadi. Direction. Lonato a quoi direction Benadi? Je suis un garçon, il y a des calégames, mais il y a 2 millions de.
0: Et son gars, il
5: est quoi?
0: Et son gars, il est quoi?
5: Et son banque.
0: Oh?
5: Donc, avec mi collecteur, c'est-à-dire avec les machines, il y a un réseau qui a des
0: blévas.
5: Il y a un chukarakoudou, mais avec mi gbe, il y a un chukarane et ça n'est pas fait. Non, il y a un.
0: On est au devoir de tout cas, le fou va se tomber pour nous. Il
5: y a un on peut dire. Donc, nous avons des blocs, banque et Yamatin au Bego.
0: Voilà. Leur vie serait bien plus modeste. 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Appelez le 90 86 35 35 si vous avez des soucis.

0: 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Hello?
1: Hello?
0: Bonjour.
1: Bonjour, Bobo.
0: Et comme Foro, va?
1: C'est à quoi?
0: Donc, on court en amé.
1: À côté, soit Tiegou.
0: À côté, soit Tiegou, d'accord.
1: Vous voulez bien aller? Ils sont restés sur les radios, les dix mais on a aussi. Il y a un peu de la fagne à la fille, ils sont copés de mes amours.
0: Mais qu'est-ce que vous voulez?
1: Oh,
2: J'ai envie de savoir quand tu fermes les yeux, est-ce que c'est moi que tu vois? Envie de savoir quand je touche ta bouche, est-ce que
0: tu fermes les yeux, est-ce que c'est moi que tu vois? Allô?
3: Allô?
0: Allô, bonjour.
3: Bonjour, monsieur Agbouati.
0: L'écoforo, attends.
3: Mon quel est là?
0: Ya.
3: Monsieur, 2 ans.
0: Monsieur, 2 ans.
3: Sois fania comme.
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3: Oh, monsieur David.
0: Grand frère.
3: Et nous, les gens, les gens, mais c'est de fouin.
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3: Conditions la campagne.
0: Yeah.
3: Les maternités des niveaux. Et nous, en tant qu'on est en maternité.
0: Yeah. Entretien, nous les sous maternité. Et
3: ouais, et ouais. Et je veux qu'on tant. Donc, tu as vu, on va contrôler les chiens à l'histoire.
0: 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Ah,
3: mais là-bas, là, on donne. Là, c'est au bout de la zone, là,
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0: Ya? Et au bout, les gens?
3: 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Donc, il t'a vu, quand on fait au bout de la zone, au bout de la zone, là, mais.
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0: Bye bye.

0: appelez le 90 86 35 35. Allô.
1: Bonjour, monsieur David.
0: Bonjour.
1: Moi, ça, c'est du beau qu'on dirait.
0: Bon année.
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0: 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Merci à tous ceux qui nous ont appelés dans cette émission. Raoul de Dijolé, John de Sévagan, JB d'Assiganto, Amos Gaëtan de Haotwe, Marie-Thérée du côté de Tocouin et Lavagnon, Océni de Dijolé, Aliba du Grand Marché d'Adarulato, Kofi de Kpala, Justine de Sobosito à Kouété du côté d'Atiégou, Monsieur Deuzan d'Afania Comé, et puis Robert Adontu de Lukafo. Merci à tout temps chacun de vous. Merci surtout à Michel Tomega derrière la vitrine assistée justement de Giro et aussi de Tchèque. Au microphone, je me nomme David Agbouati de Vioveto avec Charité Sénaya, à qui je dis merci.
2: Merci à toi aussi, David.
0: Et on se retrouve
2: très prochainement.
0: Très prochainement, mesdames et messieurs. Donc, Emma, avec Emma, Mia Dogola, Toriago. Bye bye.
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0: English. Bienvenue à notre émission consacrée à l'anglais commercial aux États-Unis. Dans ce programme, vous participerez à des voyages d'affaires, à des conversations téléphoniques, à l'échange de messages e-mail et à des interviews. Au micro, Michel Joseph. Dans cette leçon, nous allons commencer par les introductions et les présentations. Nos interlocuteurs se trouvent dans un avion. Vous allez les entendre se présenter. My name is Michael. Je m'appelle Michael. Et notez qu'après avoir donné son nom, l'autre personne répond « Nice to meet you ». Heureux de faire votre connaissance. Répétez. Repeat. Nice. Littéralement, c'est bon. To meet. Le verbe « rencontrer ». You. Le pronom en objet direct. Vous ou te. Nice to meet you. Il est bon de vous rencontrer. Heureux ou heureuse de faire votre connaissance. Vous allez entendre la réponse à cette phrase. C'est la même, sauf pour le dernier mot. Nice to meet you too. To signifie aussi. À ne pas confondre avec to, qui compose tout verbe à l'infinitif. Par exemple, to meet, rencontrer. To walk, marcher. To est un adverbe. Il suffit donc que l'autre personne rajoute to à la fin d'une même phrase pour exprimer un sentiment réciproque. Listen, écoutez.
1: Hi, my name is Walter, Walter Kennedy.
2: Hello, my name is Michael, Michael Davis.
1: Nice to meet you.
2: Nice to meet you too.
0: Aux États-Unis, même dans un contexte commercial ou d'affaires, les gens se présentent par « hello » ou bien « hi ».« Hi » est typiquement américain. Répétez « hi ». Habituons-nous ensemble à cette façon de se présenter. « Hi, my name is Michelle » ou bien « hello, my name is Michelle ». Répétez après moi. « Hi, my name is Mohammed ». Hello, my name is Sophie. Hi, my name is Idrissa. Hello, my name is Moussa. Hi, my name is Chantal. Hello, my name is Frédéric. Écoutons de nouveau la rencontre de Walter et de Michael.
1: Hi, my name is Walter, Walter Kennedy.
2: Hello, my name is Michael, Michael Davis.
1: Nice to meet you.
2: Nice to meet you too.
0: Dans cette rencontre d'affaires qui suit, Max vient de s'installer à Washington. Il vient de San Francisco. Max just moved here from San Francisco.
3: Max just moved here from San Francisco.
0: Just moved. Il vient juste d'arriver. Kathy présente Max à Larry.
3: This is Max Wilson.
0: Et Larry présente Max à Elizabeth. Vous allez entendre Max. This is Elizabeth.
3: This is Elizabeth Moore.
0: Max, voici Elizabeth. C'est une façon très courante de présenter une personne à quelqu'un d'autre. Quand il y a plusieurs personnes présentes, vous allez entendre aussi Larry, have you met Max?
3: Larry, have you met Max?
0: Larry, connaissez-vous Max? Avez-vous rencontré Max? Have you met? Vous allez entendre la réponse positive. Yes, I have.
4: Yes, I have.
0: Et vous allez entendre aussi la réponse négative. No, I haven't.
3: Elizabeth, have you met Max?
5: No, I haven't.
0: C'est la contraction de no, I have not. Et répétez, repeat. Have you met? Yes, I have. No, I haven't. Listen. Écoutez.
3: Larry, have you met Max?
4: Yes, I have. Welcome to Washington.
6: Thanks, Larry.
3: Oh, hi, Elizabeth. Elizabeth, have you met Max?
5: No, I haven't.
3: This is Max Wilson. Max just moved here from San Francisco. Max, this is Elizabeth Moore.
6: Nice to meet you, Elizabeth.
5: It's nice to meet you too, Max.
0: Et c'est tout pour cette leçon de Business English, l'anglais commercial. Until next time, à la prochaine fois. English USA vous présente African Voices in Conversation. des conversations en anglais qui ont attrait à la vie quotidienne au Sénégal. Robin, une journaliste canadienne, fait un reportage sur des critères de choix de candidats politiques. Elle tend son micro à trois personnes qui donnent leur avis et des critères de choix, parfois surprenants. Écoutons ce micro-trottoir. Nous allons écouter Robin et ses trois interviewés. Vous répondrez vrai ou faux, true or false, à ces deux énoncés. 1. L'habillement des candidats est important pour Mariam. 2. Pour Jacques, le niveau d'éducation des candidats est moins important que leur programme. Vous répondrez ensuite à ces trois questions. 1. De quel genre de candidat ne veut pas Mariam? 2. Qui mort regarde-t-il? 3. Qu'est-ce que tous les candidats ont d'après Jacques? Vous allez enfin apprendre à exprimer une intention en utilisant le futur avec « will ». Nous allons écouter ce conversation.
7: Hello, listeners. I'm Robin Dwight. Today, I will be speaking to three very different people about how people choose a candidate during an election in this part of the world. Mariam, let's start with you.
0: The way a candidate dresses is very important to me. The right candidate must have elegance and use body language. Their hands, their voice, and their eyes are extremely important.
7: Moore, what do you think?
8: It's simple. I'll look at their wives or husbands. If they look happy, good. That means the candidates will make us happy.
9: Oh, come on.
7: Jacques, it sounds like you disagree. What do you look for in a candidate?
9: Most importantly, I consider the education level. We don't want ignorant people in office. We need educated candidates with a good program.
0: But Jacques, we can't trust their programs. Many candidates have nice promises and nice manners, but they will change their programs once they're elected.
8: Why not vote for the candidate you know personally? I will vote for my neighbor. He's a good candidate and a nice neighbor.
0: But he's not very handsome. And I don't like his accent.
8: I will vote for a candidate who will reduce prices and raise workers' salary.
7: Jacques, you don't agree.
9: Of course, I disagree. I have no salary. I run a small business, so I will vote for the candidate who will increase prices and decrease salaries.
0: Jacques, I'm so glad you're not a candidate. Nous avons entendu Robin s'entretenir avec Mariam, Maure et Jacques. L'énoncé 1 est vrai. L'habillement des candidats est important pour Mariam. L'énoncé 2 est faux. Pour Jacques, le niveau d'éducation des candidats est moins important que leur programme. Voilà les réponses aux questions. 1. De quel genre de candidat ne veut pas Mariam? De candidat ignorant. 2. Qui Maure regarde-t-il? Les femmes des candidats et les maris des candidates. 3. Qu'est-ce que tous les candidats ont, d'après Jacques? Une bonne éducation et de belles promesses. Écoutez et répétez ces phrases de Maure et de Jacques.
8: I will vote for my neighbor. I will vote for a candidate who will reduce prices.
9: I will vote for the candidate who will increase prices.
0: Maure et Jacques ont utilisé le futur simple avec « will » qui est invariable à toutes les personnes. On pourrait dire « he will change the law ».« He will improve agriculture ». Ce futur exprime des intentions, pas des actions certaines à venir. Vous pouvez aussi utiliser la contraction « I'll » ou « he'll », etc. pour exprimer les actions futures et des intentions. Par exemple, I'll vote for my neighbor. He'll change the law. You'll make me proud. Vous avez entendu Robin et ses invités. Vous avez vu que les critères de sélection d'un candidat peuvent être très différents. Vous savez aussi exprimer des intentions avec will. Et vous, pour quel candidat voterez-vous? 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

Je suis très heureux de vous retrouver sur La Nouvelle Génération. Merci de nous choisir dans cette émission Club de la Presse. Vous savez que le rendez-vous, c'est de lundi à vendredi à partir de 11h sur votre radio. Il est 11h, passé de quelques minutes sur la 93.5. Merci de nous choisir puisque je vous sais déjà très nombreux sur la 93.5 pour suivre cette émission Club de la Presse. Les autorités togolaises annoncent une opération de libération des emprises de la route nationale numéro 1 sur le tronçon Toglekopé à Takpamé. Les occupants des emprises routières ont été invités à quitter les lieux avant le 27 juillet, date retenue pour le démarrage des opérations de dégapissement long de 145,5 km. Cet axe, selon les sommités, est concerné par un projet de réhabilitation et de modernisation destiné à améliorer la circulation entre Lomé et le centre du pays. Le sujet nous intéresse au Club de la Presse. Nous allons l'aborder. Nous parlerons d'autres sujets liés à l'actualité, tels qu'évoqués par des journaux parus aujourd'hui dans cette émission Club de la Presse, bien sûr, de ce jeudi 16 juillet 2026. Bienvenue au Club. Pour la coordination de l'émission de ce jour, Charity Senaya assure la mise en onde avec un regard bienveillant, ou la supervision même d'ailleurs du technicien en chef, je veux bien nommer Michel Coco Vito Guetomega. C'est lui qui assure également la mise en ligne lors de cette émission. Je suis Pascal Lousseau au micro. Nos salutations fraternelles à vous tous qui nous suivez partout au Togo grâce à nos radios partenaires. Radio Lumière à Anéro, Radio La Paix à Takpamé, Central FM à Sokodé, Sky FM à Badou, Radio Daoul à Bassa, Sama FM, là nous sommes à Baga près de Niamtougou, et puis Radio Koktoazi à Dapaon. Vous le savez, vous pouvez aussi nous suivre partout dans le monde grâce à nos différentes plateformes digitales, notamment notre chaîne YouTube, aussi notre page Facebook, sans oublier notre site internet www.canalfm.com et aussi nos radios partenaires en ligne, Ibn Radio et Radio Les Bénins. Également, vous pouvez nous suivre en direct sur notre compte TikTok. Il suffit tout simplement de taper Pascal Lossou et là, vous avez le plateau en direct. Club de la Presse, vous le savez, c'est le décryptage, l'analyse.

0: à se coller, qui nous suivent énormément, qui nous invitent d'ailleurs. On s'est retrouvés à Palimé la dernière fois. Et ils nous disent combien de fois les gens aiment cette émission. Et je leur dis coucou et on se dit à bientôt. Je voudrais profiter de cette occasion pour saluer la police qui est actuellement sur certains tronçons de la ville pour vérifier les pièces et contrôler la circulation. La DSR aussi. Je crois que c'est juste des opérations pour pouvoir permettre à ce que les gens soient en ordre et soient légales en matière de pièces d'identité et de pièces des usagers. Et je crois aussi que il est important que les usagers se mettent en ordre, soient en règle pour éviter d'être verbalisés ou pénalisés par ce qui ne devait pas l'être.
1: Merci d'avoir accepté notre invitation. Et je rappelle que vous êtes le directeur de publication du journal des Guadiens qui est dans les kiosques ce matin. Merci de nous rejoindre dans cette émission. Autre confrère, journaliste bien sûr, qui a répondu à notre invitation, c'est Téli Kofi. Téli, bonjour.
2: Bonjour Pascal, bonjour tout le monde, bonjour à Amboise.
0: Bonjour.
2: Ça fait deux jours.
1: Ah, je suis là. Comme nos amis ivoiriens le disent là.
2: Ah ouais.
1: J'espère que vous allez bien.
2: Oui, ça va.
1: Dieu fait grâce.
2: Ça va.
1: D'accord.
2: Et j'espère que toi aussi tu vas bien.
1: Mais ça va, par la grâce de Dieu, ça va. Okay. Alors, on démarre cette émission, avec ce sujet par lequel j'ai lancé l'émission. Les autorités togolaises qui annoncent une opération de libération des emprises de la route numéro 1, nationale numéro 1 bien sûr, sur le tronçon Togolais-Kopé à Tapamé. Les occupants des emprises routières ont été invités à quitter les lieux avant le 27 juillet, date retenue pour le démarrage alors des opérations de dégapissement long de 145,5 km. Ce axe, selon les sommités, est concerné par un projet de réhabilitation et de modernisation destiné à améliorer la circulation entre Lomé et le centre du pays. Alors, c'est vrai que nous avons fait le débat, on fait toujours le débat ici par rapport, surtout même d'ailleurs, au dédoublement de la route nationale numéro 1. Et au-delà de cela, on voudra bien sûr cette réhabilitation de cette voie. Est-ce que finalement on pourra dire que c'est ce qui a démarré?
0: Oui, je crois que le sujet a deux axes. D'abord la forme et ensuite le fond. La forme parce que le communiqué vient d'une autorité. Je crois que tout communiqué qui vient d'une autorité se veut d'être respecté. Ça, c'est le premier aspect. Le respecter, mais dans quel délai? Je crois que nous sommes tous des Togolais et s'il va falloir mettre le feu aux fesses à des citoyens qui sont là alors que ce travail devait être fait depuis longtemps.
1: Est-ce que le 27, c'est dans 10 jours là?
0: Justement, c'est ce que je n'ai pas compris. Tout comme il faut que nos autorités apprennent des success stories, c'est-à-dire ce qui a marché ailleurs. On a demandé aux gens de la plage de quitter la plage. Pendant un an, les gens n'ont pas encore quitté. C'est parce que, à un moment donné, la population a crié, les médias ont relayé, qu'il faut leur donner encore du temps. Déjà, cet exemple-là peut inspirer le ministre, qui, je crois, fait du bon travail là-bas, dans ce sens, parce qu'on voudrait réhabiliter la voix que tout le monde crie. Et il est dans son rôle. Mais je crois que le délai, il doit revoir le délai, ne serait-ce que donner 3 mois. Je suis conscient qu'on aurait donné déjà le délai aux gens depuis déjà 2 ans ou 3 ans, je crois. Les gens savent déjà qu'ils sont sur l'emprise d'une voie. Maintenant, ils devaient quitter depuis. Le Togolais aussi, un peu têtu, vous m'excusez. Et quand on leur dit de faire quelque chose, ils aiment toujours qu'on vienne les déloger. Ce qui n'est pas bien de leur côté. Parce que chez nous, quand on tire sur le chat, il faut tirer sur la souris aussi. Et donc, je crois que le ministre est dans son rôle, mais il faut qu'il pousse un peu le délai sur 3 mois. Et que dans la période de l'échange de ces 3 mois-là, que les occupants puissent libérer l'emprise. Le jour J, ou ces 3 mois, ne serait-ce qu'un mois, le jour J, ce mois finira, l'échéance viendra à terme, ou arrivera à terme. Mais on peut amener des caterpillars comme les Abidjanais l'ont fait.

0: la mairie d'Abidjan l'a fait, à Yopougon ou à Kumasi, personne ne va plus crier parce qu'ils auraient été avertis à temps et ils ont eu un délai. Maintenant, dans le fond, c'est pourquoi on est en train de demander aux gens de vider les 70 mètres, parce qu'il s'agit de 70 mètres. Ça s'est passé à Palimé, sur la route de Palimé ici. Je salue le maire Aboka dans ce sens, qui a déjà très tôt, en tant que président de délégation, respecté le plan directeur de la ville de Lomé, en cassant même des couvents vaudous, et Koufi Mnaka m'excuser. Et à Agoué, c'est devant moi, ça fait pratiquement 15 ans. Il a fait en sorte de récupérer les réserves, même chez certaines sommités qui ont acheté des lots au niveau de l'espace vert qui se trouve en face du CGI de Gomé, le lycée moderne 2. Et donc, on a indemnisé des gens. Tu vas voir que les 110, on a récupéré tout ça là. Maintenant, je parle du fond parce qu'il s'agit de réhabiliter la route. Mais le faire comment? Il ne faut pas encore construire une route qui va dégager dans 2 ans. Il faut construire une autoroute. 70 mètres, c'est déjà large. On prend au moins 40 pour faire une autoroute. Le reste peut jouer au trottoir et au caniveau. 40 mètres, on construit une belle autoroute jusqu'à Saint-Cassé. Et cette autoroute peut avoir une durée de vie de 50 ans, comme les Ghanéens l'ont fait au temps de Nkrumah. Et si les Togolais peuvent le faire, tant mieux. Il faut qu'ils le fassent pour l'histoire. Parce que les gens ont tellement crié et que les accidents se multiplient au point que, pour une fois, toutes les levées de fonds qu'on fait à lui et moi, tout ça là, puissent servir à quelque chose. Tout ce que l'OTR engrange par an puisse servir à quelque chose. Et en même temps, penser au chemin de fer Lomé Saint-Cassé en dehors de cette autoroute-là. Je vous dis, les Togolais vont le saluer. Et donc, c'est les deux qui vont aller de pair. Vider les lieux dans un délai de 7 jours, 10 jours. Je ne crois pas que ce soit cohérent. Mais dans un mois, oui. Et maintenant, que les travaux de réhabilitation d'une autoroute commencent immédiatement.
1: D'accord. Kofi, finalement, un délai de 10 jours, parce que c'est le 27, hein, et l'opération de déguerpissement se fera. Est-ce que vous trouvez ce délai raisonnable?
2: Raisonnable? Je ne sais pas. Je ne sais pas si l'adjectif convient. Parce que quand il s'agit de l'État, il y a un problème. Et toutes les règles se trouvent un peu coincées. Et il faut réfléchir deux fois avant de dire quoi que ce soit. Si d'aventure, en tout cas en droit, on dit que un immeuble public mal placé ne se démolit pas. Or, celui qui, dans le droit, je sais pas, dans le droit commun, plante un immeuble quelque part, va l'enlever quand la justice va lui demander.
1: L'État qui l'exige, hein?
2: Oui, parce que c'est l'État qui l'exige. Ce qui fait que cette affaire, c'est pour un bien, c'est pour le bien de la communauté togolaise. Parce que avoir une bonne route de Togblé à Atakpamé, ce serait très bien. Puisque moi, j'ai encore emprunté cette voie entre samedi et mardi. La voie n'est pas bonne. La voie, il faut le dire, elle n'est pas du tout bonne.
1: Mais c'est quelque chose que tout le monde décrit, hein.
2: Oui, la voie n'est pas du tout bonne. Donc, il va falloir songer à la réhabiliter ou à la refaire complètement. Et situer ceux qui ont occupé les emprises dans 10 jours, je trouve un peu, je sais pas comment le dire, mais on ne peut pas dégager des gens qui ont un fonds de commerce sur une voie dans 10 jours, parce que le droit même ne l'autorise pas. Et je sais pas, quand par exemple quelqu'un occupe une boutique et que vous voulez sortir cette personne, vous devez réfléchir plusieurs fois avant de le faire, parce que on vous dira que non, ça ne se fait pas, puisque la personne a un fonds de commerce là-bas. Vous voyez? Donc l'État Naka revoit un peu la chose, revoit le délai. Ambroise disait tout à l'heure 3 mois. Moi, je dirais plutôt 6 à 1 an. Parce qu'il le faut. Il faut que les gens puissent aller se rétablir quelque part pour continuer leurs activités.
1: Mais est-ce qu'il n'y a pas aussi urgence? Parce qu'aujourd'hui, c'est nous-mêmes qui demandons qu'il y ait la modélisation, la réhabilitation de ces travaux.
2: On parlait de réhabilitation de cette voie depuis des années. Pourquoi c'est aujourd'hui que c'est urgent? Pourquoi? Parce qu'on a trouvé un fonds quelque part. Si oui, alors allons-y. Mais pas dans ce délai aussi court. Parce que ça ferait un petit grabuge par rapport aux populations qui occupent ces voies-là. Il faut aussi penser à ces personnes qui occupent ces voies parce qu'elles doivent manger. Et faire en sorte que peut-être dans 6 mois ou dans 1 an, on puisse leur dire de libérer les voies et pour que la voie puisse être réhabilitée.
1: D'accord. Mais en vrai, c'est vrai que si nous lisons notre confrère Togo Breaking News ce matin, le journal écrit « Cette annonce intervient après une série de consultations publiques organisées ces dernières semaines dans les zones concernées par le projet. Et ces rencontres visaient à informer les populations sur les contours de la réhabilitation de la route nationale numéro 1 et à identifier les personnes ainsi que les biens susceptibles d'être affectés. » Ça veut dire qu'il y a un travail en amont.
0: Oui, je l'ai dit, que forcément il devait y avoir un travail qui est fait en amont et que les occupants seraient déjà informés. Et je l'ai encore précisé à la charge des occupants que très souvent quand on nous demande de vider certains lieux ou d'obtempérer par rapport à certaines situations, c'est les occupants ou c'est ceux-là à qui le message est envoyé qui ressignent. Et je crois que En matière d'activité générative de revenus, c'est compliqué des fois de quitter un lieu où les clients te connaissent, de quitter un lieu où tu es très connu, tes marchandises sont souvent vidées dans la journée. C'est compliqué de vouloir quitter là-bas et pour aller où? C'est la grande question que les gens se posent. Et c'est en cela ce que Télé dit, qui concerne au moins le délai de 6 mois, est aussi probant. Mais sauf que l'urgence du travail aussi est recommandable du côté de l'autorité publique. Parce que c'est une question de puissance publique. Quand nous voulons faire quelque chose en tant qu'autorité, nous n'avons pas le droit ou nous n'avons pas l'obligation plutôt de suivre ce que le cœur nous dit. Mais on met devant la puissance publique pour pouvoir agir. Mais il faut aussi quand même qui est du social dans tout ce que nous faisons en tant qu'autorité. Et donc, il faut prendre la chèvre et le chou, comment les ménager, pour qu'il n'y ait pas de problème. Et donc, déjà, 3 mois, pour moi, c'est déjà une marge. 3 mois n'est rien du tout. Hein. Un ami et moi, on causait hier, il semble qu'il y avait eu un ami qui était décédé, et on me dit que ça fait déjà 2 ans. J'ai crié. Moi, je l'ai dit 6 mois, il y a des doigts. Ça veut dire que ça file au point que nous perdons la notion du temps. Et donc aujourd'hui, si le mal c'est que on dégapisse les gens, on vous envoie des sommations de dégapissement, démolition et tout ça, et qu'au final on ne fasse rien sur les lieux, là ça fait mal. C'est ça le problème du gouvernement togolais. C'est ça le gouvernement de l'autorité togolaise. C'est vrai, nous faisons un travail de salubrité publique. On crie, et ils écoutent. Et des fois, ils s'exécutent. Si ça touche au fauteuil, c'est vrai, les gens reculent. Mais s'ils pensent que ça y va dans l'intérêt général, et qu'ils ne touchent pas forcément la politique politicienne, ok, ils obtempèrent. Je crois que c'est ce qui est en train d'être fait. Mais est-ce que les fonds sont prêts? Est-ce qu'il y a eu quand même... Il y a un bailleur qui va injecter de l'argent pour que la réhabilitation commence immédiatement. Pour que ça ne crie pas. Parce que vous le faites, vous quittez, après 1 an, les gens vont encore venir occuper. Il y en a plein d'exemples. Hein. On a chassé les gens reviennent. Parce que chasser le naturel, il revient toujours au galop. Tu comprends? Et pour dire que on ne peut pas faire abstraction ou silence. Il y a toujours un vide qu'il faut remplacer. Vous voulez faire? Commencez. Je ne sais pas, dans ce pays, Il y a toujours des intérêts croisés qui guident les émotions, hein, et qui impulsent les communiqués. Hein. Mais je veux en rester là pour le moment.
1: D'accord. Et on verra. Kofi, c'est vrai que notre confrère continue en disant qu'à ce stade, les autorités n'ont pas encore détaillé publiquement les dispositifs, hein, d'accompagnement qui pourraient être mis en place pour les personnes affectées. Les questions liées aux indemnisations, aux éventuelles mesures de relogement ou encore aux critères de prise en charge, alors est-ce au centre alors des attentes alors des riverains. Mais finalement, on pourra se dire, mais au-delà de tout, c'est leur droit d'être aussi indemnisé, c'est-à-dire ces riverains, ces occupants, c'est leur droit d'être indemnisé, mais finalement, pour le moment, ce n'est pas encore évoqué.
2: Bien sûr. Je le disais tout à l'heure, on ne peut pas chasser quelqu'un comme ça. En 10 jours, ce n'est pas faisable. De toute façon, on attend de voir. Je ne sais pas si ce que Togo Breaking News a écrit est déjà public. Je ne sais pas si ils se sont basés sur un communiqué du gouvernement pour pondre l'article. Mais on attend de voir ce que ça va donner. Le 27, c'est dans 10 jours. Je ne sais pas si c'est faisable pour le gouvernement même. Mais bon, c'est une grande voie. Il faut la réhabiliter.
1: Ce qui va se passer. Mais en bref, vous évoquez un sujet très important maintenant, c'est-à-dire, il y a eu des opérations alors de décapissement dans certains endroits, mais finalement, on n'a jamais vu alors des initiatives ou des projets quand même naître là. Et la preuve, c'est... justement, il y a de cela une semaine, hein, vous vous en souvenez, où les gens qui sont des occupants du canal d'équilibre alors de Hanoukopé ont été également déguerpis. Mais finalement, il nous a été dit quand même que ce serait, enfin, il y a la NASAP qui fera justement du curage alors du canal d'équilibre. Mais une semaine déjà, on ne retrouve absolument rien sur le terrain.
0: Vous savez, moi, il y a des sujets sur lesquels je n'aime même pas mettre mon nez, parce que des sujets où les gens se tamponnent, il y a du mensonge d'un côté, il y a des méli-mélos, les gens se rentrent dedans, tout ça là. Finalement, tu vois, le journaliste, tu es confus. Ce n'est pas par peur de dire pour blesser quelqu'un. Moi, on s'en fout quand on blesse quelqu'un. On s'en fout, éperdument. Mais mon problème, c'est que on a tellement de dossiers à faire que de s'occuper des futilités, des inutilités. Ce canal est là depuis des années. Je me suis déjà prononcé sur ce sujet ici. Ce canal est là, pourri, avec des germes d'anophèles. Plein.
1: Et des immondices, hein?
0: Plein d'immondices qui est là. D'abord, le premier mal, ceux qui habitent ou ceux qui vendent à côté de ces trucs-là. Je ne peux pas. Vous savez, c'est qu'on est né différemment, on a reçu des éducations différentes. Et je me dis que, moi, par exemple, je suis allergique. Le simple fait de voir des immondices dans l'eau là, c'est un sérieux problème. Certainement, il y a aussi des gens qui sont comme ça. Il y en a même quand ils voient du fer rouillé, ils ont l'allergie à Kwabi. Moi, mon cas, c'est que quand tout est vadrouillé là, en verre là, tout ça là, j'ai le sérieux problème. Et donc, le gouvernement, la NASAP ou la mairie devait faire ça depuis. Depuis les temps immémoriaux, ils devaient faire ça. Regardez la pluie qui est tombée l'autre lundi. Et on a souffert avant d'arriver à la radio ici. Mais l'eau dans toute la zone était aux genoux. On a dû garer nos véhicules à Badago là-bas. Pour dire que entre la NASAP et la mairie qui se renvoie la balle, moi je ne veux même pas rentrer dans ce débat. Le fait même, j'accuse le gouvernement, j'accuse la NASAP. Quelle est sa mission réelle? Qu'on nous le dise. On me dirait d'aller sur Facebook, taper à NASAP mission, rôle ou prérogative. Dans ce pays, ils mélangent les choses. La NASAP peut avoir une mission, hein, mais il va vous rentrer dedans. La preuve, la loi de la décentralisation qui a été faite concernant les compétences prof, les compétences partagées, et les compétences transférées. Mais ils sont rentrés dedans. Les gens veulent dénommer des rues ici. Tu te rappelles? Ils sont rentrés dedans. Ils sont même allés modifier la loi, je crois. Ils ont modifié la loi 3 fois ou 4 fois. Ne serait-ce que pour les arranger, eux qui sont dans le gouvernement, dans le parti uni. Je suis désolé de leur dire ça. Et donc, pour cogner les gens et rendre responsable quelqu'un, parce qu'il y a d'autres déchéances qui arrivent encore, on trouve de la bête. C'est vrai qu'il y en a au niveau de la mairie qui n'ont pas été, selon ce que j'ai eu par rapport à certains, auprès de certains confrères, qui n'ont pas été sincères dans cette histoire. C'est parce qu'eux aussi veulent protéger la NASA, ils veulent couvrir la NASA. On n'a rien compris dans ça. C'est là où je dis, je ne voudrais même pas mettre mon nez dedans. Quand la personne fait semblant de mourir là, va chercher un cercueil à Accra et tout faire pour trouver des pierres à marbre pour l'enterrer. C'est tout. Donc aujourd'hui là, si moi j'ai accusé quelqu'un, comme il est de mon habitude, devant ce genre de situation, c'est la NASAP. Parce que la NASAP ne devait pas exister. Il faut qu'on soit clair sur la loi. La loi 82 sur la décentralisation érigée par le gouvernement Mitterrand en France de juillet 82, cette loi-là, c'est eux, c'est ça, ils ont copié, ils ont dénaturé ça ici.
1: Est-ce qu'on pourra dire que l'existence de la NASAP est inutile?
0: L'existence de la NASAP est inutile. Soit vous faites de la décentralisation complète ou vous jouez au cinéma. Et là, ils sont en train de jouer au cinéma. Ils ont pris les grands marchés, là où il y a l'argent, ils ont placé leur ponte là, et ils ont enlevé la main des mairies, émiettées. Les mairies qu'eux-mêmes, ils ont fractionnées. J'ai dit ici, il faut que nous ayons des mairies du plein exercice. Mairie de Lomé, mairie de Tapamé, mairie d'Anéron, comme mairie de Cotonou, mairie de Dakar. Ici, là, ils politisent tout, même Eva, là, ils ont politisé. Ils ont tout politisé, même leurs culottes, ils ont politisé.
1: D'accord, merci.
0: Il suffit de voir la couleur de leur couleur, de leur culotte.
1: D'accord, merci Ambroise. Oui, Kofi, au-delà de tout, c'est vrai, quand nous parlons lors de ce canal, nous avons fait le débat même ici en studio, au moment où l'opération alors de déguebissement allait se faire. Mais finalement, oui, tout a été fait, les gens ont été, on a fait dégager alors des gens, mais finalement, rien n'est sur le terrain.
2: Voilà le problème. Ambroise l'a si bien dit. Je ne sais pas si je dois continuer dans ce sens. Vous savez, c'est des gens qui vont souffrir. C'est des gens qui vont souffrir. Mais ils ne pourront rien faire. De toute façon, ils ne pourront rien faire. Et ça va continuer comme ça. Et on en parlait tout à l'heure de, comment on dit, de la voie qui va de Togblé à Tekpame. Si on ne sait pas faire, c'est la même chose qu'on aura. On ne dit pas et ce qu'on va faire. Par exemple, si on nous disait le 27, quitter avant le 27, alors le 27 ou le 28, le travail devrait commencer. Mais on n'a pas le programme, on n'a rien du tout. Et on dit quand même que les gens doivent dégapir dans 10 jours. Donc, il faut essayer de, je ne sais pas, de voir un peu ce qu'on peut faire aux populations pour qu'elles ne grincent pas trop les dents. Parce que c'est très important. Ambroise, tu touchais un point tout à l'heure par rapport à la constitution de nos mairies, de nos communes. Moi, je n'ai jamais été d'accord avec la décentralisation qui se fait au Togo.
1: Pourquoi?
2: Oui, je ne peux pas comprendre comment on peut émietter une petite capitale, Lomé, en plusieurs parties. Ce n'est pas compréhensible. On ne peut pas comprendre ça. Sauf si on veut faire de ces maires-là de petits personnages qui n'ont pas de pouvoir et qui ne peuvent pas déranger quelqu'un et qui est un peu plus haut placé. Je ne sais pas si vous voyez. Donc, il fallait la décentralisation qui devrait se faire dans nos pays africains devrait être une décentralisation qui corresponde à nos territoires et à nos ethnies. Par exemple, on prend les Évés. Ils ont leur commune. On prend peut-être les Kabyés, ils ont leur commune. Les Bassa, ils ont leur commune. Les Tchokossi, ils ont leur commune. Et ils savent ce qu'ils vont faire entre eux. Je ne sais pas si je me fais comprendre. Ça, ce n'est plus l'histoire de quelqu'un intellectuel ou il n'est pas intellectuel. Mais c'est l'histoire des gens qui connaissent leur milieu et qui veulent faire quelque chose pour faire avancer les communautés. Mais si cela n'est pas fait ainsi, et que bon, on essaie d'émietter, on essaie de créer des territoires un peu partout. Vous avez vu les conflits qui ont suivi la première mandature des maires au Togo. Cela fait que bon, on est un peu gêné dans ça. Il faut que par exemple Lomé soit une commune, une plaine commune. C'est-à-dire que quand on parle de Lomé, là, c'est une commune. Quand on parle d'Agoué, c'est une commune. Voilà. On peut faire des choses comme ça. Et il va falloir rapidement changer les choses. Parce que je vois que c'est à cause de ça que cela ne marche pas. La décentralisation ne doit pas être politique. Quand la décentralisation est politique, vous allez voir que les gens qui seront à la tête des mairies seront des gens politisés et les communes n'avanceront pas. Et du coup, les populations n'iront nulle part. Or, si c'est des communes ethnicisées, vous allez voir que des gens se comprennent, ils savent déjà les besoins que les populations ont et ils vont avancer. Si cela n'est pas fait, bon, je ne sais pas où on va avec ces communes, ces petites communes-là jusqu'à 100, combien ?
1: 117.
2: 117, c'est trop pour un pays. C'est comme une assemblée nationale qui comporte 100 combien ?
1: 113.
2: Pour une population de 6 ou 7 millions d'habitants et un territoire, une superficie de 56 600 km². C'est des choses qu'il ne faut pas faire.
1: On tend vers 9 millions d'habitants.
2: 9 millions, ça ne veut rien dire. Une commune dans peut-être Abuja, quand vous prenez Abuja, c'est plus que la population togolaise. Donc il va falloir faire les choses de façon à ce que ça nous ressemble un tout petit peu. On ne va pas copier les choses de quelque part et venir implanter. Parce que faire cela voudra dire que vous ne voulez pas aller loin.
1: Ambas Télé disait tout de suite que les riverains, ceux qui ont été chassés, vont continuer à leur part à souffrir. Mais ceux qui vont encore continuer pas à souffrir, c'est ces gens-là qui habitent bien sûr à Fagnan et qui sont dans le manque alors de l'eau potable. Et vous vous souvenez quand même qu'il y a ce sujet, ce dossier-là qui a été évoqué entre-temps par notre confrère Roger Amemavo. Et le dernier développement même d'ailleurs de ce sujet nous démontre que après tout, il y a des partenaires que notre confrère a trouvé pour avoir des forages, hein, bien sûr, sur place. Mais finalement, au niveau du gouvernement, on se dit mais on a déjà un projet sur un projet alors de forage là-bas, et donc pour le moment, ne le faites pas.
0: Oui, c'est ça encore le problème du régime togolais que nous avons depuis des décennies. Vous savez, donc, moi, quand j'ai appris cette histoire, d'abord, j'ai été choqué, j'étais sidéré. Et tout de suite, j'ai contacté Roger pour en savoir plus. Parce qu'il y a des choses, si tu ne recoupes pas, tu ne peux pas avoir l'entièreté de l'information pour pouvoir savoir comment la divulguer. Ce que j'ai compris dans cette histoire, c'est que c'est le gouvernement encore qui a la faute. C'est eux qui ont bloqué ce projet. Ce n'est aucune autorité locale, ni le chef traditionnel, le canton, le chef du village, ni le maire de la commune d'Afagnan. Des gens en manque de l'eau. Et ça fait 2-3 mois que l'histoire-là a été révélée. Et que pour pouvoir essayer de corriger et mettre à disposition de la population de l'eau potable à boire, notre confrère est allé chercher des partenaires. Il est allé chercher des partenaires pour qu'on puisse faire un forage au standing. Le forage au standing, c'est ce forage-là qui pénètre jusqu'à moins 80 mètres pour pouvoir sortir de l'eau réellement potable. Puis ça dépend de la zone aussi. Et j'ai lu des choses sur les ce qui m'a conduit même à l'appeler. J'ai lu des choses sur les réseaux sociaux comme quoi est-ce que Roger a vu les autorités avant de commencer. Il y a aussi ces gens, tu me permets le terme, maudits, qui sont là juste, si toi tu veux, faire
1: on
0: du
1: peut
0: bien.
1: Pas dire qu'ils sont maudits quand même.
0: Oui, parce que je l'ai toujours dit ici que depuis que Judas, J-U-D-A, le grand J-U-D-A, est décédé, l'argent même qu'il a pris n'a pas pu bouffer ça. Et il a laissé des héritiers. Malheureusement, ce sont ces héritiers qui nous gênent, qui dérangent les peuples, les populations en Afrique, particulièrement chez nous, Togo. Pour te dire qu'en réalité, c'est des bienfaiteurs qui sont là, amenés par Roger, pour faire un forage et trouver de l'eau. Quand il a commencé la démarche, c'est pour répondre à ceux-là qui pensent qu'il n'a pas. Roger ne fait rien sans consulter les autorités. Il a travaillé avec le ministère de l'eau. Il a même envoyé un courrier. Il lui est revenu à maintes reprises que c'est, sur le principe, il n'y a pas de problème, puisque c'est une question d'eau, c'est une question de vie, c'est une question vitale. Et entre-temps, Eux, ils ont programmé faire le forage déjà, commencé par un samedi. Déjà, dans la semaine du lundi, on lui a demandé d'amener un courrier. Il a envoyé le courrier et un répondant lui dit que, en fait, que sur le principe, il n'y a aucun problème. Ça peut se faire en entendant que, etc., etc. Et quand il s'agissait de commencer, déjà à 21h le vendredi, avant le samedi, ils ont commencé par faire les choses. Parce que toute la machine, tout était déjà prêt. Et il a relancé l'autorité en question qui lui dit d'attendre un peu d'abord et que selon certains regroupements, certaines informations recueillies auprès de la hiérarchie que le gouvernement a prévu réhabiliter un ancien forage qui était déjà là. Et l'ancien forage qui était déjà là devait être alimenté par un groupe électrogène. Mais est-ce que ce groupe électrogène devait être à la charge des populations qui sont déjà économiquement économiquement à terre? Donc, c'est des populations qui cherchent de l'eau à boire, qui vont alors encore cotiser, c'est pas la peine. Donc, ça veut dire que ce forage-là va dormir là-bas, même à 20 ans, 20 ans, 25 ans, 30 ans. Et Roger dit, eux, ils ont un projet. Ce projet, c'est que ce forage sera équipé d'énergie solaire, qui sera automatisée, et que l'eau sera permanente. Parce que le soleil est permanent, c'est vrai que nous sommes en période de pluie, mais quand on parle d'énergie solaire, même le soleil que nous avons en période de fraîcheur, ça agit quand même. Ce n'est pas en Russie ou à Saint-Pétersbourg où vous avez le soleil que 3 mois dans l'année et que même les 3 mois-là, c'est le soleil que nous avons aujourd'hui à vieille garde. Et donc aujourd'hui, le jeu nous dit qu'ils avaient commencé quand on appelle que d'arrêter. Mais comment d'arrêter? Les machines ont déjà commencé le travail, déjà 21h le vendredi. Pour que le vrai travail commence le samedi matin tôt. Et on lui dit ça. Il dit, mais pourquoi s'arrêter? Il n'a pas compris. Qui a dit de s'arrêter? C'est là, le répondant lui dit que c'est la hiérarchie. La hiérarchie, quelle hiérarchie est la hiérarchie? La hiérarchie ne veut pas que les gens boivent de l'eau. Ils n'ont pas de l'eau. Les gens sont venus d'ailleurs pour venir nous aider. Et c'est le problème que nous avons au Togo. Vous êtes là des décennies. Vous ne faites rien. Quand quelqu'un veut faire, vous interposez. Et vous laissez le vide comme ça pendant des années. Les gens amènent des produits de l'Europe pour pouvoir aider les gens à se sortir. Des produits médicaux, hein. On leur dit, non, on n'a pas besoin de ça ici. Les gens veulent amener leur expertise pour pouvoir aider les populations. On leur dit au port, vous allez payer telle taxe. Les gens retournent ça. J'ai appris un truc avant-hier. J'ai été à Uri, quoi. C'est un médecin ou c'est un professeur? C'est un Togolais, il est spécialisé en quoi? En numérique, tout ça là. Et on l'a découragé, il est allé s'installer au Bénin. On ne peut pas continuer comme ça avec ce régime. Pour dire que, en tout cas, Roger l'a dit, il est revenu sur une de ses sorties là, que coûte que coûte, les populations auront de l'eau à boire. Ce qui veut dire que ils auront la population derrière eux. Demain, ces gens ça ne vont plus voter leurs histoires de unis.
1: Kofi, au-delà de tout, c'est des populations qui sont en manque d'eau potable. Mais après tout, il y a déjà des partenaires, des gens quand même qui se sont mobilisés alors pour faire un forage alors pour ces populations. Mais on dit d'attendre parce que il y a un projet déjà qui est là. Mais tout compte fait, ça veut dire que la fin alors de leur souffrance, ce n'est pas demain.
2: En tout cas, c'est la fin de ta question qui m'intrigue un tout petit peu. La fin de leur problème, ce n'est pas pour demain. Je crois qu'on doit faire quelque chose pour nos communautés. C'est de ne pas trop s'étaler sur cette histoire de paperasse, de papier qu'on doit avoir avant de faire quelque chose de bien. Si quelqu'un a un moyen et qu'il veut faire quelque chose, il faut le laisser y aller.
1: Après tout, il y a l'État. Hein?
2: Oui, bien sûr, je sais qu'il y a l'État. Voilà pourquoi je dis qu'il faut essayer de voir la chose de façon à ce qu'on n'ait pas besoin trop de paperasse. Qu'on n'ait pas besoin que quelqu'un ait, en tout cas,
1: aille comme faire... Comme on dit, de protocole.
2: Oui, le protocole. C'est un peu trop long pour des populations qui peut-être meurent de soif. Je crois qu'il faut faire ça là. Et moi, j'ai lu toutes les vidéos produites par Roger Amemavro sur cette situation.
1: Sujet.
2: Je crois que c'est un peu triste. C'est un peu triste pour des populations qui ont seulement besoin d'eau. Il faut que cette situation puisse toucher le cœur de nos autorités pour qu'elles appellent aussi rapidement que possible Roger Amemavro et ses partenaires pour qu'ils puissent installer le forage dans ce village qui en a besoin.
1: Mmh. Voilà. D'accord. On va parler d'un autre sujet. Vous nous donnez bien sûr hein, ce sujet, c'est par rapport à la distribution alors de moustiquaires imprégnés. Vous écrivez ce matin dans votre journal des Guadians, changement de mode et de lieu de distribution de moustiquaires imprégnés, drôle de stratégie de lutte contre le paludisme.
0: Oui, le titre peut étonner ça, plus d'un, et ça peut aussi choquer ceux-là qui sont peut-être à l'initiative de ce projet, contre qui nous on n'a rien, parce que nous saluons toute méthode de lutte contre le paludisme qui est un véritable problème de santé publique. Et non seulement ça, c'est une maladie endémique qui chaque année fait des dizaines, des centaines, des milliers de morts dans notre pays. Vous savez, si réellement le gouvernement veut lutter contre le paludisme, il faut prendre le taureau par les cornes. La même stratégie. Une seule stratégie, la même souvent, ne prend toujours pas. Vous avez essayé une stratégie et vous nous dites que vous allez changer une autre stratégie, sauf que vous ne mesurez pas les effets ou les conséquences de ce que vous avez eu à apporter comme changement. Là, nous touchons directement le changement de stratégie de distribution. Au départ, ils avaient commencé par distribuer de porte à porte dans les maisons. Et maintenant, ils veulent distribuer sur les sites. Un site fixe, soit dans un centre public, dans un établissement ou quelque part. Nous ne contestons pas le fait de lutter contre le paludisme. Mais on a l'impression que nos frères ou sœurs qui sont là-bas sont à court d'idées. C'est pourquoi des fois, il faut inviter les journalistes, il faut certains séminaires ou des conférences de presse pour prendre des idées des journalistes. Les journalistes ont beaucoup d'idées. Nous, on a dit doué, chez nous, c'est ça, on dit. Vous avez fait un audit qui révèle que la distribution de moustiquaires qui a été faite de maison en maison s'est révélée comme quoi plusieurs ont pris, mais ils n'ont pas utilisé ça. Et ça s'est retrouvé au port de pêche. Ça s'est retrouvé, c'est devenu, etc., etc. Vous comprenez?
1: Je comprends.
0: Bon. Donc c'est à cause de ça, c'est à cause du nombre que vous allez perdre que vous êtes obligé de changer de stratégie. Au risque même que les gens, certains n'aiment même pas ce moustiquaire-là pour pouvoir protéger leurs enfants. Parce qu'il y en a dans, chez moi par exemple, il y a des faubourgs hein, qui n'ont même pas de radio, je vous dis, qui n'ont même pas l'information que de moustiquaire sera distribué. Je ne te cache pas. La rentrée même, ce sont certains grands frères qui quittent le Ghana pour venir informer. Mais il y a même ce que j'ai entendu hier. Vous savez que la rentrée va commencer. C'est un sommeil, se réveille. Ou c'est l'élève lui-même qui se rappelle que, dans le carnet, on écrit quelque part à la rentrée. Vous voulez distribuer sur un lieu fixe. Vous n'êtes pas sûr que le nombre de personnes que vous voulez atteindre viendra là-bas et par ricochet, l'objectif sera atteint. Parce que l'exemple de la carte biométrique qu'on a voulu faire. Combien les personnes se sont mobilisées pour aller dans les centres? Repose-toi la question. On parle des cartes électorales que les gens même ont envie d'avoir pour aller même chercher, surtout ceux qui n'ont jamais fait la nationalité, ni qui n'ont pas de naissance. On est allé prier les gens pour venir chercher ça. Maintenant, vous voulez distribuer, avoir un nombre important, vous voulez distribuer, vous attendez en un lieu que les gens qui vont aller au marché, les gens qui vont aller au champ, viendront chercher. Mais vous allez encore perdre du monde. Vous allez diviser le nombre de ceux-là qui avaient gagné ces moustiquaires-là par le passé. Vous allez diviser par trois.
1: Au vu de l'importance, justement, alors de cela, c'est-à-dire de cette distribution, la personne qui est concernée, là, il pourra faire ce sacrifice, non?
0: En vrai, les gens dorment sans moustiquaires depuis des années. Ils savent que le palu arrive. C'est vous qui voulez que les gens prennent le moustiquaire pour se protéger, pour que le Togo ait un taux de mobilité réduit. Donc il appartient à vous, si vous avez un programme, à vous qui avez le programme national là, de trouver des bonnes stratégies. D'abord, désinfecter toutes les mares. Toutes les mares, les fleuves, tout ce qui est pulvérisable comme la lagune de ce qui se passe à Hancock ici là. Depuis longtemps, vous devez faire ça. Chaque année, deux saisons, vous devez pulvériser tout ça. Vous devez tuer les anopheles, les moustiques, les germes de moustiques là, vous devez les tuer. Comme les tangasitons venaient chez nos mamans qui vendaient en ce temps-là. Vous devez faire ça. C'est ce que le programme de lutte contre le paludisme devait faire. Que je leur dis ça ce matin. Distribuer les moustiquaires, c'est bien. C'est une très bonne chose. Mais qu'ils rechangent de stratégie en allant de porte à porte encore. Vous venez dans une maison, il y a la maman et papa. Vous ne trouvez pas maman et papa, vous avez au moins l'aîné des enfants. Vous prenez son nom, son numéro. Vous donnez ça. Vous faites un prospectus. Comment on va utiliser le moustiquaire là? Vous lui dites... Dans cette maison, vous cochez comme les recenseurs le font. Les gens ont déjà fait prix moustiquaire ici. Ils sont combien d'enfants? Vous donnez au moins deux ou trois. Et c'est consigné dans votre cahier que dans cette maison-là, tel numéro, les gens ont déjà pris moustiquaire. Où est le problème? Vous ne pensez pas que la dame qui va aller vendre Tibet ou Jimmy Père à Ido Gomercier viendra chercher moustiquaire? Et bizarrement, les gens sont en train de demander. Mais tout le monde ne viendra pas. Mais quand vous passez chez eux, ils savent que, ah, Moudoya. Et vous leur expliquez ça dans le papier. Quelqu'un au moins dans la maison aurait atteint CM2 ou 6e pour lire ce qui est écrit là-bas pour expliquer à nos mamans qui n'ont pas été à l'école comment on doit utiliser ça. Et je dis, ça fait deux stratégies. Pulvériser tout ce qui est germe de moustiques, les mares, tout ce qui sensibilise les gens avant de maintenant de distribuer les moustiques, les moustiquaires. Parce qu'il y en a certains qui ne dorment pas dans les moustiquaires. Ils disent ça les étouffe. Moi, par exemple, moi que tu trouves ici, je trouve important de dormir dedans. Mais je ne veux jamais dormir dans un moustiquaire. Ma grande sœur, il y a une de mes grandes sœurs, ça l'étouffe. Mais j'ai essayé, la dernière fois, par l'immeuble, on était allé. La chambre qu'on a occupée, tout est garni de moustiquaires. J'ai essayé, je me suis dormi dedans. J'ai trouvé ça très intéressant. Ce qui fait que j'invite tout le monde à aller quand même chercher.
1: Ah oui.
0: Ces moustiquaires-là. Mais que le programme national de lutte contre le paludisme ajoute à sa stratégie, revienne à l'ancienne stratégie, mais l'oriente, réoriente autrement, mais en ajoutant la pulvérisation de tout ce qui est mare, tout ce qui est flaque d'eau, d'accord. Tout ce qui est égouts, les égouts-là. Chaque, au moins deux fois dans l'année,
1: d'accord.
0: Qu'ils pulvérisent tout ça.
1: Merci.
0: Dans toute la ville du Togo, ils soient sûrs que même si les gens n'utilisent pas le moustiquaire, le moustique serait réduit.
1: D'accord.
0: C'est ça.
1: Telly, oui, c'est vrai qu'il y a de la sensibilisation même d'ailleurs hein, qu'on a commencé sur cette distribution de la moustiquaire ou des moustiquaires imprégnés. Au-delà de tout, est-ce que vous trouvez quelque chose alors sur cette stratégie utilisée?
2: Pas la stratégie, mais la lutte même. Et moi, je crois que, bon, Ambroise a de belles idées, mais je crois que ce qu'il faut faire, c'est que les pays africains doivent se regrouper pour définir une façon unique de combattre ce mal. Et le paludisme...
1: Entre-temps, on parlait même d'un vaccin.
2: Voilà. Moi, je me pose la question, pourquoi on ne trouve pas le vaccin au paludisme? Pourquoi, depuis ce temps-là, on ne trouve pas de vaccin?
1: Ah, mais semble que le vaccin a été trouvé. Il y a même d'ailleurs, actuellement, c'est en phase d'expérimentation au Ghana et dans d'autres pays. Hein.
2: Ah bon? Ah ok. Là, c'est bien. C'est bien parce que cette maladie a fait son temps, a fait beaucoup de générations. Et on continue de nous dire qu'elle tue des millions de personnes par an. Mais sauf que on ne voit toujours pas le vaccin venir. Et on se pose la question si cette façon de lutter, cette stratégie qu'on définit, enrichit quelqu'un quelque part. Vous voyez, voilà pourquoi moi je dis, les pays africains doivent définir une façon de lutter contre cette maladie-là et entre eux-mêmes. On ne peut pas continuer à le faire en confiant ce pan de la santé à des pays occidentaux. Il faut
0: surtout à des Bill Gates et à voilà. OMS là.
2: Il faut arriver à oublier ces personnes et à faire en sorte que l'Afrique trouve du commun accord quelque chose à faire. Sinon, telles que vont les façons de vouloir contrecarrer la chose, je crois que ce n'est pas très convenable. Et on lutte contre cette maladie depuis fort longtemps, mais ça continue de nous embêter. Et donc, il faut se réveiller un petit matin et dire que et taper du poing sur la table et aller. Et c'est comme cette histoire de moto. Vous importez les motos depuis plus de 30 ans, mais vous n'arrivez toujours pas à trouver le moyen de les fabriquer vous-même. C'est un peu embêtant. C'est-à-dire que l'Afrique a un problème, c'est que elle confie, on a ce qu'on appelle des intellectuels. Ils ont les mêmes diplômes que les Occidentaux et le reste. Ils ont les mêmes titres, mais ils n'arrivent toujours pas.
1: Ils ont été à la même école quand même que
2: c'est. À la même école, oui. Mais ils n'arrivent toujours pas à trouver les moyens de combattre les maux qui sont chez nous. On confie toujours notre santé à d'autres personnes. Or l'Afrique est tellement riche. Et quand vous prenez les herbes, voyez avec ceux qui travaillent avec les herbes, ceux qui s'y connaissent, vous allez voir que on peut trouver un médicament au Togo ou peut-être au Ghana qu'on peut essayer de vulgariser pour que la maladie là ne continue plus. Mais continuer à confier notre santé comme ça à d'autres personnes, je crois que bon, ils vont s'enrichir. Et c'est ce qui se fait. Le moustiquaire, on ne peut pas toujours continuer à l'utiliser comme ça. Il faut qu'un matin, ça s'arrête et que bon, on puisse trouver un vaccin ou peut-être un baume qu'on peut mettre sur la peau et le moustique ne peut pas embêter. Mmh. Pourquoi l'Afrique ne peut pas le faire?
1: C'est une question que vous vous posez. On va aller en Afrique du Sud, hein, parce que vous vous intéressez bien sûr au sujet, puisque nous avons les échos justement alors de l'Afrique du Sud par rapport à ces violences contre les migrants, bien sûr, de l'autre côté. Et vous revenez sur le sujet, vous écrivez « Violence et barbarie contre les migrants africains en Afrique du Sud, silence étonnant du gouvernement togolais quant au sort réservé à ses ressortissants ». C'est bien ce que vous écrivez, hein?
0: Oui, oui. Le sujet nous a intéressés et à plus forte raison que c'est les ressortissants africains qui sont victimes de la barbarie et de la violence inouïe de la part des Sud-Africains. Vous rappelez ce que l'Afrique, les dirigeants africains, les peuples africains ont eu à faire pour que ce pays, ces peuples-là, Sud-Africains, quittent le joug colonial et se libère de l'apartheid de ces Afrikaners en Afrique du Sud et que Mandela soit libéré par la suite en 90 et qu'il devienne par après président qui a choisi faire un seul mandat avant de partir et par après est décédé. Mandela serait en train de se retourner de sa tombe, dans sa tombe, parce que s'il était là aujourd'hui, ce serait très compliqué pour lui. D'abord, j'accuse le président actuel qui, ma foi, n'est pas un président, n'est pas un dirigeant. Tout le monde ne peut pas devenir dirigeant. Dieu nous a créés à telle enseigne que certains sont obligés d'être gouvernés. Ils seront toujours dans le schéma d'être gouvernés. Et il y en a qui sont nés pour gouverner. C'est-à-dire ils seront des dirigeants. Lui, il n'est pas un dirigeant. À part Mandela.
1: Mais entre-temps, il a fait quand même un discours pour dénoncer quand même ce phénomène.
0: On ne peut pas, à cause des intérêts électoralistes, négliger ce qui arrive aux Africains de façon barbare. Jusqu'aux voisins, comme entre nous, le Ghana, le Bénin. Mais les Malawites, les Zimbabwéens ont été chassés comme des rats. Les gens ont été barbarisés, ils ont été violentés, les gens sont morts. Nigeria, Ghana. C'est inadmissible. Et un président dans un pays, à cause des intérêts électoraux ou des intérêts électoralistes, se retrouve coincé dans son nom propre. Ne serait-ce que dire stop les violences, vous sortez la police et la gendarmerie pour arrêter tous ces bandits-là qui sont dans la rue en Afrique du Sud. Je les plains. Ce que l'Afrique a fait, je me rappelle, j'ai été au cœur de ça. Parce que les animations... Nelson Mandela is a hero. On a chanté des trucs là dans ce pays dans les années 88, 89, 90 dans nos animations, tout ça là pour que Mandela soit libéré, pour que ce peuple retrouve sa liberté. Aujourd'hui, au lieu de s'attaquer aux blancs qui gardent toujours les mêmes terres, à grande majorité ils s'en prennent à leurs frères africains qui les emploient d'ailleurs. C'est des paresseux. Ils ne sont pas comme Chaka Zulu. C'est un peuple paresseux. La génération aujourd'hui là, j'ai l'impression qu'ils ont oublié. Leurs parents ne leur ont pas dit ce qui s'est passé. C'est pourquoi les dirigeants, certains dirigeants éthiopiens, certains dirigeants africains, ne leur ont pas donné le choix. Ils ont été très scintillants. Ils ont été très très sévères. Je salue le président Mahama du Ghana, qui a même stoppé la venue de ce soi-disant président au Ghana. Je serais en face de lui, il aurait regretté qu'il est président en Afrique du Sud. À cause des intérêts électoralistes.
1: Kofi,
0: je salue Thabo Mbeki, qui a réagi.
1: Merci Ambroise.
0: Même Julius Malema, l'autre.
1: Merci beaucoup Ambroise. Telly, quand on écoute justement ces informations de violence contre les migrants, bien sûr, c'est entre des Africains, quand on écoute cela, est-ce que ce n'est pas triste pour le continent?
2: Qui appelez-vous migrant? Un noir qui se déplace peut-être du Togo pour aller en Afrique du Sud? N'est pas un migrant en Afrique du Sud. L'Afrique nous appartient à tous. Voilà pourquoi nous autres nous disons toujours et nous le répéterons que cette histoire de frontières pour créer des États, des minuscules États un peu partout là, ce n'est pas une bonne idée. L'Afrique doit retrouver ses lettres de noblesse pour pouvoir avancer. Et un Africain qui torture son propre frère, mais qui épargne un blanc, c'est qu'il n'a rien compris de l'histoire africaine. Il n'a rien compris de l'histoire africaine. Ces blancs-là ne sont pas là parce qu'ils devraient être là-bas. Pour s'implanter en Afrique du Sud, c'est le sang qu'ils ont versé pour pouvoir rester là-bas. Aujourd'hui, les Noirs qui se disent Sud-Africains s'en prennent à d'autres Noirs qui s'appellent Ghanéens, Togolais, Congolais et tout. Cela voudra dire que nous n'avons encore rien compris en Afrique. Cela voudra dire que l'école que nous fréquentons ne nous apprend rien de l'histoire de l'Afrique. Il faut absolument qu'on sorte de ce pétrin-là. Parce que si cela doit continuer, vous allez voir d'autres pays réagir. Et ce ne sera pas bon. Ce ne sera pas du tout bon. L'Afrique doit s'unir absolument pour pouvoir contrer. Moi, je le dis souvent, nous sommes dans une guerre, mais les gens ne le savent pas. Le soft power qu'on utilise contre nous, c'est une guerre. On n'a pas besoin de pointer devant toi une arme pour que tu dises que tu es en guerre. Mais il faut que les gens comprennent que on doit quitter cette barbarie entre frères pour avancer résolument dans quelque chose en Afrique.
0: D'accord. Et justement, le titre, ça se retourne contre les dirigeants togolais parce que la question, tous les dirigeants africains se préoccupent du sort de leurs ressortissants qui se trouvent actuellement en Afrique du Sud. Moi, je connais des Togolais qui sont en Afrique du Sud. Ce qui leur est réservé, le gouvernement togolais, c'est silence radio. Ils ne disent jamais rien. C'est pas leur problème. Et le ministre One Man Show des Affaires étrangères que nous avons ici, qui se préoccupe d'une diplomatie forte dans les pays d'Asie, de Kyrgyzstan, Kazakhstan, Afghanistan, tout ça là, il oublie carrément, ne serait-ce que sortir un communiqué pour informer l'opinion publique nationale que les Togolais, il est rassuré que le consulat nous dit que les Togolais qui sont en Afrique du Sud sont en sécurité. Ils ne disent rien. Son problème, c'est de signer des trucs avec le Luxembourg, sans même parler des actions de visa entre Luxembourg et les actions de visa, là, c'est entre Kyrgyzstan et Togo. Est-ce que tu comprends ça?
1: D'accord, merci Ambroise. Alors on termine avec les luttes Evala, hein. Les luttes Evala qui se déroulent bien sûr en pays kabyé depuis justement le samedi dernier. Et là, ça doit faire pratiquement alors une semaine. Et Télé, finalement, c'est notre culture également qui est célébrée de l'autre côté en pays kabyé.
2: Absolument. Ça ne peut que faire la joie d'un bon Africain, en tout cas un Africain de souche, comme moi. Et il faut le dire, les Evala sont avant tout un rite initiatique qui donne le quitus aux jeunes de pouvoir entrer dans la caste des adultes. Et c'est véritablement un parcours du combattant qui se fait là-bas. Et ça concerne les jeunes de 18 à 20 et quelques années. Et quand ils finissent leur initiation, ils entrent dans la caste des adultes et deviennent des adultes. Et cela commence toujours par une consultation des oracles. Et les tantes et les oncles interviennent, beaucoup de choses se font, et même des animaux sont tués, par exemple le chien, la chèvre, le coq. Et tout cela fait la fierté de l'Africain que nous sommes. Et nous profitons de cette occasion pour parler à nos autres frères des autres communautés, et les Bais, les Kotokoli, les Tchokossi, les Bassar et tout, qu'on ne peut pas oublier d'où on vient, parce que la culture, c'est notre âme, la culture, c'est notre colonne vertébrale. Et ce n'est pas pour rien, moi j'ai l'habitude de taquiner les gens pour dire que ce n'est pas pour rien qu'on est dirigé depuis un certain moment par les Kabyés. C'est parce qu'ils savent que la culture vaut quelque chose et ils sont plongés dedans. Mais ce qui me gêne dans tout cela,
1: Oui.
2: c'est le fait que chaque année, on observe comment on dit, cette importation de tout le gouvernement togolais, de toutes les administrations, les DG, tout et tout. Ils se transportent vers Cara. Mais quand arrive le moment d'une autre
1: Fait
2: comment on dit, fête
1: traditionnel.
2: traditionnelle, on envoie un petit ministre, ou peut-être un ministre,
1: Oui,
2: je ne
1: pourquoi
2: veux
1: le
2: pas le
1: petit
2: dire,
1: ministre?
2: on envoie un ministre
1: Oui.
2: pour représenter l'autorité et pour lire un discours, et puis c'est terminé. Moi, je crois que aujourd'hui, on doit respecter la culture de tout le monde. Et les gens même doivent respecter d'abord leur culture avant qu'on ne puisse les respecter.
1: D'accord,
2: Pour
1: ok.
2: que Fogna Singbe puisse faire le déplacement de peut-être, comment on dit, Pessoso et Adinokouzan et comment on dit, Aïzan et autres, il faut véritablement que les gens qui sont là-bas se respectent,
1: D'accord.
2: qu'on commence à comprendre que la culture, rien ne vaut la
1: D'accord.
2: culture,
1: Merci
2: en tout
1: beaucoup,
2: cas.
1: Kofi. Oui, Ambrose?
0: Oui, d'abord, je voudrais un peu prendre à contre-pied une des phrases de Telly, la culture, c'est à cause de ça que les Kabyés nous dirigent. Et bon, je ne voudrais pas mêler la culture à la direction d'un pays. Ça, c'est la direction d'un pays, c'est politique, c'est autre chose. Les gens font tout pour conserver le pouvoir. Il y a des gens qui sont Kabyés, qui sont très bien, qui la preuve, Boko a quitté le pays à cause de ça, non?
1: On va revenir
0: Oh,
1: sur
0: et
1: les
0: Akadé en
1: Ivala
0: prison.
1: rapidement, oui.
0: Vous savez, moi je salue tout ce qui est, comme il a dit, tout ce qui est culturel, tout ce qui est de notre tradition. Il a dit la culture, notre culture est comme la colonne vertébrale. Moi j'ajoute, la culture est comme la moelle épinière et l'âme, il a dit l'âme. Ces dirigeants français qui viennent ici pour dire que l'Afrique n'a pas de culture, eux, ils n'ont rien compris. Et on devait leur enseigner depuis l'Égypte antique pour qu'ils comprennent que tout ce qu'ils ont aujourd'hui, c'est depuis l'Afrique. Et donc, les Evalas sont un rite initiatique. Il faut qu'on replace les choses dans leur contexte. Avant d'être même une fête traditionnelle, un retrouvaille traditionnel, ils ont traditionnalisé les Evalas. Et c'est un truc qui est là depuis. Mais le mal, comme il l'a dit, le mal qui est observé, c'est la politisation à outrance. Fonia Singbé, il est Kabyé, on le sait. Mais Fonia Singbé, combien de fois il va avec Pessoso, à Aïzan, à Montlouzan chez moi, à Gbogbozan, combien de fois il va ça? Ça, c'est deux poids, deux mesures. Tu as beau être Kabyé, tu peux aller faire 2 jours là-bas et revenir, un week-end. Mais si tu veux que cela soit une fête, ou bien un rite, un rituel auquel tu participes, va aux autres. Tu ne gouvernes pas seulement les Kabyés. Tu gouvernes d'autres peuples, d'autres communautés. Les Évé, les Akposso, les Kotokoli, et tout ce monde-là, les Bassa, les Moba. Donc aujourd'hui, je crois qu'il y a une grave erreur qu'il est en train de commettre. Et ses frères sont en train de l'entraîner dans ce combat. Maintenant, les gens à côté de ces retrouvailles d'une semaine, il y a des gens qui faisaient 2 semaines, voire 1 mois, lui fait 2 semaines, 1 semaine. C'est déjà bien. C'est le vagabondage. Ça dit que c'est la dilapidation des ressources publiques. Ça dit que c'est Les hôtels sont pleins actuellement. Même les petits auberges que personne ne lorgne. Ne serait-ce qu'en temps normal, tu ne peux pas trouver. Et c'est des filles qui se transportent ici vers là-bas. Hein. Il y en a qui, à période de juillet, là, ils se transportent. Ce n'est pas moi qui l'invente. Les confrères qui sont là, ils viendront vous faire le compte rendu par après. Pour vous dire que tout ça, là, c'est bien. Nous sommes entre nous hommes et tout peut

0: Également, vous pouvez nous écrire à travers notre numéro WhatsApp 90 45 78 57. Mais bien avant, nous faisons un clin d'œil à nos annonceurs.
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0: Nous sommes de retour dans cette émission Club de la Presse et maintenant nous nous ouvrons à vous. Vous pouvez nous appeler au 90 86 35 35, 91 36 63 75, les deux numéros bien sûr sur lesquels vous pouvez nous appeler et réagir dans cette émission Club de la Presse. Nous avons notre premier auditeur en ligne. Allô?
1: Oui, allô?
0: Allô, bonjour.
1: Bonjour monsieur.
0: J'espère que vous allez bien.

0: C'est Yacoub Barka.
1: Pardon, c'est monsieur?
0: Yacoubou Barka.
1: Monsieur Yacoubou,
0: Oui,
1: vous nous appelez de quel quartier?
0: bon, je suis en déplacement, je vous appelle depuis.
1: D'accord, allez-y.
0: Bon, c'est pour remercier tout le plateau et surtout au frère Ambroise. Et je voudrais, à cette occasion, je ne sais pas, solliciter ou, je dirais, poser une doléance pour que Monsieur Ambra soit tous les jours au club de la presse. Vraiment, merci, merci pour lui, merci pour tout ce qu'il a, ou bien qu'il apporte à chaque fois qu'il est au plateau.
1: Merci beaucoup,
0: Maintenant,
1: monsieur. Oui. Allô?
0: pour ce qui concerne la discussion de Monsieur, de quoi vous
1: Oui.
0: avez abordé le sujet. Sincèrement, ce que Ambroise a dit, c'est vrai. Si nous allons de porte en porte, on a décidé qu'on n'a pas, on n'a toujours pas peut-être atteint l'objectif. Est-ce que c'est sur place qu'on aura l'objectif? Je sais pas, le moyen qu'ils ont posé cette année, oui. Mais est-ce qu'ils sont sûrs qu'ils auront le nombre qu'on avait dans la précédente? Je suis pas sûr. Il fallait le mieux continuer de porte à porte. C'est ce qu'Ambroise a dit. Une dame qui doit aller, par exemple, au marché de Noël aujourd'hui, est-ce qu'il va laisser son travail aller prendre une ticket? Si on venait lui remettre ça à la maison qu'elle n'a pas pu utiliser. Cette fois-ci, il faut se déplacer avec ses enfants. Bien, comment ça peut se passer? Sincèrement, il faut que les autorités de PNLS revoient encore leur problème.
1: Merci beaucoup,
0: Alors,
1: Monsieur
0: le deuxième
1: Yacoubou.
0: sujet, c'est par rapport à nos frères africains, les Sud-Africains, je dirais. Vraiment, cette histoire-là, c'est pas qu'il faut toucher du doigt pour qu'on puisse, je sais pas, qu'on aille parler vis-à-vis, c'est-à-dire quelqu'un qui puisse aller face à face parler au président sud-africain. C'est incompréhensible. Chasser ses frères et laisser les blancs même qui nous torturent là-bas. Vraiment, c'est
1: D'accord,
0: déplorable.
1: merci, merci Monsieur Yacoubou pour votre
0: Merci.
1: intervention. Voilà, merci. On va donner la parole à une autre personne. 90 86 35 35, 91 36 63 75. Les deux numéros sur lesquels vous pouvez réagir. Allô?
2: Allô, bonjour.
1: Bonjour Monsieur Gado, comment vous allez?
2: Ce matin, bonjour, plateau.
1: D'accord.
2: Mais vous savez, tout ce que Amblaz a dit, c'est une vérité. Comment on peut bloquer un projet, surtout quand ça concerne l'eau? Hein? Quand ça concerne de l'eau. On a dit que l'eau, c'est la vie. Moi, je demande aux députés d'écouter M. Amblaz et enlever cette restriction-là pour que les gens puissent boire. Merci, bonjour.
1: Merci à vous, Monsieur Gado, pour votre intervention. 90, 86, 35, 35, 91, 36, 315. Allô?
3: Ah, bonjour Pascal.
1: Bonjour, Basile. Comment vous allez?
3: Excusez-moi.
1: D'accord, allez-y.
3: Je salue Ambroise et son collègue. Oh, mais le truc de du Tobruko et là, est-ce que. Moi, je ne sais pas pourquoi c'est à partir de. Alors qu'on a deux voix là-bas, là. Moi, je pense que c'est quelque chose qu'on doit prendre à partir du péage. Qui trop s'embrasse mal les trains, on va prendre ces endroits-là maintenant comme ça, et ils ne feront rien. On a encore en mémoire la route de Palimé, combien d'années qu'ils sont venus faire ça. Voilà quoi. Moi, je pense pas que. Bon. C'est eux qui savent le programme qu'ils ont. Ce n'est pas par rapport à PIA là, qui sont en train de ratisser large comme ça. Bon, on se demande. Mais pour les ressortissants africains en Afrique du Sud, là, ben, vous ne devez pas vous étonner. Nous, notre problème n'est toujours pas là-bas quand les populations des autres pays sont persécutées quelque part. Le Togo n'a jamais cherché à savoir ce qui se passe ou pas. C'est ça aussi le Togo. On ne sait pas dans quoi nous sommes. au juste là, nous, on ne sait pas dans quoi nous sommes. Non, la lutte n'est pas quelque chose qu'on va dire que c'est à cause de ça qu'on nous gouverne. Hein. Non, non, non, non. La lutte là, ça ne montre même pas la force. La lutte sur le plan international, moi je connais le Niger, le Sénégal, eux ils ne font même pas ça. Mais c'est eux qui font la lutte internationalement. Merci à vous.
1: Merci Basile pour votre intervention. 90 86 35 35 91 36 315. Allô?
4: Allô?
1: Bonjour.
4: Respect.
1: Patrick, respect partagé. J'espère que vous allez bien.
4: Bien, bien, et vous?
1: Ça va pas la grâce.
4: Je dis bonjour à tout le monde là-bas. Bon, Pascal.
1: Oui.
4: Vous savez, c'est ce qui se passe en Afrique du Sud.
1: Allô Patrick?
4: Oui, alors.
1: Il semble que votre radio à côté de vous fait un peu de bruit, là, s'il vous plaît. Vous pouvez diminuer son volume.
4: Ok. Je disais que ce qui se passe en Afrique du Sud, c'est ce que monsieur a dit. C'est le président qui a la base. S'il veut calmer la xénophobie, là, il peut le faire. Mais tout ce qui se passe, mais ils ont oublié tout. L'Afrique du Sud, là, c'est un pays arc-en-ciel. Et ceux qui le font, ceux qui font tout ça, là, présentement, est-ce des vrais Sud-Africains même? Ils sont pas comprendre. On ne peut pas comprendre. Au moment où moi j'ai apprécié même la décision du président Tchadien hier, Idriss Déby, qui aussi a emboîté le pas au président Faure et puis au président congolais Denis Sassou Nguesso, qui avait dit que les Africains ne veulent, c'est-à-dire ne vont plus avoir le visa avant d'entrer au Tchad. Voilà, au même moment où l'intégration africaine, vous voyez ce qui se passe, alors que c'est l'Afrique du Sud là qui pouvait donner le bon exemple. Le bon exemple de cette Afrique, mais vous voyez ce qui se passe. C'est anormal. Seul le président et son gouvernement doivent donner des explications pour ce qui se passe. Maintenant, pour afin de lutter contre le banditisme là, c'est un autre problème là-bas. C'est une autre école. C'est des OMS pour ça, là, les organismes là. C'est des complices. Moi, j'ai eu à décider ça là. Quand l'Amérique est dans l'affaire de la FIFA, on a tout vu. C'est ce qui se passe. Ils ne veulent pas que nous trouvions des produits pour le banditisme. Sinon, ils vont faire des faillites, ils n'auront plus de l'argent pour financer tout ce qui se passe dans le monde entier. Bonne émission.
1: D'accord. Merci Patrick pour votre intervention. 90 86 35 35 91 36 63 75. Allô?
5: Oui. Bonjour.
1: Bonjour Pélé, comment vous allez?
5: Très bien.
1: D'accord, allez-y.
5: Bon, le problème du paludisme, c'est depuis les temps immémoriaux qu'on a cette maladie-là en Afrique, effectivement dans le pays tropical. Maintenant, la question posée, posez-nous la question en Afrique. Quand la COVID est arrivée, qu'est-ce qu'on nous a dit? On nous a dit que l'Afrique aura le pire. Mais quand on a constaté que l'Afrique n'a pas le pire, et que ça a tué les Blancs, ils ont trouvé automatiquement les remèdes, en complicité avec nos chefs d'État africains, en complicité avec nos chefs d'État qui sont qui sur le terrain ici, la COVID qui partie, ils ont pris. Alors c'est combien de personnes la COVID a tué au Togo par rapport à la France? Et donc deux pays là, combien de personnes, combien de Togolais que la COVID a tué par rapport aux Français? Mais aujourd'hui, on se tente toujours pour dire que le paludisme, on ne peut pas trouver le vaccin. Si c'est que ça tue les Blancs, ils vont trouver le vaccin depuis. Donc il faudrait que l'ennemi de l'Afrique, ce sont même les Africains. Le chef d'État, quand ils se réunissent à lui, à tout ça depuis le temps là, il n'a jamais pensé que.
1: Allô Pélé.
5: Maintenant, il se prennent là, il faut tuer les moustiques.
1: Allô Pélé.
5: Tout ça, la sécurité. Moi, je pense que c'est une exporterie.
1: Allô Pélé.
5: Oui.
1: Je vous avoue qu'il y a un vaccin qui a été trouvé tout récemment.
5: Il y a quoi?
1: Il y a un vaccin qui a été trouvé tout récemment et en état d'expérimentation.
5: Mais ce vaccin qui a été trouvé au Ghana, il y a quelque part là, est-ce qu'il faut traîner là-dessus? Pour qu'on partage encore les Mexicains, il y a des vaccins, pour qu'on ne s'appuie pas sur ces vaccins-là pour agir autrement. Les ennemis de l'Afrique, ce sont même les Africains.
1: D'accord. Merci. Ok, merci Pélé pour votre intervention. On va recevoir le dernier auditeur pour le compte à l'heure de cette émission. Allô?
6: Bonjour, mon directeur Pascal.
1: Bonjour, papa Sibiti, comment vous
6: Bonjour
1: allez?
6: Bonjour tout le plateau, le fils de mon patron, Ambroise. Bonjour. Bon, est-ce que c'est vrai ce que vous nous dites que pour faire le forage, n'est-ce pas? Pour faire le forage à vers Vaughan, le gouvernement a refusé. Le gouvernement qui devait faire les forages. Et si quelqu'un vient, ce n'est pas pour aider le gouvernement. Ça. Si c'est vrai, vraiment, dites-nous. Si le gouvernement peut refuser ou bien interdire de faire ce truc-là, qu'un membre du gouvernement vienne démentir, nous dire que ce que vous avez dit, c'est vrai, pour qu'on puisse noter. Merci beaucoup.
1: Merci, Papa Sibiti. Ce qui est sûr, nous ne disons pas tout en l'air. Et c'est vrai, nous prenons au mot, justement, notre confrère Osé Amemavo, quand même, qui nous a relaté les procédures telles que ça s'est passé tout au long, alors, de cette procédure, hein, pour que cela ne soit plus, ce projet, alors, soit totalement arrêté. Donc, c'est lui qui nous a raconté, bien sûr, cela. Et nous allons maintenant, nous revenons en plateau. On fait un dernier tour de table avant de mettre fin à l'émission. Kofi, vous avez écouté les uns les autres se prononcer justement sur l'actualité telle que nous l'avons fait ici. Votre réaction?
7: Oui, c'est les auditeurs de Canal FM, moi je l'ai toujours dit, sont des gens qui sont à l'affût de l'information. Ils comprennent beaucoup de choses et quand ils commencent, on y puise beaucoup d'idées. Moi, j'ai aimé particulièrement l'intervention de Patrick sur le paludisme. C'est également mon idée. Il faut rapidement qu'on puisse repenser la chose à l'africaine pour pouvoir aller de l'avant parce que ça embête un tout petit peu.
1: D'accord. Ambrose?
8: Oui, d'abord, je salue les auditeurs. Pelé, Papa Sibiti, Patrick, Basile. Et surtout le premier qui a appelé, qui n'est pas habitué.
1: Monsieur Yakoubou.
8: Voilà, je le salue particulièrement. En fait, nous essayons d'analyser, d'avoir une vision claire des choses. Et sans que cela ne fasse froid aux yeux, on le dit. Et nous rendons grâce à Dieu pour nos vies ici. Et je me dis que l'auditeur est pratiquement un baromètre de la situation sociopolitique que nous vivons. Et tout ce que l'auditeur dit, comme Telly l'a dit, il maîtrise bien le pays. C'est-à-dire qu'ils connaissent le terrain, quoi. C'est parce qu'il y a le contrat quelque part, le gouvernement même ne maîtrise pas le terrain, qu'il y a des projets qui viennent et tombent dans la poche des gens. Et donc, aujourd'hui, pour finir, aujourd'hui, je crois que, pour le cas du paludisme, je salue toute initiative qui va dans le sens de la lutte contre le paludisme. Je salue le programme national de lutte contre le paludisme. Mais je leur demande tout simplement de prendre en compte ce que nous avons dit. Revenir un peu sur l'ancienne méthode de distribution de porte à porte. Là, ils sont, si, je l'ai dit dans l'article, que même si ils veulent distribuer 5 millions 600 000 moustiquaires, et que les 5 millions ont été distribués, certains ont pris 10, ils sont au moins sûrs. Les gens volent de l'argent dans ce pays tout le temps, tous les jours. Mais si le Togolais prend 5 moustiquaires et qu'on retrouve un moustiquaire dans le port de pêche, où est le problème? Au lieu que.
1: Mais si lui seul prenait 10, et les autres alors.
8: C'est eux qui ont mal défini, ficelé la stratégie. Ils devaient tout faire pour que toutes les maisons aient au moins 3 ou 2 moustiquaires. Mais le fait d'attendre dans un lieu public, à l'école primaire d'Akato par exemple, je ne suis pas sûr que le monde qui prendra les moustiquaires à Akato, ce monde-là viendra. Je sais de quoi je parle, hein. Ils ne viendront pas là-bas chercher le moustiquaire. Ils n'ont qu'à redéfinir leur stratégie. Mais il y a un truc important, pour finir, parce qu'à ce
1: moment-là, rapidement.
8: Il y a un truc important qui devait se faire. Et ça, je crois que c'est un médecin qui vient de me le dire. Nous, on ne maîtrise pas les termes. Il faut une campagne de délarvation pour détruire les gîtes laveurs. Dans tous les égouts, les caniveaux,
1: je pense
8: les
1: que
8: mares.
1: Que vous avez annoncé.
8: Je l'ai dit. Mais moi, je ne maîtrise pas les mots techniques. Je ne suis pas médecin. Et c'est le seul moyen efficace en amont de lutte contre le paludisme. Les moustiquaires, on peut les distribuer par après. C'est ça, en fait.
1: D'accord.
8: Toutes les larves, là, les eaux stagnantes, là, chaque au moins deux fois dans l'année, eux, au programme national, ils doivent avoir des fonds pour pouvoir pulvériser, avoir des agents pour pulvériser toutes ces mares-là.
1: D'accord. Merci beaucoup, Ambroise Yao Ponzo, d'être passé dans cette émission. Merci. pour votre contribution à ce débat. Je rappelle que vous êtes le directeur de publication du journal des Guadiens, qui est dans les kiosques ce matin. Bien sûr, vous avez parlé de beaucoup de sujets, hein, Nous sommes revenus sur ces sujets dans cette émission. Merci à vous, Kofi Teli. Kofi Teli, vous êtes le directeur de publication du journal en ligne Global Actu. Merci d'être passé alors dans cette émission. Merci à vous tous qui nous avez suivis puisque nous sommes à la fin de cette émission. Merci à vous qui également nous avez appelé pour bien sûr hein, des contributions à ce débat. Merci à vous. Merci à Charity Senaya qui a assuré la mise en onde alors de cette émission avec un regard bienveillant bien sûr de Michel Kokou, Victor Wetomega et aussi alors de toutes nos stagiaires bien sûr à côté hein, d'elle. Merci également à Gérard Akouta qui a assuré la mise en ligne. Je suis Pascal Ossou. Moi, je vous retrouve demain vendredi à partir de 11h pour un nouveau numéro de l'émission Club de la Presse. D'ici là, portez-vous bien. Au revoir.

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0: Ici, c'est la nouvelle génération, le journal Les Titres. La Société Nouvelle des Phosphates du Togo, SNPT, sous le parrainage du président Farna Dingbé, apporte soutien vivre aux populations sinistrées de Vaux et Zior. La cérémonie du remis s'est déroulée à Haoutoué. Nous en parlerons dans ce journal. Moins de coupures, mais des pannes plus longues dans la distribution d'électricité de la capitale togolaise. C'est ce qui ressort des derniers indicateurs de performance présentés par le ministère délégué chargé de l'énergie. Vous suivrez les détails dans un instant. Et puis, Passe Sportive bouclera cette édition. Mesdames et messieurs, merci pour votre fidélité. S'il vous plaît, voici le journal.
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0: Le président du conseil fort et subordonné Niazimbe a accordé une audience mardi à Pia au ministre congolais de l'intégration régionale Floribert Anzuluni. L'émissaire du président de la République démocratique du Congo, Félix Tshisekedi, était porteur d'un message de Kinshasa et en mission diplomatique au Togo. Au cœur des échanges, le renforcement des relations bilatérales entre le Togo et la RDC. Les deux personnalités ont évoqué les perspectives de consolidation de la coopération entre Lomé et Kinshasa dans plusieurs domaines. Les discussions ont aussi porté sur la situation sécuritaire préoccupante dans l'est de la RDC. Le ministre et le président du Conseil ont fait le point sur les efforts de médiation en cours pour parvenir à la paix et au rétablissement de la sécurité dans cette région. En tant que médiateur désigné par l'Union africaine pour la crise dans l'est de la RDC et dans la région des Grands Lacs, Faure Niazimbe poursuit ses consultations avec les différentes parties prenantes. Floribert Anzuluni a salué à cette occasion l'implication personnelle du président du Conseil pour trouver une solution durable au conflit qui secoue la région. Le président du Conseil togolais multiplie ainsi les initiatives diplomatiques afin de favoriser un règlement pacifique et durable de la crise.
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0: Sous le parrainage du président du Conseil, fort et subordonné Niazimbe, la Société Nouvelle des Phosphates du Togo a exprimé sa solidarité aux populations sinistrées des récentes inondations survenues dans les communes de Vaux 1, Vaux 2, Vaux 3, Vaux 4 et Zior 1. Elle a exprimé cette solidarité à travers une cérémonie de remise de vivres. La cérémonie de remise de vivres et non-vivres s'est tenue le mardi dernier dans la cité minière de Haoutoué. En présence des responsables de la SNPT, des autorités administratives et des chefs traditionnels, des kits de vivres et non-vivres ont été remis symboliquement aux représentants des populations bénéficiaires. Selon la SNPT, ce geste vise à soulager les familles touchées et à réaffirmer l'engagement de la société à accompagner les communautés de la zone minière. Et sans Manam Edjeba, président du conseil d'administration de la SNPT.
3: Ces dernières semaines, les pluies diluviennes sont tombées dans les régions sud de l'Afrique de l'Ouest et particulièrement au Togo et surtout dans la préfecture de Vaux qui nous accueille cet après-midi. Ces pluies diluviennes ont causé beaucoup de dégâts matériels. Des familles sinistrées ont vu leur habitation s'écrouler. D'autres impuissantes ont assisté à la dévastation de leur culture. Le président du conseil, très sensible à cette situation éprouvante, a demandé aux instances dirigeantes de la SNPT d'organiser dans les meilleurs délais les tout premiers secours humanitaires au profit des populations sinistrées. Voilà pourquoi nous nous sommes retrouvés cet après-midi ici à Haoutoué avec un important lot de denrées alimentaires qui ont été remis officiellement. Ce lot sera réparti en plusieurs kits destinés à chacune des familles sinistrées.
0: Au total, 1500 sinistrés bénéficiaires reçoivent un kit composé de produits alimentaires de base et de produits de première nécessité. Leur aide au remerciement, nous écoutons respectivement les maires Elom Yao Simon Cloutier et Dr Atatia Yao des communes Vaux 3 et Zior 1.
4: La sagesse du PC, du président du conseil, son excellence Monsieur Faure et Sozuna Niasingbe, qui, sous sa dynamique impulsion, a permis à la Société nationale des Phosphates du Togo de venir en aide aux populations sinistrées de la zone minière. Ça soulage. Et ce que nous avons vu cet après-midi le prouve. La délégation des populations qui sont venues, les chefs traditionnels, les présidents des comités le développement villageois, sans repartir la joie dans le cœur. Nos considérations pour le président du conseil, son excellence, Monsieur Forest Obzina Nyasingwe, pour ce geste. Nous attendions pas ce geste, mais sa façon habituelle pour nous surprendre nous a beaucoup touchés. Et nous avons revisité le drame qui nous est arrivé, les catastrophes naturelles que nous avions subies dans toute la préfecture du Vaud, dans la préfecture d'Izio et essentiellement dans les zones minières. Nous sommes vraiment très émus pour ce geste, ce don à l'endroit des populations de nos communes. Et nous remercions vivement le président du conseil pour ce geste humanitaire. Nous avons reçu des dons de diverses sortes, du riz, du maïs, du sucre, de l'huile, de la tomate aussi, etc. Je ne peux pas tout citer, que la SNPT, sur instruction du président du conseil, nous a donné. Et nous nous engageons à apporter ces dons aux sinistrés, aux véritables bénéficiaires. Et notre engagement également, c'est que les autres besoins exprimés par la population des zones sinistrées, nous allons les

0: baisse de 17,86%. La durée totale des interruptions a également reculé. Elle est tombée de 57 heures à 52 heures par client sur l'année, une diminution de 8,77%. Le ministère précise que ces chiffres intègrent les pannes techniques, les travaux de maintenance programmés, les blackouts et les délestages de plus de 5 minutes. Ces résultats s'inscrivent dans une tendance continue depuis 2020, année où Lomé a enregistré 33 interruptions pour une durée cumulée de 109 heures par client, souligne le ministre. Le point noir des dépannages plus longs, bien sûr, le seul bémol, la durée moyenne d'une coupure est en hausse. Elle est passée de 2,4 heures en 2022 à 2,27 heures en 2024, soit une augmentation de 11,27%. Pour expliquer ce phénomène, les autorités évoquent la vétusté d'une partie du réseau électrique et le manque d'équipement pour les équipes de dépannage. Malgré ce retard à l'intervention, la tendance générale reste à l'amélioration de la fourniture d'électricité dans la capitale togolaise. Le littoral est régi par des règles et il est important que les populations connaissent ces lois pour ne pas les violer. C'est dans ce sens que les professionnels de médias ont été formés en fin de semaine dernière sur le sujet afin d'en faire un outil de vulgarisation et de sensibilisation. Pendant une journée, il s'est agi pour les hommes de médias d'être imprégnés des différentes réglementations mises en place pour mieux protéger le littoral. Au-delà du littoral, c'est la protection de l'environnement qui a été évoquée avec le cadre juridique mis en place par le gouvernement togolais. La formation a été organisée par Wakaresip, projet qui vise à lutter contre le changement climatique en renforçant la restauration du couvert végétal. Komi Ante, directeur général de l'ODEF, a été l'un des communicateurs lors de cette rencontre.
1: Généralement, au niveau de la réglementation, vous avez un certain nombre de facteurs ou certains messages qui sont difficiles à faire passer. Tout simplement parce que des fois, c'est l'approche. Alors, à travers tous les débats qui va avoir lieu au cours de cette formation, vous allez voir que les journalistes seront bien outillés et ils auront en tout cas le tact nécessaire pour savoir comment véhiculer le message, comment amener les communautés à comprendre que en réalité, ce qu'on est en train de faire, c'est pour leur propre bien. Et c'est en ce moment que là, ils vont se mettre en branle à pouvoir contribuer vraiment à ce que l'action du ministère puisse vraiment faire tâche d'huile et atteindre les résultats tels que souhaités par le gouvernement. Alors, il faut comprendre qu'au niveau des sanctions, nous pouvons parler de certaines sanctions qui ont été prévues par la législation, c'est vrai. L'idée qui est derrière, ce n'est pas forcément d'amener les communautés ou à les effrayer. Ce n'est pas vraiment ça qui est derrière. C'est de les amener vraiment à accepter, à adhérer à la politique du gouvernement. Mais au-delà de ça, à partir du moment où l'effort aurait été fait pour amener les gens à comprendre et que peut-être quelqu'un se serait soustrait donc de la masse à ne pas se soumettre, évidemment, il n'y a pas de texte juridique sans donc les sanctions.
0: La loi cadre de l'environnement et les sanctions liées à sa violation ont été aussi abordées lors de cette formation. Ceci pour amener les professionnels de médias à en faire une sensibilisation sur leurs médias respectifs, comme il y a été que nous retrouvons.
1: La loi cadre, aujourd'hui, c'est une loi vraiment moderne parce que ça a pris en compte tous les enjeux environnementaux du 21e siècle. Évidemment, tout ce qui est en lien avec la protection de l'environnement, la protection, la lutte contre les changements climatiques et d'autres types de pollution à grande échelle pour lesquelles il n'y avait pas de sanctions. Donc cette loi a prévu maintenant ces sanctions-là. Vous allez voir des sanctions qui vont des fois même jusqu'à des milliards en termes de peines, de sanctions pécuniaires. Donc vous allez voir aussi d'autres sanctions qui sont en lien avec les peines d'emprisonnement. Peut-être pour lesquelles les gens se disaient avant que c'est autour de 6 mois au plus, c'est fini. Mais vous allez voir des sanctions qui sont vraiment des sanctions d'ordre criminel. Donc, tout ça, c'est pour pouvoir dissuader ceux qui auront refusé donc de se soumettre donc à la réglementation qui est prévue en matière de protection de l'environnement et de la côte en particulier.
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0: La page étrangère, nous parlons de la Zambie. L'ancien vice-président de la Zambie, Guy Scott, a rendu l'âme ce mercredi dans sa ferme de Lusaka, a annoncé le gouvernement. Il avait 82 ans et souffrait donc d'une brève maladie. Né en Zambie de parents écossais, cet économiste a marqué la vie politique du pays. vice-président de 2011 à 2014. Sous Michael Sata, il a assuré l'intérim à la tête de l'État pendant près de 3 mois après le décès.

0: C'est du président. Il était ainsi devenu le premier chef d'État blanc d'Afrique depuis Frédéric Willem et Clerc en Afrique du Sud. Terminons avec l'Ouganda. En Ouganda, le procès pour trahison de l'opposant Kizza Besigye se poursuit dans un climat de tension. L'ancien candidat à la présidentielle a refusé les avocats commis d'office que le tribunal souhaitait lui imposer. Âgé de 70 ans, Kizza Besigye estime que les avocats qu'il avait librement choisis étaient compétents pour assurer sa défense. Cependant, selon lui, plusieurs membres de son équipe juridique ont été arrêtés ou empêchés d'exercer. Son principal avocat, Erias Lukwago, a été arrêté, tandis que l'avocate kenyane Martha Kura s'est vue refuser l'entrée en Ouganda. Face à son refus, le tribunal lui a accordé un délai de 2 semaines pour accepter un avocat figurant sur la liste des défenseurs agréés par l'État. La prochaine audience est prévue le 29 juillet prochain. Cette affaire intervient dans un contexte de fortes tensions politiques. En Ouganda, les organisations de défense des droits humains dénoncent une multiplication des arrestations visant des opposants et leurs avocats. Détenu depuis fin 2024, Kizza affirme également être privé de liberté sous caution ainsi que de soins médicaux. Il continue de dénoncer un procès qu'il juge inéquitable.
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8: La page sportive menée jusqu'à la 86e minute, l'Argentine est parvenue à renverser l'Angleterre 2-1 dans les dernières minutes pour se qualifier en finale de la Coupe du Monde 2026. Les Argentins défendront donc leur titre contre l'Espagne au terme d'une nouvelle fin de match mouvementée dans cette Coupe du Monde 2026. L'Arabie Céleste a renversé l'Angleterre 2-1 pour valider son ticket pour la finale contre l'Espagne. Les Anglais, eux, défieront la France dans le match pour la 3e place. Plus de faute que de foot, cette rencontre s'annonçait électrique. Elle a été d'entrée avec une première friction entre Paredes et Bellingham. On jouait depuis moins de 3 minutes que les esprits s'échauffèrent, déjà après une faute de Fernandez sur Anderson. Cette entame a donné le ton dans un match où les contacts ont été rugueux, les duels intenses, les provocations et fautes nombreuses. Les 45 premières minutes s'étaient résumées à un gros combat. L'Angleterre se fait punir, les Argentins sont bien revenus après la pause et Alvarez s'est procuré une double occasion, mais ce sont les Anglais qui ont débloqué le score sur le premier but de Gordon en Coupe du Monde à la 55e minute. Derrière, l'Argentine a fait le siège sur le but adverse. Fernandez, trouvé par Messi, faisait plier les Anglais sur une frappe en dehors de la surface, un but partout à la 86e minute. Et dans une nouvelle fin de match folle, Lautaro Martinez envoyait l'Arabie Céleste en finale d'une tête de Lautaro Martinez sur une nouvelle passe décisive de Messi, 2-1 à la 90e minute plus 2. Comme face au Cap-Vert, comme face à l'Égypte, comme face à la Suisse, l'Argentine est allée chercher cette victoire avec les tripes. Et l'Argentine va rencontrer donc en finale l'Espagne. L'Espagne qui, de son côté, a dominé la France 2-0 mardi en première demi-finale de la Coupe du Monde 2026 et se qualifie pour la finale. Les Bleus de Kylian Mbappé s'arrêtent donc aux portes du dernier carré. Dans cette affiche attendue entre les deux meilleures nations du classement FIFA, ce sont les Espagnols qui ont fait la différence. L'Espagne a ouvert le score en première période avant de doubler la mise après la pause. Solide défensivement avec un seul but encaissé depuis le début du tournoi, la Aura a géré son avance face à des Français brouillons. Au coup de sifflet final, le score affichait France 0, Espagne 2. C'est la première finale de Coupe du Monde pour l'Espagne depuis 2010. Pourtant, comme meilleur buteur du tournoi, Kylian Mbappé et les Bleus n'ont pas trouvé la faille. La France, championne en 1998 et 2018, échoue donc en demi-finale. Elle jouera le match pour la 3e place ce samedi à Miami.

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1: 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Nous tous les préfectures, c'est nous avec préfecture à Gouégan, CB, mes préfectures, et que soit à Gouégan et que va y glidiques avec Coré de Govilla. 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

0: tu as dit, dès qu'il y a Wedo, et nous sommes tous les gens, quelle solution trouver à ce problème? Nous avons dit, on a tout un NPC et il t'a dit, on a tout un ministre de la protection civile et de sécurité. Ministre de l'administration territoriale, alors je pense. Et déjà, il t'a rien dit. Et non, il y a que Ghana avait président tout. Il y a des gens qui me disent de béare. Il y a des gens qui me disent. Je veux que vous rassurez du mieux vieux. J'ai l'impression que vous avez un président. Vous êtes fort quand vous avez un du mieux vieux. Il y a des gens. Il y a des gens qui ont un programme pour nos vieux. Vous avez un peu de vieux. Vous avez un peu de vieux. Vous avez un peu de terrain. Vous avez un peu de vieux. Vous avez un peu de vieux. Vous avez une institution qui est le Kara actuellement. Moi, je n'ai rien contre le Kara. Et contre le Kara, c'est d'ailleurs mon village. Et du Nye Béni. Mais actuellement, quand on le fout, quand on voit qu'il y a des pompes, le ministre a dit qu'il n'y a pas de cimer. Non, il y a des gens qui ne sont pas de cimer. Quand on met la mouille à voir les capelles, on va voir si on a. On va dire qu'il y a des gens qui ne sont pas de cimer. Autre tour du milieu,
1: il
0: y a des gens qui ne sont pas de cimer.
1: Tu es dans
0: l'eau. Vous voyez, c'est dans le mot. Vous voyez, c'est dans le mot. Merci. Hein? Que? Autre du milieu, Benko. 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Même quand on a un cadre de sécurité qui m'a eu. 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Il a eu un problème là, oui. À Méa, tu vois ce qu'il fait. À Méa, tu vois ce qu'il fait. 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On a eu un problème. 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Va les cibler côté, on peut bien. 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Nous, on a deux poids, deux mesures, les deux amis. Nous, on a dit, inondation, on a dit, on solution, on a dit, sous 2018, il est président fort, quand il est président, il est dans la Banque mondiale, il est dit, il est dans la Banque mondiale, mais il est dans la. C'est lui-même qui l'avait dit. 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Il y a tombé les tours. Et puis elle ses rapports, mais c'est que on leur rappelle leur que on leur rappelle en 2005 il va correct, mais nous allons évoluer. Il faut changer de paradigme. Nous allons changer de paradigme. Vous voyez, vous savez que nous n'avons pas le droit. Résultat que quoi quoi. Année prochaine, je viens avec le même problème que. Mais les blancs rétention d'eau bien. 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AFED et moi, et AFD, Agence française du développement, est financé à hauteur de 13 milliards.
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0: 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Moi, j'ai les documents de chez moi ici. Documents, les boyers. Parce que, qui m'a dit, il y a un soir, il y a un document avec eux. On m'a respecté. Plus de 13 milliards. Et au cas où, les gens, mais les gens, ils ont dit, les gens,
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0: exécuter projet d'entretien, il faut faire un peu de temps. 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
4: 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C'est ça. Bébé, c'est une réalité que nous vivons. 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
2: 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Qu'il a été soit un mois, on a dit à moi, non. Voilà,
1: le gouvernement est en train de dire
2: que le bébé est où?
1: Non, pas ce que voilà.
2: Et voilà, c'est un problème pour que tu en sois. Faut nous dire qu'on a business, Léon. Quand on a qu'il y a mauvais, on a relation, mais nous, pour Léon, on a dit qu'il y a beaucoup de gens qui ont dit qu'on a dit qu'on a dit qu'on a structuré, mais on a dit étatique, mais qu'on a signé là. 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
2: Je suis un peu plus de temps.
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1: Américain, toi, matin, oui.
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2: sont même pour les compétences, pas d'ailleurs, non, pas d'ailleurs.
6: Oh,
2: ça commence par la commune.
4: Elle est loi de décentralisation, elle est loi, mais elle l'aimait.
6: Et là, ou là.
1: Elle aimait la somme, on doit n'y prendre, mais vous ne faites pas pour nous.
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Dames et messieurs, bonsoir et bienvenue dans Canal Info Service de cet après-midi. Débutons avec la nécrologie. Togbi Assou Adela Aklasou 3, chef canton de Bay. Monsieur Agbedidi appoint Gabriel, sa femme, ses frères, ses sœurs et ses enfants. Monsieur Keyevo appoint Jacob, ses frères, ses sœurs et ses enfants. Veuve Midrato Ayoko Difa Angélique, née Folie Bignon. Les enfants Midrato Espoir des Points Nazareth Nukunu Gracias et leurs conjoints en France et à Lomé. En la profonde douleur de vous annoncer le décès de leur très cher et regretté Georges Messanvi Midrato dit Mpwe Nukunu, directeur de société Nukunu Company, pasteur fondateur de l'église Temple Colonne de la Vérité, décédé le 5 juillet dans sa 64e année. Voici le programme des obsèques. Vendredi 17 juillet 2026, 18h30, veille de prière et de chant à l'église internationale Vie éternelle en Jésus-Christ, VEGIGEC. 6 à Nukafu derrière le terrain CFR. Samedi 18 juillet 2026, 8h. Messe d'enterrement à l'église internationale Vie éternelle en Jésus-Christ, 6 à Nukafu derrière le terrain CFR. Code vestimentaire recommandé blanc. 10h30, départ de l'église, passage au domicile du défunt pour un dernier hommage. Levée du corps suivi d'enterrement au cimetière d'Adakbami. 11h15, réception à la place des fêtes, le Cosmos 6 à Novici. Maison mortuaire, Dabarakondi à côté du parking, Viroscope, le corner après bar ancien. C'est avec profonde tristesse, mais dans l'espérance de la résurrection en Jésus-Christ, que les familles Kavege, Ariati et Dalmida, veuve Marguerite Dédé Kavege, née Damilda, Monsieur Boris Essenam Kavege, Monsieur Serge Dodi Kavedi, vous font part du rappel à Dieu de le très cher et regretté fils, époux et père, Docteur Christian Ayavi Mawiria Kavedi, médecin à la retraite le 7 juillet à l'âge de 80. Programme des obsèques, samedi 18 au mercredi 22 juillet 2026. Les salutations de sympathie et de compassion seront reçues par la famille éplorée de 17h à 19h30 au domicile du défunt. Vendredi 24 juillet 2026, 18h30, messe de la veille en l'église Cristo Risorto de Paisrenaoui. Samedi 25 juillet 2026, 8h, levée du corps au domicile du défunt, 8h30, messe d'enterrement à la même église suivie de l'inhumation dans la stricte intimité familiale. Maison mortuaire, maison Christian Cavidi, située à Redrenaoui, rue 52, maison numéro 16, non loin de la maison Nataba. Les familles Akpabi, Agbesitonu, Dotu, Edor, Zigar, Agbeve, Trenu, Sessou et Ali. Les enfants de la défunte, les familles parents, alliés et amis, profondément touchés par les nombreuses marques de sympathie et d'affection que vous leur avez témoignées de diverses manières lors du rappel à Dieu de leur très cher et regretté maman Béatrice Akosiwa Akpabi, née Agbesitonu, endormie dans la paix du Seigneur le 18 juillet 2021 à Lomé, à l'âge de 75 ans. On renouvelle leur sincère remerciement et vous prie de bien vouloir assister ou de vous unir d'intention aux cérémonies commémoratives qui se dérouleront selon le programme suivant. Samedi 18 juillet 2026, à partir de 17h, veille de prière et de chant au domicile familial Maison Akpabiru, Pazo, Begbignedi, suivi d'une animation traditionnelle. Dimanche 19 juillet 2026, à 10h, messe d'action de grâce à la paroisse Maria Auxiliadora de Begbignedi. À partir de 12h30, réception et réjouissance populaire au domicile familial. Les familles Odeignan à Métépé, Anani et Koué, Nusuglo à Tokui, Monsieur Théophile Odeignan, doyen de la famille Odeignan à Aklako, Ritiavi et Alomé et ses enfants. Les enfants de la défunte, Odeignan Catherine, Odeignan Léonce, Odeignan Agnès, Odeignan Stéphane, Odeignan Élise, passent par les ondes de ce média pour vous remercier pour tous vos soutiens que vous leur avez apportés lors des obsèques de leur très cher et regretté Ekwe Hihesi Felicia, épouse Odeignan, revendeuse d'oignons au marché d'Agbayi.
que le Tout-Puissant vous le rende au centuple tous vos bienfaits et qu'il vous comble du bonheur éternel. Les familles Sanuga Amusu, Zoki Rokpameto, Hila Alakpo Atiga, le chef de la collectivité Sanuga Dagbanakin, M. Sanuga Amusu Ahwagbe Angelo, ses frères, ses sœurs, leur épouse et ses enfants en Allemagne. Veuve Francie Jeanne Alomé, ses frères, sœurs et leurs enfants. Monsieur Sanuga Amusu, Kossi Adodo, Menuzier Alomé, ses femmes et leurs enfants, passent par ce canal médiatique pour vous renouveler. Encore une fois, le sincère remerciement pour tout le soutien que vous leur avez apporté lors du rappel à Dieu de leur très cher et regretté Bonito Hunugbo Sanuga Amusu, guérisseur traditionnel qui se sont déroulés le 26 et 27 juin dernier à Aklaku Fonkomi. Que le Seigneur vous rende au centuple tous vos bienfaits et qu'il vous comble de bonheur éternel. Canal FM et son personnel adressent leurs sincères condoléances aux familles endeuillées. Poursuivons avec les avis divers. 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

Nous continuons toujours avec les avis divers. 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

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Ainsi, nous mettons fin au canal Info Service de cet après-midi. Merci de nous avoir suivis. Excellent. Bon après-midi à toutes et à tous.

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2: 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Tu as un peu de temps. Donc, en fait, on a dit que manye baudo, manye cacaudo, manye photo de coco. Non, ça, c'est toujours. Il y a la sonne d'Arugi. Il est de vous. Ça fait des années. Et elle a noté.
1: Elle
2: était soudée. Non, Gatouzo, là, voilà, si tu es quoi. Elle est calme. Elle est calme. Elle est calme. Calme. Jean Gatouzo, elle a redressé quand on prend. Elle a demandé à Gatouzo, elle est fini. Elle est rétablie. 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
8: 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Il n'a aucun besoin. 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On va croire ça pour un tocum. 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Je me le sais. 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Qu'il va s'aimer à bon corps. Il va appeler à Chikia. Et elle est toujours un peu comme la maladie. 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Et peu quoi me fait. 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
3: Il est 16h.
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1: Un ingrédient est venu. Allô? Allô, bonsoir. Allô? 90-86-35-75.
0: Allô?
1: Allô, bonsoir.
0: Bonsoir. Allô, Vivi, allô, Vivi.
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1: Samedi, Sinon, nous avons un bon soubou de vacances à mer. Vous l'avez dit au 90-86-35-35. 91-36-63-75. Non,
5: vous
1: avez dit, mais là, c'est bien, mais encore les
0: moignons mon nom. Allô?
1: Bonsoir. Bonsoir. Bonsoir. Bonsoir.
5: Allô?
1: Allô, Bonsoir.
5: Ah, René
1: Soadi de Gomé. René, oui, Soadi de Gomé. René, il y a un yédi.
5: Pour le combat de Kuna, il y a un frère, il y a un ami qui a un peu. Voilà, et c'est pour le cas de papa qui est ici, il y a un peu de mots avec un mot, il y a un vieux jusqu'au Boloati, quoi. Voilà, vous voulez dire à Diabé, vous voulez dire à Diabé, il y a un peu là-bas.
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1: Bien bien famille. Allô, bonsoir.
5: Mon nom.
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2: Il est 18h.
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4: Ici, c'est la nouvelle génération, le journal Les Titres. La Société Nouvelle des Phosphates du Togo, SNPT, sous le parrainage du président Farnia Dingbé, apporte soutien vivre aux populations sinistrées de Vaux et Zior. La cérémonie du remis s'est déroulée à Haoutoué. Nous en parlerons dans ce journal. Moins de coupures, mais des pannes plus longues dans la distribution d'électricité de la capitale togolaise. C'est ce qui ressort des derniers indicateurs de performance présentés par le ministère délégué chargé de l'énergie. Vous suivrez les détails dans un instant. Et puis, passe sportive bouclera cette édition. Mesdames et messieurs, merci pour votre fidélité. S'il vous plaît, voici le journal.
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4: Le président du conseil fort et sobilan Niazimbe a accordé une audience mardi à Pia au ministre congolais de l'intégration régionale Floribert Anzuluni. L'émissaire du président de la République démocratique du Congo, Félix Tshisekedi, était porteur d'un message de Kinshasa et en mission diplomatique au Togo. Au cœur des échanges, le renforcement des relations bilatérales entre le Togo et la RDC. Les deux personnalités ont évoqué les perspectives de consolidation de la coopération entre Lomé et Kinshasa dans plusieurs domaines. Les discussions ont aussi porté sur la situation sécuritaire préoccupante dans l'est de la RDC. Le ministre et le président du Conseil ont fait le point sur les efforts de médiation en cours pour parvenir à la paix et au rétablissement de la sécurité dans cette région. En tant que médiateur désigné par l'Union africaine pour la crise dans l'est de la RDC et dans la région des Grands Lacs, Faure Niazingbe poursuit ses consultations avec les différentes parties prenantes. Floribert Anzuluni a salué à cette occasion l'implication personnel du président du conseil pour trouver une solution durable au conflit qui secoue la région. Le président du conseil togolais multiplie ainsi les initiatives diplomatiques afin de favoriser un règlement pacifique et durable de la crise.
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4: Sous le parrainage du président du conseil fort et sobilan Niazingbe, la Société Nouvelle des Phosphates du Togo a exprimé sa solidarité aux populations sinistrées des récentes inondations survenues dans les communes de Vaux 1, Vaux 2, Vaux 3, Vaux 4 et Zio 1. Elle a exprimé cette solidarité à travers une cérémonie de remise de vivres. La cérémonie de remise de vivres et non-vivres s'est tenue le mardi dernier dans la cité minière de Haoutoué. En présence des responsables de la SNPT, des autorités administratives et des chefs traditionnels, des kits de vivres et non-vivres ont été remis symboliquement aux représentants des populations bénéficiaires. Selon la SNPT, ce geste vise à soulager les familles touchées et à réaffirmer l'engagement de la société à accompagner les communautés de la zone minière. Et sans Manam Edjeba, président du conseil d'administration de la SNPT.
5: Ces dernières semaines, les pluies diluviennes sont tombées dans les régions sud de l'Afrique de l'Ouest et particulièrement au Togo et surtout dans la préfecture de Vaux qui nous accueille cet après-midi. Ces pluies diluviennes ont causé beaucoup de dégâts matériels. Des familles sinistrées ont vu leur habitation s'écrouler. D'autres impuissantes ont assisté à la dévastation de leur culture. Le président du conseil, très sensible à cette situation éprouvante, a demandé aux instances dirigeantes de la SNPT d'organiser dans les meilleurs délais les tout premiers secours humanitaires au profit des populations sinistrées. Voilà pourquoi nous nous sommes retrouvés cet après-midi ici à Haoutoué avec un important lot de denrées alimentaires qui ont été remis officiellement. Ce lot sera réparti en plusieurs kits destinés à chacune des familles sinistrées.
4: Au total, 1500 sinistrés bénéficiaires reçoivent un kit composé de produits alimentaires de base et de produits de première nécessité. Leur aide au remerciement, nous écoutons respectivement les maires Elom Yao Simon Cloutier et Dr Atatia Yao des communes Vaux 3 et Zio 1.
6: La sagesse du PC, du président du conseil, son excellence Monsieur Faure Essazuna Niazingbe, qui sous sa dynamique impulsion a permis à la Société nationale des Forçats du Togo de venir en aide aux populations sinistrées de la zone minière. Ça soulage. Et ce que nous avons vu cet après-midi le prouve. La délégation des populations qui sont venues, les chefs traditionnels, les présidents des comités de développement villageois sont repartis la joie dans le cœur.
0: Nos considérations pour le président du conseil, son excellence, Monsieur Forest Obzina Nyasingwe, pour ce geste. Nous nous attendions pas à ce geste, mais sa façon habituelle pour nous surprendre nous a beaucoup touchés. Et nous avons revisité le drame qui nous est arrivé, les catastrophes naturelles que nous avions subies dans toute la préfecture du Vaud, dans la préfecture d'Izio et essentiellement dans les zones minières. Nous sommes vraiment très émus pour ce geste, ce don à l'endroit des populations de nos communes. Et nous remercions vivement le président du conseil pour ce geste humanitaire. Nous avons reçu des dons de diverses sortes, du riz, du maïs, du sucre, de l'huile, de la tomate aussi, etc., je ne peux pas tout citer, que la CNPT, sur instruction du président du conseil, nous a donné. Et nous nous engageons à apporter ces dons aux sinistrés, aux véritables bénéficiaires. Et notre engagement également, c'est que les autres besoins exprimés par la population des zones sinistrées, nous allons les recueillir et encore revenir au niveau de la CNPT. Également, nous bénéficions également du soutien du président du conseil.
4: La qualité du service électrique à Lomé s'améliore globalement. C'est ce qui ressort des derniers indicateurs de performance présentés par le ministère délégué chargé de l'énergie. Selon les données officielles, les abonnés de la capitale subissent moins de coupures qu'il y a 2 ans. Mais quand le courant saute, le retour à la normale prend davantage de temps. Le nombre moyen de coupures par client et par an est passé de 28 en 2022 à 23 en 2024, soit une baisse de 17,86%. La durée totale des interruptions a également reculé. Elle est tombée de 57 heures à 52 heures par client sur l'année, une diminution de 8,77%. Le ministère précise que ces chiffres intègrent les pannes techniques, les travaux de maintenance programmés, les blackouts et les délestages de plus de 5 minutes. Ces résultats s'inscrivent dans une tendance continue depuis 2020, année où Lomé a enregistré 33 interruptions pour une durée cumulée de 109 heures par client, souligne le ministre. Le point noir des dépannages plus longs, bien sûr, le seul bémol, la durée moyenne d'une coupure est en hausse. Elle est passée de 2,4 heures en 2022 à 2,27 heures en 2024, soit une augmentation de 11,27%. Pour expliquer ce phénomène, les autorités évoquent la vétusté d'une partie du réseau électrique et le manque d'équipement pour les équipes de dépannage. Malgré ce retard à l'intervention, la tendance générale reste à l'amélioration de la fourniture d'électricité dans la capitale togolaise. Le littoral est régi par des règles et il est important que les populations connaissent ces lois pour ne pas les violer. C'est dans ce sens que les professionnels de médias ont été formés en fin de semaine dernière sur le sujet afin d'en faire un outil de vulgarisation et de sensibilisation. Pendant une journée, il s'est agi pour les hommes de médias d'être imprégnés des différentes réglementations mises en place pour mieux protéger le littoral. Au-delà du littoral, c'est la protection de l'environnement qui a été évoquée avec le cas juridique est mise en place par le gouvernement togolais. La formation a été organisée par Wakaresip, projet qui vise à lutter contre le changement climatique en renforçant la restauration du couvert végétal. Komi Ante, directeur général de l'ODEF, a été l'un des communicateurs lors de cette rencontre.
1: Généralement, au niveau de la réglementation, vous avez un certain nombre de facteurs ou certains messages qui sont difficiles à faire passer. Tout simplement parce que des fois, c'est l'approche. Alors, à travers tous les débats qui vont avoir lieu au cours de cette formation, vous allez voir que les journalistes seront bien outillés et ils auront en tout cas le tact nécessaire pour savoir comment véhiculer le message, comment amener les

0: accepter, à adhérer à la politique du gouvernement. Mais au-delà de ça, à partir du moment où l'effort aurait été fait pour amener les gens à comprendre et que peut-être quelqu'un se serait soustrait donc de la masse à ne pas se soumettre, évidemment, il n'y a pas de texte juridique sans donc les sanctions.
1: La loi cadre de l'environnement et les sanctions liées à sa violation ont été aussi abordées lors de cette formation. Ceci pour amener les professionnels de médias à en faire une sensibilisation sur leurs médias respectifs, comme Yanté que nous retrouvons.
0: La loi cadre, aujourd'hui, c'est une loi vraiment moderne parce que ça a pris en compte tous les enjeux environnementaux du 21e siècle. Évidemment, tout ce qui est en lien avec la protection de l'environnement, la protection, la lutte contre les changements climatiques et d'autres types de pollution à grande échelle pour lesquelles il n'y avait pas de sanctions. Donc cette loi a prévu maintenant ces sanctions-là. Vous allez voir des sanctions qui vont des fois même jusqu'à des milliards en termes de peine, de sanctions pécuniaires. Donc vous allez voir aussi d'autres sanctions qui sont en lien avec les peines d'emprisonnement. Peut-être pour lesquelles les gens se disaient avant que c'est autour de 6 mois au plus, c'est fini. Mais vous allez voir des sanctions qui sont vraiment des sanctions d'ordre criminel. Donc tout ça c'est pour pouvoir dissuader ceux qui auront refusé donc de se soumettre donc à la réglementation qui est prévue en matière de protection de l'environnement et de la côte en particulier.
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1: La page étrangère, nous parlons de la Zambie. L'ancien vice-président de la Zambie, Guy Scott, a rendu l'âme ce mercredi dans sa ferme de Lusaka, a annoncé le gouvernement. Il avait 82 ans et souffrait donc d'une brève maladie. Né en Zambie de parents écossais, cet économiste a marqué la vie politique du pays. Vice-président de 2011 à 2014, sous Michael Sata, il a assuré l'intérim à la tête de l'État pendant près de 3 mois après le décès du président. Il était ainsi devenu le premier chef d'État blanc d'Afrique depuis Frédéric Willem et Clerc en Afrique du Sud. Terminons avec l'Ouganda. En Ouganda, le procès pour trahison de l'opposant Kizza Besigye se poursuit dans un climat de tension. L'ancien candidat à la présidentielle a refusé les avocats commis d'office que le tribunal souhaitait lui imposer. Âgé de 70 ans, Kizza Besigye estime que les avocats qu'il avait librement choisis étaient compétents pour assurer sa défense. Cependant, selon lui, plusieurs membres de son équipe juridique ont été arrêtés ou empêchés d'exercer. Son principal avocat, Erias Lukwago, a été arrêté, tandis que l'avocate kenyane Martha Kura s'est vue refuser l'entrée en Ouganda. Face à son refus, le tribunal lui a accordé un délai de 2 semaines pour accepter un avocat figurant sur la liste des défenseurs agréés par l'État. La prochaine audience est prévue le 29 juillet prochain. Cette affaire intervient dans un contexte de fortes tensions politiques. En Ouganda, les organisations de défense des droits humains dénoncent une multiplication des arrestations visant des opposants et leurs avocats. Détenu depuis fin 2024, Kizza affirme également être privé de liberté sous caution ainsi que de soins médicaux. Il continue de dénoncer un procès qu'il juge inéquitable.
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4: La page sportive menée jusqu'à la 86e minute, l'Argentine est parvenue à renverser l'Angleterre 2-1 dans les dernières minutes pour se qualifier en finale de la Coupe du Monde 2026. Les Argentins défendront donc leur titre contre l'Espagne au terme d'une nouvelle fin de match mouvementée dans cette Coupe du Monde 2026. L'Arabie Céleste a renversé l'Angleterre 2-1 pour valider son ticket pour la finale contre l'Espagne. Les Anglais, eux, défieront la France dans le match pour la 3e place. Plus de faute que de foot, cette rencontre s'annonçait électrique. Elle a été d'entrée avec une première friction entre Paredes et Bellingham. On jouait depuis moins de 3 minutes que les esprits s'échauffèrent. Déjà après une faute de Fernandez sur Anderson. Cette entame a donné le ton dans un match où les contacts ont été rugueux. Les duels intenses, les provocations et fautes nombreuses. Les 45 premières minutes s'étaient résumées à un gros combat. L'Angleterre se fait punir. Les Argentins sont bien revenus après la pause et Alvarez s'est procuré une double occasion. Mais ce sont les Anglais qui ont débloqué le score sur le premier but de Gordon en Coupe du Monde à la 55e minute. Derrière, l'Argentine a fait le siège sur le but adverse. Fernandez, trouvé par Messi, faisait plier les Anglais sur une frappe en dehors de la surface. Un but partout à la 86e minute. Et dans une nouvelle fin de match folle, Lautaro Martinez envoyait l'Arabie Céleste en finale d'une tête de Lautaro Martinez sur une nouvelle passe décisive de Messi, 2-1 à la 90e minute plus 2, comme face au Cap Vert, comme face à l'Égypte, comme face à la Suisse, l'Argentine est allée chercher cette victoire avec les tripes. Et l'Argentine va rencontrer donc en finale l'Espagne. L'Espagne qui, de son côté, a dominé la France 2-0 mardi en première demi-finale de la Coupe du Monde 2026 et se qualifie pour la finale. Les Bleus de Kylian Mbappé s'arrêtent donc aux portes du dernier carré. Dans cette affiche attendue entre les deux meilleures nations du classement FIFA, ce sont les Espagnols qui ont fait la différence. L'Espagne a ouvert le score en première période avant de doubler la mise après la pause. Solide défensivement avec un seul but encaissé depuis le début du tournoi. La Aurora a géré son avance face à des Français brouillons. Au coup de sifflet final, le score affichait France 0, Espagne 2. C'est la première finale de Coupe du Monde pour l'Espagne depuis 2010. Pourtant, comme meilleur buteur du tournoi, Kylian Mbappé et les Bleus n'ont pas trouvé la faille. La France, championne en 1998 et 2018, échoue donc en demi-finale. Elle jouera le match pour la 3e place ce samedi à Miami.

0: 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C'est la fin de cette édition. 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

Bonsoir à toutes et à tous et bienvenue dans Boomstar, meilleur de la musique afro-caribéenne sur Canal FM, mesdames, messieurs. On parlera ce soir dans cette émission de Stromae qui est de retour. Merci de nous avoir choisi une fois encore, merci, mesdames, messieurs.

Soyons fous, titre de cette chanson, très belle chanson d'ailleurs, interprétée par José et Marie-Jo. Bonsoir à vous qui écoutez cette émission Boomstar tous les mardis et jeudis sur Canal FM.

Rhythm Star. Elle s'appelle Maose, une chanteuse d'origine togolaise. La chanson est tirée de son premier EP, Amenou Vévé.

0: Le jour où j'ai voulu sortir le disque à blanc, l'histoire.
1: Il y a beaucoup de choses, quoi.
2: C'était en quelle année?
1: C'était en 78-19, je crois. Parce que j'ai fait Tiré-Tiré en 77. C'est après Tiré-Tiré que j'ai enregistré ça.
2: J'ai cherché à comprendre. Tu as travaillé. Il a parlé de toi, mais oui, Amen Viana. C'était juste pour le plaisir ou il y avait déjà une vision?
3: Non, c'était d'abord pour le plaisir.
2: Pour le plaisir.
3: Pour s'amuser, pour se divertir.
2: Sans savoir que tu seras ce que tu es aujourd'hui, hein.
3: Ouais, exactement.
4: Pirater les chansons ou les copier juste comme ça n'avantage pas l'artiste. Et quand on dit qu'on aime, il faut soutenir.
5: Accordez-moi le point là.
2: Non, je te l'accorde pas. Tu as juste un point.
4: Tu as vu les artistes sur les écrans. Tu as vu les artistes qui chantent. Il y en a tellement que j'ai produit. Et quand je parle de la production, c'est au niveau du studio.
0: C'est de la créativité. Pas parce que moi, je chante gospel, lui, il chante pas gospel. Donc non, j'apprécie le boulot qui est fait.

Tovlo et Stromae des Fleurs est le titre de la chanson. Stromae est de retour avec une série de collaborations musicales inattendues et enchaîne les projets musicaux. Le chanteur belge a dévoilé le titre inédit des Fleurs en duo avec la suédoise Tovlo. Il a collaboré aussi avec le Nigérien Burna Boy. De son vrai nom, Paul Van Aver, Stromae est un chanteur et auteur-compositeur belge né en 1985. Il est le fils d'une mère belge et d'un père rwandais qu'il perd tragiquement lors du génocide rwandais en 1994. Cette absence paternelle a profondément marqué sa vie et sa musique, comme en témoigne son tube Papa.

0: Baba Outé, révélé en 2009 avec le tube Alors on danse, il mélange le rap et l'électro pour créer des chansons dansantes au test profond et réaliste. Son premier album, She's, sort en 2010. En 2013, Stromae connaît un succès mondial avec son deuxième album, Racine Carrée. Des chansons comme Papa Outé et tous les mêmes deviennent célèbres pour leurs thèmes sociaux et leurs mélodies. Stromae écrit aussi des chansons pour d'autres artistes. Il est reconnu pour ses clips originaux et ses spectacles visuels uniques. En 2015, après une tournée mondiale épuisante, Stromae décide de se retirer de la scène pour des raisons de santé. Cette période de repos lui a permis de se recentrer sur lui-même et de revenir plus fort avec son album Multitude, sorti en 2022, dont voici un extrait.
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La solitude, c'est le titre de cette chanson de Stromae. Bien que Stromae n'ait pas sorti de nouvelle année, de nouvel album solo cette année 2026, il a signé un retour en tant qu'invité prestigieux sur des projets internationaux, dont les titres Des fleurs avec la chanteuse suédoise Tove Lo et Pardon avec le Nigérian Burna Boy.

La chanson est intitulée Pardon, pardon, Burna Boy, le Nigérian, et Stromae. Vous écoutez Boomstar, meilleur de la musique afro-caribéenne, mesdames, messieurs, sur Canal FM, la nouvelle génération. L'ivoirienne José vient récemment d'être nominée dans la catégorie meilleure artiste féminine aux Afrima 2026 dans la catégorie meilleure artiste féminine de l'Afrique de l'Ouest. Dans la même catégorie, on retrouve d'autres voix féminines ouest-africaines telles que Thames, Ayra Starr, Tiwa Savage du Nigeria, Viviane Chidid du Sénégal ou encore Mariam Ba Lagaré du Mali. La cérémonie est prévue pour le 12 septembre 2026 à Dallas, aux États-Unis. La légende de la rumba congolaise Koffi Olomide a livré un méga concert le 12 juillet dernier au stade Roi Baudouin à Bruxelles en Belgique devant près de 35 000 spectateurs pour célébrer son 70e anniversaire de naissance. Enfin, quant à Ferregola, le padre, il a effectué déjà plusieurs concerts cette année. À Paris, il a donné un concert à l'Accor Arena le 4 avril. À Johannesburg, il s'est produit

Noah. L'ambassadeur du Benelux, c'est Christian Dongala. Charlie Lapage à la bourse européenne. Dorothée Ferré. Tonton Promo IGF. Boyokanengena Lelaki. Tchouke Lomboto Bokulaka.

0: Reprise du titre Reviens, reviens de Naïma.
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0: La chanson a été reprise par Nesli.

Noir Richard Flash, mesdames, messieurs, c'est la fin de cette émission Boomstar, meilleur de la musique afro-caribéenne. Le rendez-vous c'est tous les mardis et jeudis à 18h30 GMT sur Canal FM. Merci à toutes et à tous de nous avoir suivis. Je vous souhaite de passer une excellente soirée. À très bientôt.

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3: Monsieur, bonsoir et bienvenue sur la West Africa Démocratie Radio. Info chez vous, voici le sommaire. À la une de l'actualité ce soir au Sénégal, plusieurs organisations féministes ont organisé une marche à Dakar hier pour dénoncer les cas de féminicide après deux affaires meurtrières survenues ces derniers jours.
4: L'État doit redoubler ses efforts, renforcer le dispositif juridique, mettre en place des sanctions exemplaires, punir autant que possible et montrer aux gens que la vie des femmes est prioritaire dans ce pays. Nous rassurer en essayant de renforcer tous les dispositifs.
3: Détail à suivre en début d'édition. En Côte d'Ivoire, Ouadon Melo annonce la création prochaine de son parti politique. L'ancien membre du PPACI est proche de Laurent Gbagbo, dit fonder son action sur les principes de démocratie, de justice sociale et de solidarité. Des experts de la CEDEAO se réunissent actuellement en Sierra Leone, en prélude au sommet des chefs d'État prévu la semaine prochaine. Insécurité, intégration régionale, vulnérabilité économique sont entre autres sujets mis sur la table de discussion. Et pendant ce temps, en Guinée, les controversées primes de sortie versées aux membres du Conseil national de transition, désormais au cœur d'une enquête judiciaire. C'est à la demande de la CRIEF, la Cour de répression des infractions économiques, qui veut faire lumière sur le décaissement de plus de 40 milliards de francs guinéens. À suivre dans la seconde partie de ce journal, dans un peu plus d'un quart d'heure.
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5: On parle cette fois de la visite au Burkina Faso du président de la Commission de l'Union africaine, Mahmoud Ali Youssouf, était à Ouagadougou. Il a été reçu par le chef de la diplomatie burkinabé, Karamogo Jean-Marie Traoré. Il a été question de la coopération entre l'organisation continentale et Ouagadougou, mais aussi bien d'autres sujets. Correspondance de Martin Kaba.
6: Deux heures d'échange entre Mahmoud Ali Youssouf et Karamoko Jean-Marie Traoré. Une visite avec un premier objectif, réchauffer la coopération entre l'Union africaine et le Burkina Faso.
7: Le Burkina est un État membre de notre Union africaine. Il est fondateur de l'Organisation de l'Unité africaine, fondateur, n'est-ce pas, de l'Union africaine. Et à ce titre, je crois que le président de la Commission est dans l'obligation de venir consulter, travailler avec le gouvernement et puis essayer de voir dans quelle mesure un certain nombre de problèmes qui nous sont tous communs sur le continent peuvent être réglés à travers une solidarité, un partenariat que nous essayons de mettre en place.
6: Au-delà du Burkina Faso, il était également question de la coopération entre l'UIA et l'Alliance des États du Sahel. Le président de la Commission de l'Union africaine a ainsi présenté une stratégie Sahel axée sur trois piliers, la gouvernance, la sécurité et le développement. Et à ce titre, l'organisation continentale souhaite renforcer le partenariat avec le Burkina Faso à travers l'opérationnalisation des agences spécialisées ainsi que des programmes impactants pour la vie des populations. Martin Kaba, Ouagadougou, West Africa, Démocratie Radio.
5: Au Mali, six réfugiés burkinabés ont trouvé la mort dans un accident de la route dans la région de Badiangara, dans le centre du pays. Le camion dans lequel ils voyageaient s'est renversé alors qu'ils repartaient au Burkina Faso. Le centre du Mali compte des dizaines de milliers de réfugiés, essentiellement burkinabés, ayant fui les attaques terroristes dans leur pays. À Bamako, à Lieutiam.
8: L'accident s'est produit mardi entre les localités de Ndandoli et Songobia dans la région de Banyangara dans le centre du pays. Le bilan provisoire fait état de 6 morts et 84 blessés, dont 36 dans un état critique. Selon le Haut Commissariat des Nations Unies pour les réfugiés, les passagers étaient majoritairement des réfugiés burkinabés détenteurs d'une attestation de réfugiés délivrée au Mali. Les autorités et les équipes de secours poursuivent les opérations de prise en charge, tandis que le HCR précise que ce bilan pourrait être revu à la hausse. Les victimes avaient entrepris un déplacement vers Ouaigouya dans le nord du Burkina Faso. Les circonstances exactes de l'accident ne sont pas encore connues. Ce drame intervient dans une région devenue l'un des principaux lieux d'accueil des personnes ayant fui les violences armées au Burkina Faso. Depuis avril 2025, le cercle de Koro connaît un afflux continu de réfugiés en provenance des villages frontaliers. Les attaques répétées des groupes armés, l'insécurité persistante et les déplacements forcés ont poussé des milliers de familles à chercher refuge de l'autre côté de la frontière. Aujourd'hui, plus de 70 000 réfugiés burkinabés vivent dans cette partie du Mali, selon les chiffres du HCR. Si certains tentent de rejoindre des proches ou d'effectuer un retour vers leur pays, ces déplacements restent particulièrement risqués. Le manque de moyens de transport adaptés, la surcharge fréquente des véhicules et l'état parfois dégradé des routes exposent les voyageurs à de nombreux dangers. Aliou Cham Bamako, West Africa Democracy Radio.
5: La santé mentale reste une préoccupation sanitaire majeure sur le continent africain. La question est donc au cœur d'une rencontre de plusieurs jours au Togo. À Lomé sont donc réunis des experts en santé venant de plusieurs pays d'Afrique de l'Ouest et du Centre pour en parler. C'est une initiative du bureau régional de l'OMS pour l'Afrique. On fait le point avec notre correspondante sur place, Sida Badjo.
9: Les experts africains en santé mentale discutent de l'amélioration dans la prise en charge des patients atteints de problèmes mentaux. Il est aussi question d'accélérer le financement de ce secteur. Docteur Ramadou Nourou, représentant résident de l'OMS au Togo.
10: C'est pour analyser ensemble nos progrès, nos défis, nos obstacles, nos contraintes, tirer les leçons ensemble pour les pays présents ici, afin d'alimenter des feuilles de route qui doivent être précis, intégrant le financement possible, mobilisable, afin de faire face à cette problématique qui nous touche et qui va de plus en plus grandissante.
9: Les données épidémiologiques rappelées par l'OMS sont alarmantes. 150 millions de personnes sont atteintes de troubles mentaux et 55 millions d'autres souffrent de dépression. Il urge donc d'actionner des leviers pour une riposte collective. Docteur Kokou Otobe, secrétaire général du ministère de la Santé du Togo.
11: La réforme des cadres juridiques, le financement durable et endogène, la décentralisation des soins, l'intégration de la santé mentale dans les soins de santé primaire, le transfert encadré des tâches, la disponibilité des médicaments psychotropes et le renforcement des systèmes communautaires de prise en charge.
9: Le Togo qui accueille cette rencontre compte faire des plaidoyers pour atteindre cet objectif. La réunion interpays qui prend fin ce vendredi est en prélude au 7e sommet ministériel mondial sur la santé mentale prévu en 2027 au Rwanda. Ida Badjo, Lomé pour la West Africa Democracy Radio.
5: Et voilà donc pour la première partie de ce journal qui se poursuit dans un instant avec le dossier de la rédaction ce soir, l'invité et l'actualité des sports, mais avant le rappel des titres. Et si vous nous rejoignez maintenant, sachez que l'actualité ouest-africaine ce soir reste marquée d'abord par le Niger et cette nouvelle libération de journalistes, de confrères en détention depuis septembre 2025 ont recouvré la liberté hier mercredi. Au Sénégal, les familles des victimes des manifestations politiques meurtrières, Sow Macky Sall, dénoncent sa venue dans le pays. Il doit rencontrer demain vendredi son successeur Bassirou Diomaye Faye. Au Bénin, fin du réquisitoire dans le procès de l'affaire Pierre Urbain Danivo, du nom de ce fonctionnaire béninois porté disparu depuis 16 ans. Le procureur demande de lourdes peines de prison contre les accusés. On a également parlé dans ce journal de la visite au Burkina Faso du président de la Commission de l'Union africaine, Mahmoud Ali Youssouf. À Ouagadougou, il a été question de coopération entre l'UA et le Faso.
9: En direct de Lomé, la capitale togolaise, ici Ida Badjo et vous écoutez la West Africa Democracy Radio 94.9 FM Dakar.
5: En Afrique de l'Ouest, les jeunes représentent la majorité de la population. Pourtant, leur présence dans les sphères de décision politique, économique ou institutionnelle demeure limitée. Entre volonté affichée d'impliquer la jeunesse et obstacles persistants, le débat reste donc ouvert. C'est un dossier signé Maïmouna Fofana.
12: Au Nigeria, les frais de dossier pour les candidats au Parlement fédéral peuvent atteindre au sein de certains partis politiques jusqu'à 20 millions de naira, soit environ 13 000 dollars américains. Au Ghana, des chercheurs estiment que remporter un siège au Parlement peut coûter au moins 9 millions de cédis ghanéens, soit près de 600 000 dollars américains. Et au Sénégal, les aspirants candidats doivent d'abord recueillir des milliers de parrainages d'électeurs avant même de pouvoir se présenter. Pour de nombreux jeunes Africains, la course semble donc perdue d'avance. Mais dans certaines régions d'Afrique de l'Ouest, des leaders de jeunesse estiment que le principal obstacle n'est pas seulement financier, mais aussi lié à l'accès au pouvoir. En Guinée-Bissau, les jeunes jouent un rôle actif lors des élections. Ils militent au sein des partis politiques et représente une partie importante de l'électorat. Toutefois, selon Diana Deborda Gomez, cette forte mobilisation ne se traduit pas toujours par une réelle influence une fois les scrutins terminés.
13: La jeunesse est impliquée, oui. Maintenant, les partis politiques ont bien fait leur travail. Tout le monde est un peu affilié à un parti ou à un autre. La réponse est assez claire. Les jeunes sont impliqués. Maintenant, est-ce que la jeunesse est permise de pouvoir avoir des opportunités derrière? Parce que la base de l'électorat est là, c'est la jeunesse. Maintenant, est-ce que cette jeunesse-là a l'opportunité de vraiment mettre en place ce pour lequel elle s'est battue pendant les mois de campagne, ça reste encore à bon.
12: L'argent est souvent considéré comme l'un des principaux obstacles empêchant les jeunes de s'engager en politique. Cependant, en Guinée-Bissau, Daina Taborda-Gomez estime que l'argent n'est pas le frein majeur.
13: Je pense que ce n'est pas une question d'argent, c'est une question de pouvoir. Quand on sait que des gens qui ont passé l'âge d'être les grands-parents de certains grands-parents ou arrière-grands-parents ont toujours le pouvoir, on peut se poser la question de se dire est-ce que c'est vraiment leur place, là maintenant, dans un monde aussi... Il évolue tellement vite. Est-ce qu'il ne serait pas temps de donner à la jeunesse maintenant le pouvoir?
12: L'analyse de la situation en Guinée-Bissau rejoint une réalité plus large en Afrique de l'Ouest. Les préoccupations exprimées en Guinée-Bissau trouvent un écho dans une grande partie de l'Afrique de l'Ouest. Les organisations de la société civile soutiennent que pour offrir davantage d'opportunités aux jeunes, il ne suffit pas de modifier les lois ou d'abaisser l'âge d'éligibilité. Il faut également cultiver le leadership. En Côte d'Ivoire, des acteurs de la société civile appellent également à un renforcement précoce du leadership chez les jeunes. Abourahmane Sissé, acteur de la société civile œuvrant dans les domaines de la gouvernance et de l'engagement civique, souligne que le leadership doit être développé dès le plus jeune âge si les sociétés veulent préparer la prochaine génération de dirigeants publics.
14: Donc le leadership, il faut le cultiver, il faut l'entretenir. Il faudrait donc initier, prendre des cadres qui vont permettre de se former au leadership et d'initier même des modules de formation dans ce centre, à leur endroit.
12: Préparer les jeunes à exercer un rôle de leader ne constitue qu'une partie de la solution. Selon les experts et organisations de la société civile, une participation significative repose également sur des citoyens informés et actifs. Les jeunes qui comprennent les politiques publiques, qui connaissent leurs droits et restent impliqués dans la gouvernance, sont plus en même d'influencer les décisions qui touchent leur communauté. Pour de nombreux défenseurs de la cause des jeunes, la participation ne doit pas se limiter au seul jour du scrutin. À travers l'Afrique de l'Ouest, les jeunes continuent de réclamer une place plus importante dans la construction de l'avenir de leur pays. Pour les gouvernants, l'enjeu ne se limite plus à encourager la participation des jeunes. Il s'agit désormais de créer de véritables opportunités leur permettant d'influencer les décisions, de diriger des institutions et de participer pleinement à l'élaboration des politiques publiques. Les jeunes ont montré qu'ils étaient prêts. La question est maintenant de savoir si les institutions sont prêtes à leur confier les rênes.
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5: Au Tchad se tient le Forum africain de l'eau. Cette rencontre de haut niveau réunit en N'Djamena des dirigeants africains, des chefs de gouvernement, mais aussi les partenaires au développement. Il faudra passer de la vision à l'action selon les participants qui estiment que cette rencontre doit permettre d'accélérer les efforts pour l'accès à l'eau sur le continent et mobiliser les investissements en faveur d'une gestion durable des ressources hydriques en Afrique. Comment résoudre la problématique d'accès à l'eau potable en Afrique de l'Ouest et au Sahel? On en parle avec Mamadou Goïta, directeur exécutif de l'Institut de recherche et de promotion des alternatives pour le développement. Il est l'invité de la rédaction ce soir. C'est un entretien réalisé par Demba Amaran.
15: Bonjour, professeur Mamadou Goïta.
16: Bonjour.
15: Pourquoi, selon vous, l'Afrique de l'Ouest et le Sahel sont confrontés à une crise de l'eau malgré la diversité des cours d'eau?
16: Alors, quand on voit le potentiel de la région, il y a énormément de points d'eau qui peuvent servir de point de départ, disons, de l'accès sécurisé à de l'eau. Mais quand on regarde les statistiques aujourd'hui, on voit que cet accès est extrêmement difficile pour la grande majorité de la population, compte tenu du fait que dans certaines zones, les sécheresses répétées ont contribué à exacerber la crise de l'eau. Mais aussi, le gros problème, ce sont les infrastructures pour la maîtrise de l'eau et son accès au niveau de la population. Donc on regarde aujourd'hui un peu ce qui a été fait comme investissement pour transformer cette eau à de l'eau qui soit accessible aux populations, donc de l'eau potable, mais aussi assainie. Et on constate que ces infrastructures se sont fragilisées et dues aussi à des phénomènes comme l'insécurité où les groupes armés ont procédé à des sabotages d'infrastructures dans certains cas, ont empêché à ce que ces infrastructures se mettent en place. Donc quand on regarde aujourd'hui la bande sahélienne où il y a l'insécurité, ce sont ces zones aussi où l'accès à l'eau est devenu de plus en plus compliqué.
15: Vous avez fait le constat, la situation est critique. Aujourd'hui, quelles sont selon vous les actions imposées par les autorités pour résoudre la problématique d'accès à l'eau potable?
16: Alors, il y a plusieurs catégories d'actions. Les premières actions sont des actions de type politique. Donc, il y a un certain nombre d'engagements au niveau international et l'eau est considérée, dans l'ensemble de ces engagements, l'accès à l'eau est considéré comme étant un droit de tout citoyen à accéder à de l'eau potable et à l'assainissement pour améliorer non seulement sa santé, mais aussi son cadre de vie. Donc, il y a aujourd'hui le besoin crucial d'accéder à d'autres outils politiques qui peuvent aider à la mise en œuvre pratique, à l'opérationnalisation de ces dispositifs politiques et institutionnels. Deuxième élément fondamental, on doit avoir une cartographie complète des points d'eau qui existent au niveau de ces villages-là et par rapport à la proportion de la population, d'aider à ce que ces infrastructures puissent être présentes. Il y a aussi un autre phénomène important qui est une des causes aussi de la situation dramatique, c'est les mines artisanales, notamment avec beaucoup d'entreprises chinoises qui s'installent et qui contribuent aujourd'hui à polluer les nappes phréatiques, mais aussi à polluer les points d'eau comme le fleuve Niger dans sa grande partie aujourd'hui sur la zone de Kangaba et autres, mais aussi au-delà, et le fleuve Sénégal au niveau des Falémé ou d'autres parties du pays où il y a une pollution terrible. Donc il faut des mesures aussi de coercition pour que cette pollution de l'eau qui existe aussi puisse s'arrêter.
15: En parlant des solutions, comment pourrait-on impliquer davantage les communautés à la base dans la gestion et la protection de cette ressource?
16: Alors c'est fondamental parce que sans l'implication des communautés, que ce soit au niveau du leadership traditionnel ou autre, que ce soit au niveau des populations elles-mêmes, notamment les femmes et les jeunes qui sont les premières victimes de cette rareté d'accès à l'eau potable. Donc sans ces communautés, je pense que tout le dispositif qui est mis en place ne pourra pas du tout fonctionner. Donc il est important que la question de la gouvernance de l'eau, de la gestion de l'eau, puisse être repensée dans le sens d'impliquer pleinement les communautés en amont et en aval. Comment les politiques publiques locales sont décidées, comment les politiques publiques nationales, disons, sont décidées, et comment est-ce qu'on les met en œuvre avec l'implication profonde de l'ensemble. Donc cette inclusion est fondamentale, notamment la contribution des populations. Ce n'est pas seulement une participation, mais c'est une responsabilisation des populations à la mise en place de ces infrastructures en amont et en aval du dispositif actuel d'accès sécurisé à l'eau potable.
15: Professeur Mamadou Goïta, on multiplie les rencontres et les conférences autour de la question de l'eau, mais le défi reste majeur. Alors, comment trouver des solutions réalistes au-delà des fortes annonces?
16: Il faut d'abord arrêter la démagogie. Cette démagogie qui est de faire des effets d'annonce à chaque rencontre par rapport aux investissements qu'on va faire, par rapport aux changements de politique et de pratiques qu'on va avoir, mais qui n'ont jamais eu lieu. Donc, d'arrêter cette fois-ci cette démagogie et de s'engager pleinement pour répondre aux attentes des populations concernant l'eau. Deuxième élément, c'est la question aussi de régler la question de la redevabilité. Le rôle des États, le rôle des institutions par rapport à l'accès à l'eau doit être repensé. Repensé dans le sens de l'inclusion, repensé dans le sens aussi de la diversité des situations qui peut être prise en charge aussi par la diversité des types d'interventions et même les infrastructures que l'on met en place. Tout le monde n'a pas besoin forcément de pompes qui utilisent par exemple du gazole ou du pétrole, etc. qui a aussi d'autres méthodes d'accès aux mêmes infrastructures, mais avec des moyens qui sont plus durables. Mais les États doivent aussi, dans le cadre de ces rencontres-là, pouvoir travailler sur l'intégration régionale. L'intégration régionale constitue un outil fondamental pour que les ressources partagées puissent être mieux utilisées. Et donc, enfin, la question de la participation, la responsabilité de la communauté doit vraiment être aussi des décisions assez fortes et qui doivent permettre à ce que la mutualisation des ressources puisse se faire dans les bonnes conditions, mais aussi que les populations considèrent l'eau comme étant un droit collectif auquel chacun doit souscrire, mais aussi un droit individuel pour vivre dans des conditions décentes.
15: Je vous remercie, professeur Mamadou Goïta.
16: Merci beaucoup.
5: L'actualité des sports, avant de refermer ce journal, on commence par du football pour parler bien évidemment du calendrier officiel de la Coupe du Monde féminine des moins de 17 ans 2026. La FIFA a dévoilé le calendrier officiel. La compétition se déroulera au Maroc du 17 octobre au 7 novembre avec la participation de 24 sélections. Le pays hôte ouvrira la compétition le 17 octobre. Ce sera face à la Nouvelle-Zélande avant d'affronter l'Allemagne puis l'Argentine. Dans le groupe A, cinq nations africaines seront en lice, notamment le Maroc, le Ghana, le Kenya, le Nigeria et la Zambie, qualifiés donc à l'issue des éliminatoires continentales, les matchs de la phase de groupe, jusqu'au quart de finale se joueront au complexe de football féminin, tandis que les demi-finales et la finale se tiendront au stade Prince Moulay El Hassan de Rabat. On parle cette fois de la nomination de Sébastien Migné à la tête de la sélection du Gabon de football. Les Panthères du Gabon ont donc un nouveau sélectionneur qui a été officialisé par la Fédération Gabonaise de football. Âgé de 54 ans, l'ancien sélectionneur d'Haïti succède donc à Thierry Moyoma, limogé après l'élimination du Gabon dès le premier tour de la CAN 2025. Ancien adjoint de Claude Leroy, le nouveau sélectionneur possède une solide expérience sur le continent africain avec des passages notamment en République démocratique du Congo, au Congo-Brazzaville, au Togo, au Kenya, au Cameroun ou encore en Guinée équatoriale. Sébastien Migné, le technicien français, aura donc pour mission de reconstruire la sélection gabonaise de football et de préparer les éliminatoires de la Coupe d'Afrique des Nations 2027. On termine par la Coupe du Monde, la finale. L'affiche de la finale est connue, elle opposera donc l'Espagne à l'Argentine. L'Argentine qui a donc rejoint la Roja en finale en battant hier l'Angleterre 2-1 grâce à un grand Lionel Messi qui a encore porté cette équipe d'Argentine. C'est bien Enzo Fernandez et Lautaro Martinez qui ont inscrit les 2 buts de l'Argentine, mais le capitaine de l'Abicéleste a été déterminant dans ce match. Lionel Messi et ses coéquipiers affronteront donc l'Espagne dimanche pour tenter de décrocher un 4e titre mondial et un 2e consécutif. L'Angleterre de son côté jouera la petite finale contre la France. Ce sera donc ce samedi à 21h, temps universel au stade de Miami. Et c'est tout ce qu'il fallait retenir de l'essentiel de l'actualité en sport, mais aussi dans la région ouest africaine. On arrive au terme de ce journal. Merci à vous tous de nous avoir suivis. Merci à vous, Moustapha Seck, à la partie technique. Vous étiez accompagné par Maude Diouf. Bonne fin de soirée à l'écoute de la radio du dialogue.
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Bienvenue dans les coups de la vie, mesdames et messieurs. Bonsoir, ravi de vous retrouver pour cette émission. Ce sont des histoires vécues par d'autres personnes que nous vous lisons et nous vous donnons l'opportunité de vous prononcer, de donner votre avis et surtout d'en tirer une leçon de morale. Je suis Suti, le seul moment d'amour. Kiki Sosa, il s'appelle, c'est lui qui va assurer la mise en onde, du moins pour cette partie. Alors, si vous êtes scotché, vous avez bien fait parce que c'est ici que ça se passe, les coups de la vie. Et c'est tout de suite avec cette chanson.

Nous allons alors débuter avec la première histoire qui a pour titre « J'ai passé l'âge d'avoir un père ». Je me nomme Thierry, je travaille comme sous-directeur adjoint dans une grande entreprise de la place. Ma réussite, je la dois à un homme bon et généreux, qui s'est sacrifié pour mon bonheur. Il y a une trentaine d'années, ma mère travaillait comme servante chez un homme que je nommerais mon parrain. Elle était la nounou de ses enfants. D'après ce qu'on m'a dit, elle était d'une très grande beauté. Elle avait fui sa famille pour échapper à un mariage forcé et avait donc eu la chance de tomber sur ce charmant couple qu'il a adopté. Les enfants du couple l'adoraient. Elle préférait même la compagnie de ma mère à celle de leur propre mère qui travaillait énormément. Ma mère était tellement bien traitée que certains pensaient qu'elle était de la famille de mon parrain. Ses propres parents, qui étaient au nord du pays, n'ont jamais su où elle était. Elle est restée dans cette famille pendant 14 ans. À l'âge de 29 ans, ma mère est tombée enceinte. Les choses ont mal tourné pour elle. Mon parrain et son épouse voulaient savoir qui était l'auteur de la grossesse. Maman refusait de dévoiler son nom. Les mois passaient et ma mère ne parlait toujours pas. Le couple a commencé à se disputer car la femme de mon parrain soupçonnait son mari qui était plus conciliant avec elle. Pour ne pas briser le couple, elle s'est décidée à parler. C'était le meilleur ami et le voisin de mon parrain. Les deux couples passaient beaucoup de temps ensemble et leurs épouses étaient de grandes copines. Comment régler ce problème? La femme de mon parrain était furieuse. Elle menaçait même de renvoyer ma mère. Pour elle, c'était une trahison car tante Philomène était tout le temps chez eux. Mon parrain était confus, il a décidé de parler discrètement à son ami afin qu'il trouve une solution. Contre toute attente, le voisin a refusé la grossesse. Il a même juré ne jamais avoir eu affaire à ma mère. Mon parrain avait beau lui expliquer qu'il fallait qu'il prenne ses responsabilités, mais le voisin était ferme. Jamais il n'avait touché à ma mère, a-t-il dit. Il avait tellement fait de tapage que mon parrain et son épouse ont fini par avoir des doutes. Il a été confronté à ma mère qui soutenait que c'était lui l'auteur de la grossesse. Elle a ajouté qu'il revenait régulièrement lui faire l'amour chez lui ou chez son parrain lorsque tout le monde était au boulot. Le voisin l'a giflé lorsqu'elle a dit cela. Il l'a traité de menteuse et de briseuse de foyer. Il était tellement convaincant qu'il a lui-même informé son épouse de ce qu'il qualifiait de diffamatoire. Son épouse est elle aussi venue menacer ma mère. Elle lui avait même porté main avant d'exiger que mon parrain et son épouse la renvoient s'ils veulent que leur amitié continue. Contraint à agir, mon parrain a renvoyé ma mère. Il n'avait pas le choix, puisque son épouse aussi menaçait de partir. Ma mère a donc été renvoyée par ses patrons. Elle n'avait aucun endroit où aller. Avec l'argent qu'elle avait, elle s'était réfugiée auprès de deux vendeuses de friperies qu'elle connaissait au marché, car ces deux jeunes filles, elle les voyait et elle a sympathisé avec elles. Mais malheureusement, elles lui ont volé l'argent que son patron lui avait donné pour son accouchement. Elle n'avait plus rien sur elle. Sa grossesse était assez avancée et lorsqu'elle s'est plainte, une bagarre les a opposées. Elle fut tabassée malgré sa grossesse et jetée à la rue par ses deux copines. Ne sachant pas où aller, elle a dormi au marché ce jour-là avec les éleveurs et fermes. Jamais il n'avait touché à ma mère, a-t-il dit. Il avait tellement fait de tapage que mon parrain et son épouse ont fini par avoir des doutes. Il a été confronté à ma mère qui soutenait que c'était lui l'auteur de la grossesse. Elle a ajouté qu'il revenait régulièrement lui faire l'amour chez lui ou chez son parrain lorsque tout le monde était au boulot. Le voisin l'a giflé lorsqu'elle a dit cela. Il l'a traité de menteuse et de briseuse de foyer. Il était tellement convaincant qu'il a lui-même informé son épouse de ce qu'il qualifiait de diffamatoire.
Son épouse est elle aussi venue menacer ma mère. Elle lui avait même porté main avant d'exiger que mon parrain, son épouse, la renvoie s'ils veulent que leur amitié continue. Contraint à agir, mon parrain a renvoyé ma mère. Il n'avait pas le choix, puisque son épouse aussi menaçait de partir. Ma mère a donc été renvoyée par ses patrons. Elle n'avait aucun endroit où aller. Avec l'argent qu'elle avait, elle s'était réfugiée auprès de deux vendeuses de friperies qu'elle connaissait au marché, car ces deux jeunes filles, elle les voyait et elle a sympathisé avec elles. Mais malheureusement, elles lui ont volé l'argent que son patron lui avait donné pour son accouchement. Elle n'avait plus rien sur elle. Sa grossesse était assez avancée et lorsqu'elle s'est plainte, une bagarre les a opposées. Elle fut tabassée malgré sa grossesse et jetée à la rue par ses deux copines. Ne sachant pas où aller, elle a dormi au marché ce jour-là avec les éleveurs et tout ce qu'ils pouvaient avoir comme voyous dans le marché. Puis dans la nuit, les contractions ont commencé. La grossesse n'était pas arrivée à terme, donc il y avait des risques. Elle a été conduite par ses compagnons de nuit à l'hôpital. Les médecins ont trouvé que son état était assez critique car elle saignait énormément. Il fallait l'opérer d'urgence pour sauver l'enfant et la mère, mais elle n'avait pas d'argent. Après plusieurs heures de souffrance, elle a donné l'adresse de mon parrain qui, informé, est aussi venu à son secours. L'opération a été faite, mais malheureusement, ma mère n'a pas survécu. Mon parrain a donc décidé d'adopter l'enfant. Son épouse était contre au début. Elle disait que j'étais sûrement le fils de mon parrain. Elle voulait qu'il me mette en adoption. Mon parrain a refusé, prétextant que maman les avait servis pendant 14 ans et qu'il me devait cela. Surtout qu'il n'avait pas de garçon. Sa décision était prise. Son épouse l'a donc quitté et les voisins ne lui adressaient plus la parole. Chacun campait sur sa position. Mon parrain a déclaré, il m'a déclaré comme étant son fils et celui de sa sœur qu'il a fait venir pour prendre soin de moi. Ces deux filles, dont ma mère s'était occupée pendant 14 ans, étaient grandes. Je fus donc élevée avec beaucoup d'amour par ces trois femmes et par mon parrain. Mon parrain s'était juré de faire de moi un homme respecté et envié de tous. Eh bien, je crois qu'il a réussi. Au fur et à mesure que je grandissais, mon parrain prenait les gens à témoin. Il était persuadé qu'il serait un jour en position de force. Je ressemblais trait pour trait au voisin. L'épouse de mon parrain, qui venait de temps à autre voir ses enfants, a compris qu'elle s'était trompée. Elle a demandé pardon à mon parrain, qui a accepté, et elle a réintégré le foyer. L'épouse du voisin a fini par le quitter aussi, car elle n'a pas supporté cette humiliation. J'étais le portrait craché de son mari. Lorsque j'ai eu 5 ans, la ressemblance était tellement flagrante que le voisin a essayé de me kidnapper. On ne sait à quelle fin, mais il a été arrêté de justesse par la sœur de mon parrain. Depuis ce jour, mon parrain a exigé que je sois surveillée comme du lait sur le feu. J'ai grandi dans cette ambiance jusqu'en classe de seconde où mon parrain m'a confié à son ami Monsieur Lambin, un Suédois, chef d'entreprise, qui connaissait mon histoire. Je suis restée avec lui 6 ans, puis il m'a amenée avec lui en Autriche. Déjà en classe de 6e, je connaissais mon histoire. Mon parrain et son épouse, que je prenais pour mes parents biologiques, m'ont tout raconté. Ce jour-là, j'ai pleuré car je trouvais mon histoire trop triste. Je savais aussi que le voisin qui me regardait à longueur de journée était mon véritable père, mais mes parents m'avaient défendu de lui adresser la parole. Je lui en voulais beaucoup et je le tenais pour responsable de la mort de ma mère. Souvent au quartier, les gens me comparaient à ses enfants. Ils disaient que nous étions identiques. Je faisais fi de tout cela car je connaissais la vraie histoire. Malheureusement pour moi, il y a 6 mois, mon parrain est décédé. Son épouse est encore là. Ce qui me réjouit, c'est que pendant toutes ces années, à l'aventure, j'ai eu le temps de lui prouver ma gratitude.
Je lui ai acheté une nouvelle voiture, j'ai retapé sa maison et je m'occupe bien d'eux. C'est lorsque je suis venue aux funérailles de mon parrain que mon second père suédois m'a mis en contact avec une entreprise dans laquelle je travaille aujourd'hui. Il en est l'un des actionnaires. Figurez-vous qu'il y a une quinzaine de jours, alors que j'étais en plein boulot, ma secrétaire est venue me voir en disant « Patron, votre père est là. Il veut vous voir. » Surpris, j'ai demandé « Mon père ? Quel père ?»« Mon père est mort. » Elle m'a dit « Monsieur, il ne m'a pas dit son nom, mais comme vous vous ressemblez, j'ai conclu qu'il était votre père. » J'ai tout de suite compris de qui cela pouvait être. J'ai voulu refuser de le recevoir, mais je voulais l'entendre. Il a donc été introduit à mon bureau et dès qu'il m'a vu, il s'est mis à genoux. Il m'a fait de la peine. Je l'ai aidé à se relever. Il s'est installé en face de moi. À peine, il arrivait à me regarder. Je lui ai demandé les nouvelles. Il a pris la parole en disant « Mon fils, pardon. » Il n'y a pas de mot plus grand que le pardon. J'ai honte. Si la honte pouvait tuer, je serais le premier à mourir. Pardon, je suis ton père. Pardonne-moi, mon fils. Et il s'est encore mis à pleurer. Je me disais intérieurement, si papa pouvait voir ça. Je répondis à cet homme, vous savez, monsieur, cette histoire date d'il y a 36 ans. Mon père est mort, c'est vrai, mais maman est là. Je leur dois tout. Vous me demandez pardon. Demandez plutôt pardon à papa et à maman, et surtout à ma mère biologique, qui n'est plus de ce monde. Moi, j'ai passé l'âge d'avoir un père. Je n'ai plus besoin de papa, malheureusement. Désolé, monsieur, vous pouvez vous retirer. Sur ces mots, c'est sur ces mots que nous nous sommes quittés et je ne regrette absolument rien. Vous pouvez me juger, mais c'est comme ça que j'ai réagi. Voilà, c'est la première histoire. Ce sont les choses de la vie. Et le titre, j'ai passé l'âge d'avoir un père. Donc vos réactions seront les bienvenues sur le 91, soit en 13, 59.

Eh bien, pour la première histoire, vos réactions seront les bienvenues sur le 91 73 59 ou un appel direct 22 20 19 68 22 21 33 74 98 87 78 37. Alors nous allons retourner en musique avant d'aborder la deuxième histoire de la soirée.

ce sont des choses qui se passent vraiment. Ah ben qu'est-ce qu'on y peut? On est déjà néo. Il va rien dire, on est déjà néo. Donc on fait avec. On fait avec. Ok. On va quand même poursuivre notre histoire. Avec la deuxième histoire, bon, de toute façon, vous pouvez toujours continuer par vous prononcer, d'accord? Vous pouvez toujours continuer par vous prononcer. Alors, cette histoire nous dit, pour moi, c'est le titre pour l'amour de mon mari. Pour moi, c'était encore une de plus qui entrait comme une héroïne dans la vie de mon mari. Elle devait en ressortir comme une voleuse. Cela n'a jamais été en secret pour moi. Mon mari m'a toujours trompée. Il ne me l'avait jamais caché. D'ailleurs, lorsque je m'en plaignais, il me disait toujours « Tu es sûre que toute seule tu peux supporter toute cette énergie que je dégage ? Tu ne vas pas le supporter. Alors laisse-moi distribuer mes ressources afin que ta famille ne m'accuse de t'avoir tué. » Carrément. Ah, carrément. Alors, avec des arguments pareils, que voulez-vous que je dise? Et chaque fois, c'était juste une aventure de plus. Un mois, deux mois, trois mois, et il lui en fallait une autre. Lorsqu'il courtisait une nouvelle proie, je le sentais tout de suite. J'avais droit à tous les cadeaux, il était toujours pressé, se faisait beau et arrosait ses vêtements de parfum. Il aimait séduire. Je le regardais sortir en lui disant « Pardon, ramène-moi un peu. Ne lui donne pas tout. » Il ne répondait jamais à mes provocations, car trop occupé par ce qu'il attendait dehors. Je me suis mariée il y a 17 ans à Mohamed. Nous avons eu trois filles, j'ai toujours su qu'il était volage. Il est beau, il a les arguments pour convaincre n'importe quelle fille. Je comprends donc pourquoi elle ne lui résiste pas. Mon époux, malgré tous ses défauts, m'a juré qu'il n'épouserait aucune autre femme à part moi. Il disait craindre des bavardages et les palabres des femmes. Il avait vécu dans une famille polygame et a toujours été contre cette pratique. Toutes les femmes de la ville voulaient Mohamed. En plus d'être bon dragueur, il était l'héritier de la fortune de son défunt père. Il avait donc les moyens de sa politique. J'acceptais ses écarts parce que mes enfants et moi ne manquions de rien. Et j'avais la promesse de Mohamed. Il restera monogame. Quelquefois, je lui disais que j'étais la seule femme au monde à pouvoir le supporter. Puis, contre toute attente, Mohamed a commencé son aventure avec Aïcha, une riche commerçante qui vivait dans le quartier voisin. Elle était une très grande dame respectée de tous. Elle n'en voulait aucunement à l'argent de mon mari. Au contraire, elle lui en donnait. Lorsqu'elle voyageait, lorsqu'elle revenait de voyage, c'était des valises de vêtements qu'elle ramenait à Mohamed et aux enfants. Je connaissais ses intentions et j'en riais comme d'habitude. Aïcha était divorcée depuis belle lurette, et son désir le plus ardent, c'était d'intégrer mon foyer comme seconde épouse. Elles ont toujours voulu qu'il en soit ainsi. Je connaissais les principes de mon mari et je me disais qu'il s'en lasserait. Seulement, Aïcha n'était pas comme les autres. Elle avait commencé à se lier d'amitié avec moi. Elle m'offrait aussi des boubous et des chaussures de grande valeur. Des choses qui, en temps normal, me feraient sauter de joie. Mais avec Aïcha, il fallait se méfier car j'avais eu écho du fait qu'elle fréquentait les plus grands féticheurs de la région. Elle voulait coûte que coûte Mohamed. Elle était aussi très exigeante et le voulait auprès d'elle tous les soirs. J'ai commencé à m'inquiéter. Cette fois, les choses semblaient sérieuses. Mon mari commençait à découcher régulièrement, ce qu'il ne faisait pas par le passé. Et des rumeurs de mariage me parvenaient. J'ai compris que l'heure n'était pas la plaisanterie. Mes beaux-parents étaient informés de cette relation qu'entretenaient Aïcha et Mohamed. Ils profitaient aussi de ses largesses. J'étais délaissée par mon mari qui refusait de me toucher. J'avais peur de le perdre. Je savais qu'Aïcha avait les moyens.

0: J'avais donc perdu toute la confiance que j'avais en moi. Mon mari était devenu très distant. Il ne confirmait pas les rumeurs concernant son futur mariage. Par contre, il ne les infirmait pas non plus. Il me parlait à peine. J'avais commencé à perdre du poids à cause de l'inquiétude. Je ne voulais pas qu'Aïcha intègre mon foyer. Non, pas elle. Je ne le supporterais pas. Elle m'écraserait. N'ayant pas de soutien dans la famille de mon époux, je me suis investie dans la prière. J'ai expliqué toute la situation à mon guide spirituel qui m'a rassurée. Il a insisté sur le fait qu'en tant que musulmane, je devais accepter la polygamie. Je ne devais pas baisser les bras, je devais selon lui être forte dans la douleur. Faire en sorte que Mohamed ait toujours envie de moi, qu'il sente mon importance dans sa vie et surtout que je n'abandonne pas la prière. Je crois d'ailleurs que ses conseils m'ont fortifié. J'ai mis en application les recommandations de mon guide et un soir j'ai remarqué que Mohamed était à la maison. Ce jour-là, il n'était pas allé chez Aïcha. D'une voix triste, je lui ai demandé « Tu ne vas pas chez Aïcha aujourd'hui ?» ou bien elle a voyagé. Il m'a répondu « Non, je n'ai plus envie d'y aller. Je ne veux plus continuer cette relation. Aïcha est trop possessive, elle exige le mariage. Elle est même prête à fournir la dot, mais je n'aime pas la polygamie et je ne veux pas faire souffrir ma famille. Vous n'imaginez pas ma joie après avoir entendu de tels propos venant de mon mari. J'ai dit merci à Dieu. J'avoue que je n'y croyais plus car tout le monde ne jurait que par la fortune d'Aïcha. Ce jour-là, mon mari m'a fait l'amour, après m'en avoir privé pendant 5 mois de manière intense. Il était tendre et doux, comme à nos débuts. Il n'arrêtait pas de me dire qu'il m'aimait, que je ne devais rien craindre et que je resterais la seule femme de sa vie. C'était le plus beau jour de ma vie. Après cette merveilleuse nuit, j'ai décidé sur conseil de mon guide spirituel de dire merci à Dieu. Je voulais lui montrer ma reconnaissance. J'ai donc décidé de faire 3 jours de jeûne, 3 jours de prière et d'invocation au Tout-Puissant afin qu'il veille sur moi et sur ma famille. J'ai informé Mohamed et j'ai commencé mon jeûne. Le premier jour, pendant que je priais, j'ai entendu la voix d'Aïcha. Elle souhaitait voir Mohamed. Notre fille de maison lui a dit qu'il était absent et elle a demandé à me rencontrer sans comprendre pourquoi j'ai refusé de sortir de la maison. J'étais assis sur ma natte de prière et je continuais de prier, puis j'ai fini par m'endormir par terre. À mon réveil, elle était partie. Très tôt le lendemain, pendant que je prenais ma douche, elle était encore là. Cette fois, Mohamed était présent. J'entendais Mohamed lui dire qu'il voulait que leur relation s'arrête là. Aïcha est rentrée dans une colère noire. Elle l'a traitée de lâche, d'incapable. J'entendais tout, mais je n'arrivais pas à sortir de la chambre. Elle m'invita en hurlant, « Si tu es femme, sors ici. C'est toi qui, avec l'aide de tes marabouts, a fait échouer mon mariage. Sors ici, je t'attends. » Elle faisait tellement de bruit que Mohamed est parti. Elle est restée pendant toute la journée en train de me menacer, de m'injurier. J'avais mal, mais je n'ai pas osé réagir. Intérieurement, je me disais qu'il ne fallait pas qu'elle gâte mon jeûne avec ses palabres. Elle est restée jusqu'à la tombée de la nuit, espérant que je sorte. Le lendemain, à mon 3e jour de jeûne, Aïcha est revenue plus déchaînée. Cette fois, la fille de maison a refusé qu'elle accède à la cour. Elle ne l'a pas supportée, elle a fait un scandale à nul autre pareil. Elle a tapé le portail toute la journée en criant qu'il fallait qu'elle me voie absolument. Je n'ai pas osé l'affronter, je sentais qu'elle avait mal du fait d'avoir été rejetée par mon mari. Je ne voulais pas qu'elle s'en prenne à moi. Au coucher du soleil, j'avais accompli ma mission, j'avais jeûné 3 jours pour remercier Dieu. Tôt le matin, nous avons été réveillés par les parents d'Aïcha. Aïcha avait complètement perdu les pédales. Elle marchait dans la ville complètement nue, scandant le nom de Mohamed. Ses parents essayaient de la maîtriser, mais elle était très violente. La nouvelle a pris toute la ville. La belle Aïcha était devenue folle et partout où il y avait de l'attroupement, elle s'arrêtait et racontait son histoire. C'est Mohamed que je voulais pour mari. Lorsqu'il m'a dit qu'il ne voulait plus me voir, mon féticheur, ce mauvais féticheur m'a dit de m'arranger pour voir sa femme à tout prix. Les 3 jours qui suivaient, je me suis lavé avec une eau mystique. Sa femme, en me voyant devant, devait être folle. Mais cette sorcière n'est pas sortie de chez elle pendant ces 3 jours. Le sort s'est donc retourné contre moi. Mohamed, tu es maudit, ta femme aussi. Tu vas m'épouser absolument. Et partout où elle allait, elle a raconté cette histoire. Sa famille a sollicité l'aide du féticheur. Il a dit ne plus pouvoir l'aider, car Aïcha connaissait les risques du fétiche. Cependant, elle l'a utilisé. J'ai encore jeûné 7 jours pour confirmer ma gratitude à Dieu, car si je n'avais pas jeûné pendant ces 3 jours, Aïcha serait parvenue à ses fins et ce serait moi la folle. Merci mon Dieu. Ah, quelle histoire. À Dieu soit la gloire. Les choses n'arrivent pas par hasard. Tout ce que Dieu fait est bon. Ça, je devais parler avant de vous laisser aussi vous exprimer. Vous avez vu cette histoire, c'est une histoire très émouvante parce que elle a été reconnaissante. Toi, à sa place, peut-être tu aurais dit Dieu l'a déjà fait, merci, et puis c'est tout. Mais elle a décidé de jeûner 3 jours. Et puis, pire encore, non, je dirais mieux, il y en a qui jeûnent, mais qui seraient sortis pour se disputer après, iraient demander pardon à Dieu. Mais elle a tenu ferme, elle est restée. Pas dans le but d'éviter Aïcha, mais c'était dans le but plutôt de rester dans ce moment de piété, de sainteté. Et au final, ça a porté, parce qu'elle n'a pas vu Aïcha. Et retour à l'envoyeur. Le sort est retourné à celle qui l'a envoyé. Ah, les choses de la vie. Voilà. Donc, je vous laisse aussi vous prononcer. On se dit à tout à l'heure.
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Alors, on va voir certaines réactions par rapport à l'histoire. L'autre dit quelle histoire? Moi, je suis sans voix. Ah bon? L'autre dit ah oui, ce que tu fais te fait. Le mal que tu cherches à ton prochain te revient. Bien fait pour elle. La dame va pouvoir vivre heureuse dans son foyer. Le dit, vous avez raison, il faut vraiment s'accrocher à Dieu. Il est la source de tout. Ah oui, si elle n'avait pas fait ses jeûnes de 3 jours, on ne sait pas. Aujourd'hui, c'est elle qui serait dans la ville folle et pauvre d'elle, en train de raconter des histoires à dormir debout. Alors qu'elle n'a rien fait. Elle est dans son foyer avec son homme. Voilà. Donc, comme l'autre l'a dit, il faut vraiment s'accrocher à Dieu. Alors, celui-ci dit, j'ai appris de cette histoire et je crois que je vais doubler de prière à chaque fois que je dors. Aïe, c'est quand tu dors que tu vas prier. La Bible dit, en tout cas, je ne sais pas chez les musulmans, mais chez nous, on dit prier sans cesse. Sans cesse, à tout moment. Mais vous savez ce que nous oublions de faire souvent? Quand tu demandes quelque chose à Dieu, quand tu veux quelque chose, tu fais un jeûne. Bon, ça dépend. Tu peux faire un jeûne, tu peux faire une série de prières. Alors, maintenant, quand Dieu exauce, on dit seulement, oh Dieu, merci, tu as fait. On ne prend plus le temps de refaire la même chose pour remercier Dieu. Tu peux faire un jeûne d'une journée, de 3 jours, juste pour dire merci Seigneur. Merci pour tes bienfaits, merci d'avoir exaucé ma prière, merci de m'avoir écouté, comme la dame a fait. Et tu vois, c'est ce qui l'a sauvée. Hein? Pendant qu'elle avait fait le vrai jeûne, même rien ne s'était passé. Le mari est revenu. Mais il a fallu qu'elle fasse ses 3 jours pour remercier, pour que la tentation vienne. Et ça me rappelle la chanson de Vaida qui dit « Wadwevomajidio ». Tu vois, non? Pendant 3 jours, la dame est venue, mais pendant 3 jours, celle-ci l'a évité pour préserver son jeûne, alors que derrière tout ça, il y avait le vrai problème. En tout cas, gloire à Dieu pour sa vie. Alors, celle-ci dit, vous avez vraiment raison. On doit s'accrocher à quelque chose, à Dieu ou à ce en quoi nous croyons. C'est très vital. Ah oui, s'accrocher à ce en quoi vous croyez, mais le mieux, c'est de s'accrocher à Dieu. Parce que lui ne trahit jamais. Il est fidèle. Il est fidèle. Quand il dit qu'il va le faire, il le fait toujours. Alors, je vais voir, je vais lire encore quelques réactions. Et puis, mais je ne pense pas qu'on pourra avoir, la troisième histoire, vu le temps qui nous reste. Bonsoir maman, bonne émission à vous. Bonne continuation. Ok, merci. Bonsoir maman. Je n'ai pas bien suivi l'histoire. Je veux juste vous encourager pour ce que vous faites. Ok. Ça aussi, c'est pas mal. Voilà, donc. Merci pour vos réactions par rapport à l'histoire. Accrochons-nous à Dieu. Quel que soit le fait, il faut y croire. Hein? La Bible dit, il faut pas avoir... on ne peut pas suivre 2 livres à la fois. On ne peut pas suivre Dieu et maman. Tu es avec Dieu, tu es avec Dieu. Tu es de l'autre côté, soit de l'autre côté. Mais choisis ton camp. Voilà. Alors, celui-ci dit également... Bonsoir pour la deuxième histoire. Les hommes nous créent trop de problèmes. S'ils n'étaient pas allés chercher cette femme, tout ceci ne se serait pas passé. Bon. Toi-même, tu sais qu'elle a dit dès le début de l'histoire que son mari, c'est un coureur de jupons. Elle le sait. Si elle le sait que ça ne lui cause pas de problème, c'est pas à toi et moi que ça va causer des problèmes. Il y a des femmes qui aiment leur mari, même si c'est un coureur de jupons, ça ne leur dit rien. Donc, tant mieux, quoi. L'essentiel, c'est que, bon, il dit il va courir des femmes, mais il ne va jamais remplacer sa femme. Enfin, il va jamais la seconder avec quelqu'un d'autre. Voilà. Il va juste les courir et revenir.
Je crois que j'ai quand même 10 minutes pour vous lire cette histoire. Bon, on va essayer. Le titre, c'est « Mon mari m'a vendu à son patron ». Mon mari travaillait dans une entreprise d'import-export où il gagnait très bien sa vie. Nous venions fraîchement de nous marier lorsqu'il m'amena pour la première fois à son service. Je voulais remercier ceux qui avaient contribué au bon déroulement de mon mariage. Son patron particulièrement, il était en voyage d'affaires lorsque Moïse et moi nous nous sommes mariés. Mais il nous a quand même soutenus. Pour cela, dès son retour de voyage, nous avons décidé de dire merci. J'étais assise dans le salon du bureau face à lui. Ce gros monsieur n'a pas arrêté de me dévisager. Il nous a félicités. Il a dit à mon mari que j'étais très belle et nous a donné des conseils pour notre vie de couple. Moïse était comptable et il s'entendait très bien. Nous habitions une villa et j'aimais beaucoup mon mari. C'était mon premier et unique homme. J'avais 24 ans et lui 32 ans lorsque nous nous sommes mariés. Mon mari aimait beaucoup le show. Il était tout le temps parti, je savais qu'il m'aimait, mais il ne pouvait s'empêcher de courir d'autres filles. Dans les shows, je savais tout cela puisque je l'ai connu ainsi. Je suis de nature timide, je n'aime pas me plaindre, et je crois que c'est cela qui a poussé Moïse à faire de moi son épouse. Pour me consoler, je me disais que s'il m'avait choisi, moi, au lieu d'une autre, c'est que j'avais des atouts que les autres n'avaient pas. Je ne jurais que par lui, je prenais des cours en cycle ingénieur en comptabilité qu'il payait. Financièrement, il ne lésinait pas sur les moyens. Comme il aimait être bien vu, il voulait que je sois toujours bien mise. C'est lui-même qui choisissait mes modèles de mes vêtements, les sacs et les chaussures qui allaient avec. En gros, j'étais comme une poupée entre ses mains. Il me façonnait à sa guise. J'avoue que je me sentais bien aimée. Deux jours après notre visite à son patron au travail, le patron appelait Moïse à la maison. Il voulait parler à mon mari. Je lui ai répondu qu'il était absent. Par ailleurs, son portable était avec moi parce que je devais recevoir un appel de mon frère qui vit aux États-Unis. Le mien étant tombé dans l'eau. Monsieur Kwasi m'a gentiment demandé de passer le lendemain à son bureau pour prendre un autre portable. Il était si aimable que j'ai répondu que je viendrai avec Moïse le lendemain. Lorsque mon mari est arrivé, je lui ai rendu compte du coup de fil de son patron et il a aussitôt rappelé. Le lendemain, avec mon mari, je me suis rendue à son service. Moïse m'a dit qu'il avait beaucoup à faire et a demandé à la secrétaire de m'introduire chez son patron. Je ne voulais pas y aller seule. Je savais que je me sentirais mal à l'aise. Une fois seule avec le monsieur, lorsque je suis entrée dans son bureau, il m'a embrassée tendrement, presque sur la bouche, et m'a installée sur son salon privé. J'étais très intimidée, il m'a servi à boire et n'a pas cessé de me faire des compliments. C'est avec un grand sourire qu'il m'a offert un portable de dernière génération. J'étais émerveillée, j'imaginais déjà la réaction de mes amis de classe. En plus de l'appareil, il m'a donné 50 000 pour mon transport retour. Au moment de sortir du bureau, il m'a saisi par la taille. Je me suis dépêchée de prendre congé de lui car je ne supportais pas ses manières. Je suis allée au bureau de Moïse pour lui présenter le portable et l'argent. Apparemment, il n'avait pas l'air aussi surpris que moi par les cadeaux de son patron. Il a juste dit que M. Kwasi était très généreux. Je n'ai toutefois pas manqué de lui dire que ce dernier ne m'inspirait plus confiance parce qu'il prenait trop de liberté avec moi. Mon mari s'est mis à rire et m'a rassuré qu'il était comme ça avec tout le monde. Franchement, je ne voulais plus avoir de contact avec cet homme que je trouvais grossier. Deux mois plus tard, Monsieur Kwasi m'a appelé et a demandé à me voir. Mon cœur battait, j'étais craintive, je lui ai répondu que j'étais très occupée. Il a rétorqué qu'il était patient et qu'il attendrait. J'ai informé mon mari qu'il n'a pas trouvé anormal que son patron veuille me voir seul. Quelques mois après, j'ai constaté que Moïse était devenu distant à mon égard. Lorsque je lui ai demandé ce qui n'allait pas, il ne me donnait pas de réponse claire. Cela a duré plusieurs semaines. Et un soir au lit, mon mari m'a informé qu'il avait de gros problèmes dans son entreprise et qu'il risquait la prison. Selon lui, après un audit, son patron a découvert un trou de 10 millions dans les comptes de la société. Et comme il en était le comptable, tous les soupçons pesaient sur lui. Je souffrais rien qu'en pensant que mon mari pourrait aller en prison. Je ne supporterais pas cela. Qu'allait-il devenir? Même après sa sortie de prison, je lui ai proposé qu'on voie nos familles respectives pour qu'elles nous aident à régler ce problème.
on le rembourserait plus tard. Moïse a refusé. Il trouvait cela humiliant. J'ai tenté de lui faire comprendre que c'était préférable à la prison. Il ne voulait rien savoir. Il m'a dit qu'il y avait une autre solution qui dépendait de moi. En fait, son patron voulait que je couche avec lui pour qu'il passe l'éponge sur cette affaire et le reconduise dans ses fonctions. J'étais malheureuse et furieuse en même temps. Or, la vie de mon mari en dépendait. Vu que mon mari en parlait, j'ai compris qu'il voulait que je le fasse pour lui. Non seulement je n'avais pas connu d'autre homme que lui, mais ce gros monsieur Kwasi me dégoûtait. Je le voyais venir dès le départ. Et il a maintenant réussi son coup. La dignité de mon mari, en échange de mon corps, c'était monstrueux, mais avais-je le choix? Moïse m'a supplié de le faire au nom de notre amour. J'ai fini par céder. Monsieur Kwasi m'a réussi chez lui. Je pleurais tellement que j'avais mal. Figurez-vous que ce monstre voulait me faire l'amour sans préservatif, mais je me suis fortement opposée. Il m'a fait faire des choses honteuses que Moïse ne m'aurait jamais demandé. Pendant 4 heures, cet homme a fait de moi sa chose. En rentrant chez moi, j'avais du mal à marcher. Moïse m'attendait à la maison, tout triste. Lorsque je suis arrivée, je suis allée directement sous la douche. J'y ai passé plus d'une heure à me laver comme si cela pouvait effacer ce que j'avais subi. Toute la nuit, Moïse m'a demandé de lui pardonner. Il a promis que cela ne se reproduirait plus jamais, qu'il m'aimerait pour la vie, vu le sacrifice que j'avais consenti pour lui. Les jours suivants, Moïse était plutôt tranquille et avait repris son travail normalement. Il m'a offert une voiture et a changé le mobilier de la maison. Je me sentais toujours mal malgré les nombreux cadeaux qu'il m'offrait. Je lui ai quand même conseillé d'y aller doucement avec sa folie de grandeur parce que ça m'a coûté ma dignité. Il m'a dit qu'il regrettait tout ce qui s'était passé avec son patron. C'est pour cela qu'il tenait tant à me faire plaisir. Quant à M. Kwasi, il m'appelait tout le temps, mais lorsque je voyais son numéro, je ne décrochais pas. J'ai demandé à mon mari de lui dire de ne plus m'appeler, mais son patron continuait. Un jour, il a tellement insisté que j'ai fermé mon portable, soit venu aux environs de 18h. J'étais seule à la maison lorsqu'on a sonné à la porte. Je me suis précipitée pour ouvrir, croyant que c'était mon mari. À ma grande surprise, c'était M. Kwasi. J'ai voulu refermer la porte, mais il est entré de force. Il a aussitôt refermé la porte derrière, m'a attrapé et a voulu m'embrasser. Je l'ai repoussé. Il a continué à me brutaliser et à tenter de me violer. Je me suis mise à hurler. J'ai fini par l'assommer avec la cafetière qui était juste à côté. Il saignait abondamment et j'ai pris peur. Par chance, il n'a pas perdu connaissance. Il était juste étourdi. J'ai rapidement appelé Moïse qui est arrivé une dizaine de minutes plus tard. Curieusement, il m'a reproché d'avoir frappé son patron. Ce dernier a lancé à Moïse qu'il n'avait pas respecté sa part de contrat car il était convenu qu'il couche avec moi quand il le désirait. Je ne comprenais rien. J'ai demandé à mon mari de m'expliquer de quoi il s'agissait. Mais Moïse resta silencieux, la tête baissée. C'est alors que M. Kwasi m'a balancé au visage qu'il m'avait acheté pour 10 millions et une voiture. Et que si je refusais de le satisfaire, mon mari devait rembourser son argent. Sinon, il le licencierait. Je n'en revenais pas. L'histoire du trou de 10 millions dans les comptes de l'entreprise était un mensonge pour m'avoir. Moïse m'a purement et simplement vendu à son odieux patron. Et moi qui croyais qu'il m'avait offert la voiture pour m'apaiser. Je n'ai pas pu m'empêcher de le gifler. J'ai aussitôt ramassé toutes mes affaires. J'ai appelé mes frères pour qu'ils m'aident à déménager de chez Moïse. Jamais je ne pourrais lui pardonner ce qu'il m'a fait. Je suis retournée en famille malgré l'intervention de mes parents, à qui je n'ai pas osé raconter la vérité. Depuis lors, Moïse n'arrête pas de me demander pardon. Naturellement, ses rapports avec son patron ont pris un coup, mais j'ai demandé le divorce car je suis persuadée que Moïse ne m'a jamais aimée. Voilà. Et pour le titre, mon mari m'a vendue à son patron. Ah, quel genre de mari. S'il t'aime, il ne voudrait pas te vendre. Évidemment que son amour pour l'argent dépasse l'amour qu'il a pour toi, malheureusement. Ce sont des choses qui arrivent. Et comme l'émission le dit si bien, ce sont des coups de la vie. Certains coups qui arrivent au moment où on s'attend le moins. Donc, soyons vigilants, soyons prudents. Voilà, prenons soin de nous. Voilà, et puis, il faut être aussi très intelligent dans la vie. Voilà. Et comme quelqu'un le dit, il faut souvent prendre le dessus sur beaucoup de choses. Il ne faut pas être aveugle et rester là. La première fois, elle n'a pas compris, mais heureusement, elle a compris la seconde fois et elle a pu se sauver. Quelle honte. Voilà. D'accord. Je pense que
c'est fini pour aujourd'hui. À l'écoute de la vie, voilà. Donc, vos réactions viennent, mais le temps... Bon, je vais lire peut-être deux réactions. Il dit, quelle sale histoire. Le mari ne l'a jamais aimé. Bien sûr, parce que si tu as aimé ta femme, tu ne peux pas la vendre à ton patron. Autant la divorcer, puis la laisser tranquille, que de la donner à ton patron sans penser à elle-même, son état d'âme. Comment est-ce qu'elle se sentirait? Et les hommes, quand ils s'y mettent. C'est dommage. C'est dommage. Alors, celle-ci dit, moi, à sa place, j'allais le dénoncer avant de le quitter. Quel homme sans cœur. Comment a-t-il osé faire ça à sa femme? Dès le début, il n'a pas aimé sa femme. C'était un plan entre son patron et sa femme. Elle n'a pas su détecter ça à temps. Moi, je n'allais jamais accepter parce que ma dignité en dépend. Voilà, il y a des gens qui tiennent vraiment leur dignité, d'autres pas. Mais bon, c'est arrivé une fois et c'est pas prêt d'arriver une deuxième fois. Voilà, fidèle auditeur, c'est fini pour aujourd'hui. Merci de nous avoir suivis. On se donne rendez-vous jeudi prochain à partir de 20h30 pour de nouvelles histoires. L'écoute, la vie. Merci donc à ceux qui se sont prononcés. Passez une excellente nuit. Et demain, on sera ensemble à 21h dans l'émission de Vous à moi. Allez, ciao, ciao.

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3: Il est 23h.
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0: Je suis très heureux de vous retrouver sur La Nouvelle Génération. Merci de nous choisir dans cette émission Club de la Presse. Vous savez que le rendez-vous, c'est de lundi à vendredi à partir de 11h sur votre radio. Il est 11h, passé de quelques minutes sur la 93.5. Merci de nous choisir puisque je vous sais déjà très nombreux sur la 93.5 pour suivre cette émission Club de la Presse. Les autorités togolaises annoncent une opération de libération des emprises de la route nationale numéro 1 sur le transport. Toblekopé à Takpamé. Les occupants des emprises routières ont été invités à quitter les lieux avant le 27 juillet, date retenue pour le démarrage des opérations de dégapissement long de 145,5 km. Cet axe, selon les sommités, est concerné par un projet de réhabilitation et de modernisation destiné à améliorer la circulation entre Lomé et le centre du pays. Le sujet nous intéresse au Club de la Presse. Nous allons l'aborder. Nous parlerons d'autres sujets liés à l'actualité, telle qu'évoquée par des journaux parus aujourd'hui dans cette émission Club de la Presse, bien sûr, de ce jeudi 16 juillet 2026. Bienvenue au Club. Pour la coordination de l'émission de ce jour, Charity Senaya assure la mise en onde avec un regard bienveillant, ou la supervision même d'ailleurs du technicien en chef, bien nommé Michel Coco Vito Guetomega. C'est lui qui assure également la mise en ligne lors de cette émission. Je suis Pascal Lousseau au micro. Nos salutations fraternelles à vous tous qui nous suivez partout au Togo grâce à nos radios partenaires. Radio Lumière à Anéro, Radio La Paix à Takpamé, Centrale FM à Sokodé, Sky FM à Badou, Radio Daoul à Bassa, Sama FM, là nous sommes à Baga près de Niamtougou et puis Radio Courtoisie à Dapaon. Vous le savez, vous pouvez aussi nous suivre partout dans le monde grâce à nos différentes plateformes digitales, notamment notre chaîne YouTube, aussi notre page Facebook, sans oublier notre site internet www.canalfm.com et aussi nos radios partenaires en ligne, Ibn Radio et Radio Lebene. Également, vous pouvez nous suivre en direct sur notre compte TikTok. Il suffit tout simplement de taper Pascal Lossou et là, vous avez le plateau en direct. Club de la Presse, vous le savez, c'est le décryptage, l'analyse, le débat sur l'actualité de notre pays, le Togo, du continent africain aussi, du monde entier. Et c'est avec mes confrères, journalistes en studio, avec moi, Ambroise Yao Konzo, bonjour.
1: Oui, bonjour Pascal, bonjour le confrère qui me seconde. Bonjour Michel et les autres qui sont à ses côtés, tous ceux qui sont à Lomé, ceux de la diaspora. Je salue particulièrement nos amis de Dapaon, de Bassar, de Kara, surtout le directeur de radio, je crois que c'est Daoun, et le directeur de Radio Centrale FM à Sokodé, qui nous suivent énormément, qui nous invitent d'ailleurs. On s'est retrouvés à la Palimé la dernière fois, et ils nous disent combien de fois les gens aiment cette émission. Et je leur dis coucou, et on se dit à bientôt. Je voudrais profiter de cette occasion pour saluer la police, qui est actuellement sur certains tronçons de la ville pour vérifier les pièces et contrôler la circulation. La DSR aussi, je crois que c'est juste des opérations pour pouvoir permettre à ce que les gens soient en ordre et soient légal en matière de pièces d'identité et de pièces des usagers. Et je crois aussi que il est important que les usagers se mettent en ordre. Soit en règle pour éviter d'être verbalisé ou pénalisé par ce qui ne devait pas l'être.
0: Merci d'avoir accepté notre invitation. Je rappelle que vous êtes le directeur de publication du journal des Guadiens qui est dans les kiosques ce matin. Merci de nous rejoindre dans cette émission. Autre confrère, journaliste bien sûr, qui a répondu à notre invitation, c'est Teli Kofi. Teli, bonjour.
2: Bonjour Pascal, bonjour tout le monde, bonjour à Ambroise.
1: Bonjour.
2: Ça fait deux jours.
0: Comme nos amis ivoiriens le disent là.
2: Ah ouais.
0: J'espère que vous allez bien.
2: Oui, ça va.
0: Dieu fait grâce.
2: Ça va.
0: D'accord.
2: Et j'espère que toi aussi tu vas bien.
0: Mais ça va, par la grâce de Dieu, ça va. Alors, on démarre cette émission, Ambroise. On démarre cette émission avec ce sujet par lequel j'ai lancé l'émission. Les autorités togolaises qui annoncent une opération de libération des emprises de la route numéro 1, nationale numéro 1, bien sûr, sur le tronçon Togolekopé à Takpamé. Les occupants des emprises routières ont été invités à quitter les lieux avant le 27 juillet, date retenue pour le démarrage alors des opérations de dégapissement long de 100 45,5 km. Cet axe, selon les sommités, est concerné par un projet de réhabilitation et de modernisation destiné à améliorer la circulation entre Lomé et le centre du pays. Alors, c'est vrai que nous avons fait le débat, on fait toujours le débat ici par rapport, surtout même d'ailleurs, au dédoublement de la route nationale numéro 1. Et au-delà de cela, on voudra bien sûr cette réhabilitation de cette voie. Est-ce que finalement, on pourra dire que c'est ce qui a démarré?
1: Oui, je crois que le sujet a deux axes. D'abord la forme et ensuite le fond. La forme parce que le communiqué vient d'une autorité. Et je crois que tout communiqué qui vient d'une autorité se veut d'être respecté. Ça, c'est le premier aspect. Le respecter, mais dans quel délai? Je crois que nous sommes tous des Togolais et s'il va falloir mettre le feu aux fesses à des citoyens qui sont là alors que ce travail devait être fait depuis longtemps.
0: Est-ce que le 27, c'est dans 10 jours là?
1: Justement, c'est ce que je n'ai pas compris. Tout comme, il faut que nos autorités apprennent des success stories, c'est-à-dire ce qui a marché ailleurs. On a demandé aux gens de la plage de quitter la plage. Pendant un an, les gens n'ont pas encore quitté. C'est parce qu'à un moment donné, la population a crié, les médias ont relayé, qu'il faut leur donner encore du temps. Déjà, cet exemple-là peut inspirer le ministre, qui d'ailleurs, je crois, fait du bon travail là-bas, dans ce sens, parce qu'on voudrait réhabiliter la voie que tout le monde crie. Et il est dans son rôle. Mais je crois que le délai, il doit revoir le délai, ne serait-ce que donner 3 mois. Je suis conscient qu'on aurait donné déjà le délai aux gens depuis déjà 2 ans ou 3 ans, je crois. Les gens savent déjà qu'ils sont sous l'emprise d'une voie. Maintenant, ils devaient quitter depuis. Le Togolais aussi, un peu têtu, vous m'excusez. Et quand on leur dit de faire quelque chose, ils aiment toujours qu'on vienne les déloger. Ce qui n'est pas bien de leur côté. Parce que chez nous, quand on tire sur le chat, il faut tirer sur la souris aussi. Et donc, je crois que le ministre est dans son rôle. Mais il faut qu'il pousse un peu le délai sur 3 mois. Et que dans la période de l'échéance de ces 3 mois-là, que les occupants puissent libérer l'emprise. Le jour J, ou ces 3 mois, ne serait-ce qu'un mois, le jour J, ce mois finira, l'échéance viendra à terme, ou arrivera à terme. Mais on peut emmener des caterpillars comme les Abidjanais l'ont fait, la mairie d'Abidjan l'a fait, à Yopougon ou à Kumasi. Personne ne va plus crier parce qu'ils auraient été avertis à temps et ils ont eu un délai. Maintenant, dans le fond, c'est pourquoi on est en train de demander aux gens de vider les 70 mètres parce qu'il s'agit de 70 mètres. Ça, c'est passé à Palimé, sur la route de Palimé ici. Je salue le maire Aboka dans ce sens qui a déjà très tôt, en tant que président de délégation, pu respecter le plan directeur de la ville de Lomé. En cassant même

0: faut pas encore construire une route qui va dégager dans 2 ans. Il faut construire une autoroute. 70 mètres, c'est déjà large. On prend au moins 40 pour faire une autoroute. Le reste peut jouer au trottoir et au caniveau. 40 mètres, on construit une belle autoroute jusqu'à 5 AC. Et cette autoroute peut avoir une durée de vie de 50 ans, comme les Ghanéens l'ont fait au temps de Nkrumah. Et si les Togolais peuvent le faire, tant mieux. Il faut qu'ils le fassent pour l'histoire. Parce que les gens ont tellement crié et que les accidents se multiplient au point que, pour une fois, toutes les levées de fonds qu'on fait à lui, moi, tout ça là, puissent servir à quelque chose. Tout ce que l'OTR engrange par an puisse servir à quelque chose. Et en même temps, penser au chemin de fer, le médecin cassé, en dehors de cette autoroute-là. Je vous dis, les Togolais vont les saluer. Et donc, c'est les deux qui vont aller de pair. Vider les lieux dans un délai de 7 jours, 10 jours. Je ne crois pas que ce soit cohérent. Mais dans un mois, oui. Et maintenant, que les travaux de réhabilitation d'une autoroute commencent immédiatement.
1: D'accord. Kofi, finalement, un délai de 10 jours, parce que c'est le 27, hein, et l'opération de déguerpissement se fera. Est-ce que vous trouvez ce délai raisonnable?
2: Raisonnable? Je ne sais pas. Je ne sais pas si l'adjectif convient. Parce que quand il s'agit de l'État, il y a un problème. Et toutes les règles se trouvent un peu coincées. Et il faut réfléchir deux fois avant de dire quoi que ce soit. Si d'aventure, en tout cas en droit, on dit que un immeuble public mal placé ne se démolit pas. Or, celui qui, dans le droit, je ne sais pas, dans le droit commun, plante un immeuble quelque part, va l'enlever quand la justice va lui demander.
1: Parce que c'est l'État qui l'exige. Hein?
2: Oui, parce que c'est l'État qui l'exige. Mmh. Ce qui fait que cette affaire, c'est pour un bien, c'est pour le bien de la communauté togolaise. Parce que avoir une bonne route de Togblé à Takpamé, ce serait très bien. Puisque moi, j'ai encore emprunté cette voie entre samedi et mardi. La voie n'est pas bonne. La voie, il faut le dire, elle n'est pas du tout bonne.
1: Mais c'est quelque chose que tout le monde décrit. Hein?
2: Oui, la voie n'est pas du tout bonne. Donc, il va falloir songer à la réhabiliter ou à la refaire complètement. Et situer ceux qui ont occupé les emprises dans 10 jours, je trouve un peu, je sais pas comment le dire, mais on ne peut pas dégager des gens qui ont un fonds de commerce sur une voie dans 10 jours, parce que le droit même ne l'autorise pas. Et je sais pas, quand par exemple quelqu'un occupe une boutique et que vous voulez sortir cette personne, vous devez réfléchir plusieurs fois avant de le faire, parce que on vous dira que non, ça ne se fait pas, puisque la personne a un fonds de commerce là-bas. Vous voyez? Donc l'État n'a qu'à revoir un peu la chose, revoir le délai. Ambroise disait tout à l'heure 3 mois, moi je dirais plutôt 6 à 1 an, parce qu'il le faut. Il faut que les gens puissent aller se rétablir quelque part pour continuer leurs activités.
1: Mais est-ce qu'il n'y a pas aussi urgence? Parce qu'aujourd'hui,
2: on parlait de la réhabilitation de ces travaux. On parlait de réhabilitation de cette voie depuis des années. Pourquoi c'est aujourd'hui que c'est urgent? Pourquoi? Parce qu'on a trouvé un fonds quelque part. Si oui, alors allons-y. Mais pas dans ce délai aussi court. Parce que ça ferait un petit grabuge par rapport aux populations qui occupent ces voies-là. Il faut aussi penser à ces personnes qui occupent ces voies, parce que elles doivent manger, et faire en sorte que peut-être dans 6 mois ou dans 1 an, on puisse leur dire de libérer les voies, et pour que la voie puisse être réhabilitée.
1: D'accord. Mais en vrai, c'est vrai que si nous lisons notre confrère Togo Breaking News ce matin, le journal écrit, cette annonce intervient après une

0: grille de consultation publique organisée ces dernières semaines dans les zones concernées par le projet. Et ces rencontres visaient à informer les populations sur les contours de la réhabilitation de la route nationale numéro 1 et à identifier les personnes ainsi que les biens susceptibles d'être affectés. Ça veut dire qu'il y a un travail en amont.
1: Oui, je l'ai dit, que forcément il devait y avoir un travail qui est fait en amont et que les occupants seraient déjà informés. Et je l'ai encore précisé à la charge des occupants que très souvent, quand on nous demande de vider certains lieux ou d'obtempérer par rapport à certaines situations, c'est les occupants ou c'est ceux-là à qui le message est envoyé qui les signent. Et je crois que en matière de d'activité générative de revenus, c'est compliqué des fois de quitter un lieu où les clients te connaissent, de quitter un lieu où tu es très connu, tes marchandises sont souvent vidées dans la journée. C'est compliqué de vouloir quitter là-bas et pour aller où? C'est la grande question que les gens se posent. Et c'est en cela ce que Télé dit qui concerne au moins le délai de 6 mois est aussi probant. Mais sauf que l'urgence du travail aussi est recommandable du côté de l'autorité publique. Parce que c'est une question de puissance publique. Quand nous voulons faire quelque chose en tant qu'autorité, nous n'avons pas le droit ou nous n'avons pas l'obligation plutôt de suivre ce que le cœur nous dit. Mais on met devant la puissance publique pour pouvoir agir. Mais il faut aussi quand même qui est du social dans tout ce que nous faisons en tant qu'autorité. Et donc, il faut prendre la chèvre et le chou, comment les mélanger, pour qu'il n'y ait pas de problème. Et donc, déjà, 3 mois, pour moi, c'est déjà une marge. 3 mois n'est rien du tout. Hein. Un ami et moi, on causait hier, il semble qu'il y a eu un ami qui était décédé, et on me dit que ça fait déjà 2 ans. J'ai crié. Moi, je l'ai dit 6 mois, il est dedans. Ça veut dire que ça file au point que nous perdons la notion du temps. Et donc aujourd'hui, si le mal c'est que on dégapisse les gens, on vous envoie des sommations de dégapissement, démolition et tout ça, et qu'au final on ne fasse rien, qu'on ne fasse rien sur les lieux, là ça fait mal. C'est ça le problème du gouvernement togolais. C'est ça le gouvernement de l'autorité togolaise. C'est vrai, nous le faisons un travail de salubrité publique. On crie, et ils écoutent. Et des fois, ils s'exécutent. Si ça touche au fauteuil, c'est vrai, les gens reculent. Mais s'ils pensent que ça y va dans l'intérêt général, et qui ne touche pas forcément à la politique politicienne, ok, ils obtempèrent. Je crois que c'est ce qui est en train d'être fait. Mais est-ce que les fonds sont prêts? Est-ce qu'il y a eu quand même... Il y a un bailleur qui va injecter de l'argent pour que la réhabilitation commence immédiatement. Pour que ça ne crie pas. Parce que vous le faites, vous quittez, après un an, les gens vont encore venir occuper. Il y en a plein d'exemples. Hein. On a chassé les gens reviennent. Parce que chasser le naturel, il revient toujours au galop. Tu comprends? Et pour dire que on ne peut pas faire abstraction ou silence. Il y a toujours un vide qu'il faut remplacer. Vous voulez faire? Commencez. Je ne sais pas, dans ce pays... Il y a toujours des intérêts croisés qui guident les émotions hein, et qui impulsent les communiquer. Hein. Mais je veux en rester là pour le moment.
0: D'accord. Et on verra. Kofi, c'est vrai que notre confrère continue en disant qu'à ce stade, les autorités n'ont pas encore détaillé publiquement les dispositifs hein, d'accompagnement qui pourraient être mis en place pour les personnes affectées. Les questions liées aux indemnisations, aux éventuelles mesures de relogement ou encore aux critères de prise en charge, alors est-ce au centre alors des attentes alors des riverains. Mais finalement, on pourra se dire, mais au-delà de tout, c'est leur droit d'être aussi indemnisé, c'est-à-dire ces riverains, ces occupants, c'est leur droit d'être indemnisé, mais finalement, pour le moment, ce n'est pas encore évoqué.
2: Bien sûr. Je le disais tout à l'heure, on ne peut pas chasser quelqu'un comme ça. En 10 jours, ce n'est pas faisable. De toute façon, on attend de voir. Je ne sais pas si ce que Togo Breaking News a écrit est déjà public. Je ne sais pas si ils se sont basés sur un communiqué du gouvernement pour pondre l'article. Mais on attend de voir ce que ça va donner. Le 27, c'est dans 10 jours. Je ne sais pas si c'est faisable pour le gouvernement même, mais bon, c'est une grande voie. Il faut la réhabiliter. On attend de voir ce que
0: ça va donner. Ce qui va se passer. Mais en bref, vous évoquez un sujet très important maintenant, c'est-à-dire, il y a eu des opérations alors de décapissement dans certains endroits, mais finalement, on n'a jamais vu alors des initiatives ou des projets quand même naître là. Et la preuve, c'est... justement, il y a de cela une semaine, hein, vous vous en souvenez, où les gens qui sont des occupants du canal d'équilibre alors de Hanoukopé ont été également déguerpis. Mais finalement, il nous a été dit quand même que ce serait... Enfin, il y a la NASAP qui fera justement du curage alors du canal d'équilibre. Mais une semaine déjà, on ne retrouve absolument rien sur le terrain.
1: Vous savez, moi, il y a des sujets sur lesquels je n'aime même pas mettre mon nez. Parce que des sujets où les gens se tamponnent, il y a du mensonge d'un côté, il y a des méli-mélos, les gens se rentrent dedans, tout ça là. Finalement, tu vois, le journaliste est confus. Ce n'est pas par peur de dire pour blesser quelqu'un. Moi, on s'en fout quand on blesse quelqu'un. On s'en fout, éperdument. Mais mon problème, c'est que on a tellement de dossiers à faire que de s'occuper des futilités, des inutilités. Ce canal est là depuis des années. Je me suis déjà prononcé sur ce sujet ici. Ce canal est là, pourri, avec des germes d'anophèles. Plein.
0: Et des immondices, hein?
1: Plein d'immondices qui est là. D'abord, le premier mal, ceux qui habitent ou ceux qui vendent à côté de ces trucs-là. Je ne peux pas. Vous savez, c'est qu'on est né différemment, on a reçu des éducations différentes. Et je me dis que, moi, par exemple, je suis allergique. Le simple fait de voir des immondices dans l'eau là, j'ai un sérieux problème. C'est tellement, il y a aussi des gens qui sont comme ça. Il y en a même quand ils voient du fer rouillé, ils ont l'allergie à Kwabi. Moi, mon cas, c'est que quand tout s'est vadrouillé là, en verre là, tout ça là, j'ai le sérieux problème. Et donc, le gouvernement, la NASAP ou la mairie devait faire ça depuis. Depuis les temps immémoriaux, ils devaient faire ça. Regardez la pluie qui est tombée l'autre lundi. Et on a souffert avant d'arriver à la radio ici. Mais l'eau dans toute la zone était aux genoux. On a dû garer nos véhicules à Badago là-bas. Pour dire que entre la NASAP et la mairie qui se renvoie la balle, moi je ne veux même pas rentrer dans ce débat. Le fait même, j'accuse le gouvernement, j'accuse la NASAP. Quelle est sa mission réelle? Qu'on nous le dise. On me dirait d'aller sur Facebook, taper NASAP mission, rôle ou prérogative. Dans ce pays, ils mélangent les choses. La NASAP peut avoir une mission, hein, mais il va vous rentrer dedans. La preuve, la loi de la décentralisation qui a été faite concernant les compétences propres, les compétences partagées et les compétences transférées. Mais ils sont rentrés dedans. Les gens veulent dénommer des rues ici. Tu te rappelles? Ils sont rentrés dedans. Ils sont même allés modifier la loi, je crois. Ils ont modifié la loi 3 fois ou 4 fois. Ne serait-ce que pour les arranger, eux qui sont dans le gouvernement, dans le Parti Uni. Je suis désolé de leur dire ça. Et donc, pour cogner les gens et rendre responsable quelqu'un, parce qu'il y a d'autres déchéances qui arrivent encore, on trouve de la bête. C'est vrai qu'il y en a au niveau de la mairie qui n'ont pas été, selon ce que j'ai eu par rapport à auprès de certains confrères, qui n'ont pas été sincères dans cette histoire. C'est parce qu'eux aussi ils veulent protéger la NASA, ils veulent couvrir la nature. On n'a rien compris dans ça. C'est là où je dis, je ne voudrais même pas mettre mon nez dedans. Quand la personne fait semblant de mourir là, va chercher un cercueil à Accra et tout faire pour trouver des pierres à marbre pour l'enterrer, c'est tout. Donc aujourd'hui là, si moi j'ai accusé quelqu'un, comme il est de mon habitude, devant ce genre de situation, c'est la NASAP. Parce que la NASAP ne devait pas exister. Il faut qu'on soit clair sur la loi. La loi 82 sur la décentralisation, érigée par le gouvernement Mitterrand en France, de juillet 82, cette loi-là, c'est eux, c'est ça, ils ont copié, ils ont dénaturé ça ici.
0: Est-ce qu'on pourra dire que l'existence de la NASAP est inutile?
1: L'existence de la NASAP est inutile. soit vous faites de la décentralisation complète, ou vous jouez au cinéma. Et là, ils sont en train de jouer au cinéma. Ils ont pris les grands marchés, là où il y a l'argent, ils ont placé leur ponte là, et ils ont enlevé la main des mairies, émietté les mairies qu'eux-mêmes ils ont fractionnées. J'ai dit ici, il faut que nous ayons des mairies du plein exercice. Mairie de Lomé, mairie de Tapamé, mairie d'Anéron, comme mairie de Cotonou, mairie de Dakar. Ici, là, ils politisent tout, même Evala, ils ont politisé. Ils ont tout politisé, même leurs culottes, ils ont politisé.
0: D'accord, merci.
1: Ils ont envie de voir la couleur de leur couleur, de leur culotte.
0: D'accord, merci, merci Ambroise. Oui, Kofi, au-delà de tout, c'est vrai, quand nous parlons alors de ce canal, nous avons fait le débat même ici en studio, au moment où l'opération alors de déguépissement allait se faire. Mais finalement, oui, tout a été fait, les gens ont été, on a fait dégager alors des gens, mais finalement, rien n'est sur le terrain.
2: Voilà le problème. Ambroise l'a si bien dit. Je ne sais pas si je dois continuer dans ce sens. Vous savez, c'est des gens qui vont souffrir. C'est des gens qui vont souffrir. Mais ils ne pourront rien faire. De toute façon, ils ne pourront rien faire. Et ça va continuer comme ça. Et on en parlait tout à l'heure de, comment on dit, de la voie qui va de Togblé à Tapamé. Si on ne sait pas faire, c'est la même chose qu'on aura. On ne dit pas et ce qu'on va faire. Par exemple, si on nous disait le 27, quitter avant le 27, alors le 27 ou le 28, le travail devrait commencer. Mais on n'a pas le programme, on n'a rien du tout. Et on dit quand même que les gens doivent dégapir dans 10 jours. Donc, il faut essayer de, je ne sais pas, de voir un peu ce qu'on peut faire aux populations pour qu'elles ne grincent pas trop les dents. Parce que c'est très important. Ambroise, tu touchais un point tout à l'heure par rapport à la constitution de nos mairies, de nos communes. Moi, je n'ai jamais été d'accord avec la décentralisation qui se fait au Togo.
0: Pourquoi?
2: Oui, je ne peux pas comprendre comment on peut émietter une petite capitale, Lomé, en plusieurs parties. Ce n'est pas compréhensible. On ne peut pas comprendre ça. Sauf si on veut faire de ces maires-là de petits personnages qui n'ont pas de pouvoir et qui ne peuvent pas déranger quelqu'un et qui est un peu plus haut placé. Je ne sais pas si vous voyez. Donc, il fallait la décentralisation qui devrait se faire dans nos pays africains devrait être une décentralisation qui corresponde à nos territoires et à nos ethnies. Par exemple, on prend les Évés. Ils ont leur commune. On prend peut-être les Kabyés, ils ont leur commune. Les Bassa, ils ont leur commune. Les Tchokossi, ils ont leur commune. Et ils savent ce qu'ils vont faire entre eux. Je ne sais pas si je me fais comprendre. Ça, ce n'est plus l'histoire de quelqu'un intellectuel ou il n'est pas intellectuel. Mais c'est l'histoire des gens qui connaissent leur milieu et qui veulent faire quelque chose pour faire avancer les communautés. Mais si cela n'est pas fait ainsi, et que bon, on essaie d'émietter, on essaie de créer des territoires un peu partout. Vous avez vu les conflits qui ont suivi la première mandature des maires au Togo. Cela fait que bon, on est un peu gêné dans ça. Il faut que par exemple Lomé soit une pleine commune. C'est-à-dire que quand on parle de Lomé, là, c'est une commune. Quand on parle d'Agoué, c'est une commune. Voilà. On peut faire des choses comme ça. Et il va falloir rapidement changer les choses. Parce que je vois que c'est à cause de ça que cela ne marche pas. La décentralisation ne doit pas être politique. Quand la décentralisation est politique, vous allez voir que les gens qui seront à la tête des mairies seront des gens politisés et les communes n'avanceront pas. Et du coup, les populations n'iront nulle part. Or, si c'est des communes ethnicisées, vous allez voir que des gens que se comprennent, ils savent déjà les besoins que les populations ont et ils vont avancer. Si cela n'est pas fait, bon, je ne sais pas où on va avec ces communes, ces petites communes-là jusqu'à
0: 117.
2: 117, c'est trop pour un pays. C'est comme une assemblée nationale qui comporte
0: 113
2: pour une population de 6 ou 7 millions d'habitants et un territoire, une superficie de 56 600 km². c'est des choses qu'il ne faut pas faire.
0: Et on tend vers 9 millions d'habitants.
2: 9 millions, ça ne veut rien dire. Une commune à Abuja, quand vous prenez Abuja, c'est plus que la population togolaise. Donc il va falloir faire les choses de façon à ce que ça nous ressemble un tout petit peu. On ne va pas copier les choses de quelque part et venir implanter. Parce que faire cela voudra dire que vous ne voulez pas aller loin.
0: Ambrose Télé disait tout de suite que les riverains, ceux qui ont été chassés, vont continuer à leur part à souffrir. Mais ceux qui vont encore continuer pas à souffrir, c'est ces gens-là qui habitent bien sûr à Fagnan et qui sont dans le manque alors de l'eau potable. Et vous vous souvenez quand même qu'il y a ce sujet, ce dossier-là qui a été évoqué entre-temps par notre confrère Rosé Amemavo. Et le dernier développement même d'ailleurs de ce sujet nous démontre que après tout, il y a des partenaires que notre confrère a trouvé pour avoir des forages, hein, bien sûr, sur place. Mais finalement, au niveau du gouvernement, on se dit, mais on a déjà un projet sur un projet alors de forage là-bas. Et donc, pour le moment, ne le faites pas.
1: Oui, c'est ça encore le problème du régime togolais que nous avons depuis des décennies. Vous savez, donc, moi, quand j'ai appris cette histoire, d'abord, j'ai été choqué, j'étais sidéré. Et tout de suite, j'ai contacté Roger pour en savoir plus. Parce qu'il y a des choses, si tu ne recoupes pas, tu ne peux pas avoir l'entièreté de l'information pour pouvoir savoir comment la divulguer. Ce que j'ai compris dans cette histoire, c'est que c'est le gouvernement encore qui a la faute. C'est eux qui ont bloqué ce projet. Ce n'est aucune autorité locale, ni le chef traditionnel, le canton ou le chef du village, ni le maire de la commune d'Afagnan. Des gens en manque de l'eau. Et ça fait 2-3 mois que l'histoire-là a été révélée. Et que pour pouvoir essayer de corriger et mettre à disposition de la population de l'eau potable à boire, notre confrère est allé chercher des partenaires. Il est allé chercher des partenaires pour qu'on puisse faire un forage au standing. Le forage au standing, c'est ce forage-là qui pénètre jusqu'à moins 80 mètres pour pouvoir sortir de l'eau réellement potable. Puis ça dépend de la zone aussi. Et j'ai lu des choses sur ce qui m'a conduit même à l'appeler. J'ai lu des choses sur les réseaux sociaux comme quoi est-ce que Roger a vu les autorités avant de commencer. Il y a aussi ces gens, tu me permets le terme, maudits, qui sont là juste, si toi tu veux, faire du bien.
0: On va dire qu'ils sont maudits quand même. Hein.
1: Oui, parce que je l'ai toujours dit ici, que depuis que Judas, J-U-D-A, le grand J-U-D-A, est décédé, l'argent même qu'il a pris n'a pas pu bouffer ça. Et il a laissé des héritiers. Malheureusement, ce sont ces héritiers qui nous gênent, qui dérangent les peuples, les populations en Afrique, particulièrement chez nous, Togo. Pour te dire qu'en réalité, c'est des bienfaiteurs qui sont là, amenés par Roger, pour faire un forage et trouver de l'eau. Quand il a commencé la démarche, c'est pour répondre à ceux-là qui pensent qu'il n'a pas. Roger ne fait rien sans consulter les autorités. Il a travaillé avec le ministère de l'eau. Il a même envoyé un courrier. Il lui est revenu à maintes reprises que c'est, sur le principe, il n'y a pas de problème, puisque c'est une question d'eau, c'est une question de vie, c'est une question vitale. Et entre-temps, eux, ils ont programmé faire le forage, déjà commencé par un samedi. Déjà, dans la semaine du lundi, on lui a demandé d'amener un courrier. Il a envoyé le courrier et un répondant lui dit que sur le principe, il n'y a aucun problème. Ça peut se faire en entendant que, etc., etc. Et quand il s'agissait de commencer, déjà à 21h le vendredi, avant le samedi, ils ont commencé par faire les choses. Parce que toute la machine, tout était déjà prêt. Et il a alors relancé l'autorité en question qui lui dit d'attendre un peu d'abord et que selon certains recoupements, certaines informations recueillies auprès de la hiérarchie, que le gouvernement a prévu réhabiliter un ancien forage qui était déjà là. Et l'ancien forage qui était déjà là devait être alimenté pas un groupe électrogène. Mais est-ce que ce groupe électrogène devait être à la charge des populations qui sont déjà économiquement assis, pas assis, économiquement à terre. Donc, c'est les populations qui cherchent de l'eau à boire, qui vont alors encore cotiser, c'est pas la peine. Donc, ça veut dire que ce forage-là va dormir là-bas, même à 20 ans, 20 ans, 25 ans, 30 ans. Et, comme je dis, eux, ils ont un projet. Ce projet, c'est que ce forage sera équipé d'énergie solaire qui sera automatisée et que l'eau sera permanente. Parce que le soleil est permanent. C'est vrai que nous sommes en période de pluie. Mais quand on parle d'énergie solaire, même le soleil que nous avons en période de fraîcheur, ça agit quand même. Ce n'est pas en Russie ou à Saint-Pétersbourg où vous avez le soleil que 3 mois dans l'année et que même les 3 mois-là, c'est le soleil que nous avons aujourd'hui à vieille garde. Et donc aujourd'hui, le jeu nous dit qu'ils avaient commencé quand on appelle que d'arrêter. Comment d'arrêter? Les machines ont déjà commencé le travail, déjà 21h le vendredi. Pour que le vrai travail commence le samedi matin tôt. Et on lui dit ça. Il dit, pourquoi s'arrêter? Il n'a pas compris. Qui a dit de s'arrêter? C'est là, le répondant lui dit que c'est la hiérarchie. La hiérarchie, quelle hiérarchie? Qui est la hiérarchie? La hiérarchie ne veut pas que les gens boivent de l'eau. Ils n'ont pas de l'eau. Les gens sont venus d'ailleurs pour venir nous aider. Et c'est le problème que nous avons au Togo. Vous êtes là des décennies. Vous ne faites rien. Quand quelqu'un veut faire, vous interposez et vous laissez le vide comme ça pendant des années. Les gens amènent des produits de l'Europe pour pouvoir aider les gens à se sortir. Des produits médicaux, hein. On leur dit, non, on n'a pas besoin de ça ici. Les gens veulent amener leur expertise pour pouvoir aider les populations. On leur dit au port, vous allez payer telle taxe. Les gens retournent ça. J'ai appris un truc avant-hier. J'ai été à Uri, quoi. C'est un médecin ou c'est un professeur. C'est un Togolais. Il est spécialisé en quoi? En numérique, tout ça, là. Et on l'a découragé. Il est allé s'installer au Bénin. On ne peut pas continuer comme ça avec ce régime. Pour dire que... En tout cas, Roger l'a dit. Il est revenu sur une de ses sorties-là. Que coûte que coûte, les populations auront de l'eau à boire. Ce qui veut dire que ils auront... la population derrière eux. Demain, ces gens, ça ne vont plus voter leurs histoires de unis.
2: Kofi, au-delà de tout, c'est des populations qui sont en manque d'eau potable. Mais après tout, il y a déjà des partenaires, des gens quand même qui se sont mobilisés alors pour faire un forage alors pour ces populations. Mais on dit d'attendre parce que il y a un projet déjà qui est là. Mais tout compte fait, ça veut dire que la fin alors de leur souffrance, ce n'est pas demain. Hein?
3: En tout cas, c'est la fin de ta question qui m'intrigue un tout petit peu. La fin de leur problème, ce n'est pas pour demain. Je crois qu'on doit faire quelque chose pour nos communautés. C'est de ne pas trop s'étaler sur cette histoire de paperasse, de papier qu'on doit avoir avant de faire quelque chose de bien. Si quelqu'un a un moyen et qu'il veut faire quelque chose, il faut le laisser y aller.
2: Après tout, il y a l'État. Hein?
3: Oui, bien sûr, je sais qu'il y a l'État. Voilà pourquoi je dis qu'il faut essayer de voir la chose de façon à ce qu'on n'ait pas besoin trop de paperasse, qu'on n'ait pas besoin que quelqu'un ait, en tout cas,
2: aille comme faire... Comme on dit, de protocole.
3: Oui, le protocole. C'est un peu trop long. Pour des populations qui peut-être meurent de soif, je crois qu'il faut faire ça là. Et moi j'ai lu toutes les vidéos produites par Roger Amemavor sur cette c'est situation. Le sujet. Je crois que c'est un peu triste. C'est un peu triste pour des populations qui ont seulement besoin d'eau. Il faut que cette situation puisse toucher le cœur de nos autorités. Pour qu'elles appellent aussi rapidement que possible Roger Amemavor et ses partenaires pour qu'ils puissent installer le forage dans ce village qui en a besoin.
2: Mmh. Voilà. D'accord. On va parler d'un autre sujet. Vous nous donnez bien sûr ce sujet, c'est par rapport à la distribution alors de moustiquaires imprégnés. Vous écrivez ce matin dans votre journal des Guadians, changement de mode et de lieu de distribution de moustiquaires imprégnés, drôle de stratégie de lutte contre le paludisme.
1: Oui, le titre peut étonner ça, plus d'un, et ça peut aussi choquer ceux-là qui sont peut-être à l'initiative de ce projet. Contre qui nous, on n'a rien, parce que nous saluons toute méthode de lutte contre le paludisme qui est, est un véritable problème de santé publique. Et non seulement ça, c'est une maladie endémique qui chaque année fait des dizaines, des centaines, des milliers de morts dans notre pays. Vous savez, si réellement le gouvernement veut lutter contre le paludisme, il faut prendre le taureau par les cornes. La même stratégie, une seule stratégie, la même souvent ne prend toujours pas. Vous avez essayé une stratégie et vous nous dites que vous allez changer une autre stratégie, sauf que vous ne mesurez pas les effets ou les conséquences de ce que vous avez eu à apporter comme changement. Là, nous touchons directement le changement de stratégie de distribution. Au départ, ils avaient commencé par distribuer de porte à porte dans les maisons. Et maintenant, ils veulent distribuer sur les sites, un site fixe, soit dans un centre public, dans un établissement ou quelque part. Nous ne contestons pas le fait de lutter contre le paludisme. Mais on a l'impression que nos frères ou sœurs qui sont là-bas sont à court d'idées. C'est pourquoi des fois, il faut inviter les journalistes, il faut certains séminaires ou des conférences de presse pour prendre des idées des journalistes. Les journalistes ont beaucoup d'idées. Nous, à Didoé, chez nous, c'est ça on dit. Vous avez fait un audit qui révèle que la distribution de moustiquaires qui a été faite de maison en maison s'est révélée comme quoi plusieurs ont pris, mais ils n'ont pas utilisé ça. Et ça s'est retrouvé au port de pêche. Ça s'est retrouvé, c'est devenu, etc., etc. Vous comprenez?
0: Je comprends.
1: Bon, donc c'est à cause de ça, c'est à cause du nombre que vous allez perdre, que vous êtes obligé de changer de stratégie. Au risque même que les gens, certains n'aiment même pas ce moustiquaire-là pour pouvoir protéger leurs enfants. Parce qu'il y en a dans, chez moi par exemple, il y a des faubourgs, hein, qui n'ont même pas de radio, je vous dis, qui n'ont même pas l'information que de moustiquaires sera distribué. Je ne te cache pas. La rentrée même, ce sont certains grands frères qui quittent le Ghana pour venir informer. Mais il y a un secours, j'ai entendu, vous savez que la rentrée va commencer. C'est un sommeil, réveil. Ou c'est l'élève lui-même qui se rappelle, dans le carnet, on écrit quelque part à la rentrée. Vous voulez distribuer sur un lieu fixe. Vous n'êtes pas sûr que le nombre de personnes que vous voulez atteindre viendra là-bas et par ricochet, l'objectif sera atteint. Parce que l'exemple de la carte biométrique qu'on a voulu faire, combien les personnes se sont mobilisées pour aller dans les centres? Repose-toi la question. On parle des cartes électorales que les gens même ont envie d'avoir pour aller même chercher, surtout ceux qui n'ont jamais fait la nationalité, ni qui n'ont pas de naissance. On est allé prier les gens pour venir chercher ça. Maintenant, vous voulez distribuer, avoir un nombre important, vous voulez distribuer, vous attendez en un lieu que les gens qui vont aller au marché, les gens qui vont aller au champ, viendront chercher. Mais vous allez encore perdre du monde. Vous allez diviser le nombre de ceux-là qui avaient gagné ces moustiquaires-là par le passé. Vous allez diviser par trois.
0: Au vu de l'importance, justement, alors de cela, c'est-à-dire de cette distribution, la personne qui est concernée, là, il pourra faire ce sacrifice, non?
1: En vrai, les gens dorment sans moustiquaires depuis des années. Ils savent que le palud arrive. C'est vous qui voulez que les gens prennent le moustiquaire pour se protéger, pour que le Togo ait un taux de mobilité réduit. Donc il appartient à vous, si vous avez un programme, à vous qui avez le programme national là, de trouver des bonnes stratégies. D'abord, désinfecter toutes les mares, les fleuves, tout ce qui est pulvérisable comme la lagune et ce qui se passe à Hancock ici là. Depuis longtemps, vous devez faire ça. Chaque année, deux saisons, vous devez pulvériser tout ça. Vous devez tuer les anopheles, les moustiques, les germes de moustiques là, vous devez les tuer. Comme les Tanga Sito venaient chez nos mamans qui vendaient en ce temps-là. Vous devez faire ça. C'est ce que le programme de lutte contre le paludisme devait faire. Que je leur dis ça ce matin. Distribuer les moustiquaires, c'est bien. C'est une très bonne chose. Mais qu'ils rechangent de stratégie en allant de porte à porte encore. Vous venez dans une maison, il y a la maman et papa. Vous ne trouvez pas maman et papa, vous avez au moins l'aîné des enfants. Vous prenez son nom, son numéro. Vous donnez ça, vous faites un prospectus. Comment on va utiliser le moustiquaire là? Vous lui dites... Dans cette maison, vous cochez comme les recenseurs le font. Les gens ont déjà fait prix moustiquaire ici. Ils sont combien d'enfants? Vous donnez au moins deux ou trois. Et c'est consigné dans votre cahier que dans cette maison-là, tel numéro, les gens ont déjà pris moustiquaire. Où est le problème? Vous ne pensez pas que la dame qui va aller vendre Tibé ou je me perds à Guido Gomassier, viendra chercher un moustiquaire. Et bizarrement, les gens sont en train de demander. Mais tout le monde ne viendra pas. Mais quand vous passez chez eux, ils savent que, ah, Moudoya. Et vous leur expliquez ça dans le papier. Quelqu'un au moins dans la maison aurait atteint CM2 ou 6e pour lire ce qui est écrit là-bas pour expliquer à nos mamans qui n'ont pas été à l'école comment on doit utiliser ça. Et j'ai dit, ça fait deux stratégies. Pulvériser tout ce qui est germe de moustiques, les mares, c'est-à-dire que tout ce qui sensibilisait les gens avant de maintenant de distribuer les moustiques, les moustiquaires. Parce qu'il y en a certains qui ne donnent pas dans les moustiquaires. Ils disent ça les étouffe. Moi, par exemple, moi que tu trouves ici, je trouve important de dormir dedans. Mais je ne vais jamais dormir dans un moustiquaire. Ma grande soeur, il y a une de mes grandes soeurs, ça l'étouffe. Mais j'ai essayé, la dernière fois, par l'immeuble, on était allé. La chambre qu'on a occupée, tout est garni de moustiquaires. J'ai essayé, je me suis dormi dedans. J'ai trouvé ça très intéressant. Ce qui fait que j'invite tout le monde à aller quand même chercher ces moustiquaires-là. Mais que le programme national de lutte contre le paludisme ajoute à sa stratégie, revienne à l'ancienne stratégie, mais l'oriente, réoriente autrement, mais en ajoutant la pulvérisation de tout ce qui est marre, tout ce qui est flaque d'eau, d'accord, tout ce qui est les caniveaux, les égouts là, chaque au moins deux fois dans l'année, d'accord, qu'ils pulvérisent tout ça, merci, dans toute la ville du Togo, ils soient sûrs que même si les gens n'utilisent pas le moustiquaire, le moustique serait réduit.
0: D'accord.
1: C'est ça.
0: Télé, oui, c'est vrai qu'il y a de la sensibilisation même d'ailleurs, hein, qu'on a commencé sur cette distribution de la moustiquaire ou des moustiquaires imprégnés. Au-delà de tout, est-ce que vous trouvez quelque chose alors sur cette stratégie utilisée?
2: Pas la stratégie, mais la lutte même. Et moi, je crois que, bon, Ambroise a de belles idées, hein, mais je crois que ce qu'il faut faire, c'est que les pays africains doivent se regrouper pour définir une façon unique de combattre ce mal. Et le paludisme...
0: Entre-temps, on parlait même d'un vaccin.
2: Voilà. Moi, je me pose la question, pourquoi on ne trouve pas le vaccin au paludisme? Pourquoi, depuis ce temps-là, on ne trouve pas de vaccin?
0: Ah, mais il semble que le vaccin a été trouvé. Il y a même d'ailleurs, actuellement, c'est en phase d'expérimentation au Ghana et dans d'autres pays. Hein.
2: Ah bon? Ah ok, là c'est bien. C'est bien parce que cette maladie a fait son temps, a fait beaucoup de générations. Et on continue de nous dire que bon, qu'elle tue des millions de personnes par an. Mais sauf que bon, on ne voit toujours pas le vaccin venir. Et on se pose la question si cette façon de lutter, cette stratégie qu'on définit, enrichit quelqu'un quelque part. Vous voyez, voilà pourquoi moi je dis, les pays africains doivent définir une façon de lutter contre cette maladie-là et entre eux-mêmes. On ne peut pas continuer à le faire en confiant ce pan de la santé à des pays occidentaux. Il faut
1: surtout à des Bill Gates et à l'OMS là.
2: Il faut arriver à oublier ces personnes et à faire en sorte que l'Afrique trouve du commun accord quelque chose à faire. Sinon, telles que vont les façons de vouloir contrecarrer la chose, je crois que ce n'est pas très convenable. Et on lutte contre cette maladie depuis fort longtemps, mais ça continue de nous embêter. Et donc, il faut se réveiller un petit matin et taper du poing sur la table et aller. Et c'est comme cette histoire de moto. Vous importez les motos depuis plus de 30 ans, mais vous n'arrivez toujours pas à trouver le moyen de les fabriquer vous-même. C'est un peu embêtant. C'est-à-dire que l'Afrique a un problème, c'est que elle confie, on a ce qu'on appelle des intellectuels, ils ont les mêmes diplômes que les occidentaux et le reste, ils ont les mêmes titres, mais ils n'arrivent
0: toujours pas. Ils ont été à la même école quand même que
2: à la même école, oui. Mais ils n'arrivent toujours pas à trouver les moyens de combattre les maux qui sont chez nous. On confie toujours notre santé à d'autres personnes. Or l'Afrique est riche. Est tellement riche. Et quand vous prenez les herbes, voyez avec, je sais pas, ceux qui travaillent avec les herbes, ceux qui s'y connaissent, vous allez voir qu'on peut trouver un médicament au Togo, peut-être au Ghana, qu'on peut essayer de vulgariser pour que la maladie là ne continue plus. Mais continuer à confier notre santé comme ça à d'autres personnes, je crois que bon, ils vont s'enrichir. Et c'est ce qui se fait. Le moustiquaire, on ne peut pas toujours continuer à l'utiliser comme ça. Il faut qu'un matin, ça s'arrête et que bon, on puisse trouver un vaccin ou peut-être un baume qu'on peut mettre sur la peau et le moustique ne peut pas embêter. Pourquoi l'Afrique ne peut pas le faire?
0: C'est une question que vous vous posez. On va aller en Afrique du Sud, hein, parce que vous vous intéressez bien sûr au sujet, puisque nous avons les échos justement alors de l'Afrique du Sud par rapport à ces violences contre les migrants, bien sûr, de l'autre côté. Et vous revenez sur le sujet, vous écrivez « Violence et barbarie contre les migrants africains en Afrique du Sud, silence étonnant du gouvernement togolais quant au sort réservé à ses ressortissants ». C'est bien ce que vous écrivez, hein?
1: Oh oui, le sujet nous a intéressés et à plus forte raison que c'est les ressortissants africains qui sont victimes de la barbarie et de la violence inouïe de la part des Sud-Africains. Vous rappelez ce que l'Afrique, les dirigeants africains, les peuples africains ont eu à faire pour que ce pays, ces peuples-là, Sud-Africains, quittent le joug colonial et se libère de l'apartheid de ces Afrikaners en Afrique du Sud et que Mandela soit libéré par la suite en 90 et qu'il devienne par après président qui a choisi de faire un seul mandat avant de partir et par après est décédé. Mandela serait en train de se retourner de sa tombe, dans sa tombe, parce que s'il était là aujourd'hui, ce serait très compliqué pour lui. D'abord, j'accuse le président actuel qui, ma foi, n'est pas un président, n'est pas un dirigeant. Tout le monde ne peut pas devenir dirigeant. Dieu nous a créés à telle enseigne que certains sont obligés d'être gouvernés. Ils seront toujours dans le schéma d'être gouvernés. Et il y en a qui sont nés pour gouverner. D'ailleurs, ils seront des dirigeants. Lui, il n'est pas un dirigeant. À part Mandela.
0: Mais entre-temps, il a fait quand même un discours pour dénoncer quand même ce phénomène.
1: On ne peut pas, à cause des intérêts électoralistes, négliger ce qui arrive aux Africains de façon barbare, jusqu'aux voisins, comme entre nous, le Ghana, le Bénin. Mais les Malawites, les Zimbabwéens ont été chassés comme des rats. Les gens ont été barbarisés, ils ont été violentés, les gens sont morts. Nigeria, Ghana, c'est inadmissible. Et un président dans un pays, à cause des intérêts électoraux ou des intérêts électoralistes, se retrouve coincé dans son âme propre. Ne serait-ce que dire stop les violences, vous sortez la police et la gendarmerie pour arrêter tous ces bandits-là qui sont dans la rue en Afrique du Sud. Je les plains. Ce que l'Afrique a fait, je me rappelle, j'ai été au cœur de ça. Parce que les animations. Nelson Mandela is a hero. On a chanté des trucs là dans ce pays dans les années 88, 89, 90 dans nos animations, tout ça là pour que Mandela soit libéré, pour que ce peuple retrouve sa liberté. Aujourd'hui, au lieu de s'attaquer aux blancs qui gardent toujours les mêmes terres à grande majorité, ils s'en prennent à leurs frères africains qui les emploient d'ailleurs. C'est des paresseux. Ils ne sont pas comme Chaka Zulu. C'est un peuple paresseux. La génération aujourd'hui là, j'ai l'impression qu'ils ont oublié, leurs parents ne leur ont pas dit ce qui s'est passé. C'est pourquoi les dirigeants, certains dirigeants éthiopiens, certains dirigeants africains, ne leur ont pas donné le choix. Ils ont été très scintillants, ils ont été très très sévères. Je salue le président Mahama du Ghana, qui a même stoppé la venue de ce soi-disant président au Ghana. Je serais en face de lui, il aurait regretté qu'il est président en Afrique du Sud. À cause des intérêts électoralistes.
0: Kofi,
1: je salue Thabo Mbeki, qui a réagi.
0: Merci Ambroise.
1: Même Julius Malema, ouais, l'autre.
0: Merci beaucoup Ambroise. Telly, quand on écoute justement ces informations de violence contre les migrants, bien sûr, c'est entre des Africains, quand on écoute cela, est-ce que ce n'est pas triste pour le continent?
2: Qui appelez-vous migrant? Un noir qui se déplace peut-être du Togo pour aller en Afrique du Sud? N'est pas un migrant en Afrique du Sud. L'Afrique nous appartient à tous. Voilà pourquoi nous autres nous disons toujours et nous le répéterons que cette histoire de frontières pour créer des États, des minuscules États un peu partout là, ce n'est pas une bonne idée. L'Afrique doit retrouver ses lettres de noblesse pour pouvoir avancer. Et un Africain qui torture son propre frère, mais qui épargne un blanc, c'est qu'il n'a rien compris de l'histoire africaine. Il n'a rien compris de l'histoire africaine. Ces blancs-là ne sont pas là parce qu'ils devraient être là-bas. Pour s'implanter en Afrique du Sud, c'est le sang qu'ils ont versé pour pouvoir rester là-bas. Aujourd'hui, les Noirs qui se disent Sud-Africains s'en prennent à d'autres Noirs qui s'appellent Ghanéens, Togolais, Congolais et tout. Cela voudra dire que nous n'avons encore rien compris en Afrique. Cela voudra dire que l'école que nous fréquentons ne nous apprend rien de l'histoire de l'Afrique. Il faut absolument qu'on sorte de ce pétrin-là. Parce que si cela doit continuer, vous allez voir d'autres pays réagir. Et ce ne sera pas bon. Ce ne sera pas du tout bon. L'Afrique doit s'unir absolument pour pouvoir contrer. Et moi, je le dis souvent, nous sommes dans une guerre, mais les gens ne le savent pas. Le soft power qu'on utilise contre nous, c'est une guerre. On n'a pas besoin de pointer devant toi une arme pour que tu dises que tu es en guerre. Mais il faut que les gens comprennent qu'on doit quitter cette barbarie entre frères pour avancer résolument dans quelque chose en Afrique.
1: D'accord. Et, oui, on reste. Et justement, le titre... Ça se retourne contre les dirigeants togolais parce que la question, tous les dirigeants africains se préoccupent du sort de leurs ressortissants qui se trouvent actuellement en Afrique du Sud. Moi, je connais des Togolais qui sont en Afrique du Sud. Ce qui leur est réservé, le gouvernement togolais, c'est silence radio. Ils ne disent jamais rien. Ce n'est pas leur problème. Et le ministre Wan Mengshuo des Affaires étrangères que nous avons ici, qui se préoccupe d'une diplomatie forte dans les pays d'Asie, de Kyrgyzstan, Kazakhstan, Afghanistan, tout ça là, il oublie carrément, ne serait-ce que sortir un communiqué pour informer l'opinion publique nationale que les Togolais, il est rassuré que le consulat nous dit que les Togolais qui sont en Afrique du Sud sont en sécurité. Ils ne disent rien. Son problème, c'est de signer des trucs avec le Luxembourg, sans même parler des actions de visa entre Luxembourg et les actions de visa, c'est entre Kyrgyzstan et Togo. Est-ce que tu comprends ça?
0: D'accord, merci Ambroise. Alors on termine avec les luttes Evala, hein. La lutte Evala qui se déroule bien sûr en pays Kabyé depuis justement le samedi dernier. Et là, ça doit faire pratiquement alors une semaine. Et Télé, finalement, c'est notre culture également qui est célébrée de l'autre côté en pays Kabyé.
2: Absolument. Ça ne peut que faire la joie d'un bon Africain, en tout cas un Africain de souche, comme moi. Et il faut le dire, les Evala sont avant tout un rite initiatique qui donne le quitus aux jeunes de pouvoir entrer dans la caste des adultes. Et c'est véritablement un parcours du combattant qui se fait là-bas. Et ça concerne les jeunes de 18 à 20 et quelques années. Et quand ils finissent leur initiation, ils entrent dans la caste des adultes et deviennent des adultes. Et cela commence toujours par une consultation des oracles. Et les tantes et les oncles interviennent, beaucoup de choses se font, et même des animaux sont tués, par exemple le chien, la chèvre, le coq, et tout cela fait la fierté de l'Africain que nous sommes. Et nous profitons de cette occasion pour parler à nos autres frères des autres communautés, et les Bais, les Kotokoli, les Chokosi, les Bassar et tout. Qu'on ne peut pas oublier d'où on vient, parce que la culture, c'est notre âme, la culture, c'est notre colonne vertébrale. Et ce n'est pas pour rien, moi j'ai l'habitude de taquiner les gens pour dire que ce n'est pas pour rien qu'on est dirigé depuis un certain moment par les Kabyés. C'est parce qu'ils savent que la culture vaut quelque chose et ils sont plongés dedans. Mais ce qui me gêne dans tout cela, oui, c'est... et le fait que chaque année, et on observe cette importation de tout le gouvernement togolais, de toutes les administrations, les DG, tout et tout, ils se transportent vers Kara. Mais quand arrive le moment d'une autre...